0: Et si les jeux vidéo devenaient de véritables outils thérapeutiques ? Une start-up française a développé une application destinée aux enfants dyslexiques, un jeu médicament qui pourrait bientôt être remboursé par la sécurité sociale, Kylian Tanguy.
1: Poppins, c'est son nom, c'est un jeu vidéo pour aider les enfants dyslexiques à progresser. L'idée, c'est de proposer une aventure interactive qui mêle musique, rythme et mémoire. Dedans, les enfants doivent résoudre des énigmes, suivre des séquences sonores ou encore réaliser des exercices de coordination, des aspects ludiques mais qui ont un objectif simple, stimuler des zones du cerveau déficitaires chez les personnes dyslexiques. C'est notamment le cas du faisceau arché impliqué dans le langage et la lecture. Son efficacité a d'ailleurs été testée. Des essais cliniques ont été menés à la Pitié-Salpêtrière à Paris et à l'hôpital de la Timone à Marseille. Et résultat, l'app a obtenu le statut de dispositif médical. L'objectif désormais, c'est donc un remboursement officiel par l'assurance maladie dès cette année, même si certaines mutuelles prennent déjà en charge l'abonnement, un abonnement qui coûte 26€ par mois. Attention, le jeu ne remplace pas le travail avec un orthophoniste, c'est plus un complément thérapeutique. Et puis reste aussi la question du temps d'écran chez les enfants. Là encore, les développeurs ont prévu des limites. Les sessions durent une dizaine de minutes et le temps de jeu est bloqué au-delà de 20 minutes par jour. Enfin, la dyslexie n'est qu'un exemple. Aux États-Unis, des jeux vidéo sont déjà prescrits pour aider les enfants souffrant de troubles de l'attention.
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1: 100 millions de chansons pour entendre toujours la même daube. Good morning music, redécouvrons la musique. Aujourd'hui, on change de disque avec Paul Weller et la sans fioriture Nigra Wake Up the Nation. Si le rock n'est aujourd'hui que moribond et pas encore défunt, s'il exhale encore d'infimes relents d'énergie brute saturée dans une agonie interminable, c'est parce que certains artistes veillent sans relâche à ses côtés et parfois lui insufflent quelques étincelles électriques, bouche à bouche, respiration artificielle, défibrillateur et massage cardiaque, comme si leur propre vie en dépendait. Paul Weller est l'un d'eux. Depuis The Jam en 77 jusqu'à 66, son dernier album solo sorti en 2024, en honneur à son âge puisque publié un jour après son anniversaire, Paul Weller, en près de 50 ans de carrière, s'est gagné le respect de tout le UK, l'industrie du disque, les journalistes, les musiciens et le public pour sa fidélité à lui-même et à une certaine idée du rock. Damon Albarn, chanteur de Blur et de Gorillaz, l'adore. Noel Gallagher, la moitié des deux gros cons de Oasis, le vénère. Et Paul Weller, fidèle à lui-même, s'en tamponne l'oignon. Bien qu'on le connaisse moins en dehors des frontières british, toi, si tu le connais, même si à cet instant précis, dit comme ça, tu vois pas du tout de qui je cause. En fait, de lui, tu connais les Jam, son premier groupe, pour au moins une chanson qu'on entend dans Billy Elliot, dans une scène où le petit Billy pète les plombs dans les rues de son triste bled sur le morceau A Town Called Malice, l'un des tubes du groupe en 82. Écoute-moi ça.

Pardon, j'entends quoi? T'as pas vu Billy Elliot? T'es nul. À noter que la chanson reprend la ligne de base d'un titre de Martha Reeves and the Vandellas, I'm Ready for Love. Paul Weller monte les Jam en 76, le groupe donne ses premiers concerts l'année suivante, en pleine effervescence punk, bien que aime à se situer en dehors. Il joue avec la même énergie, mais en costume et cravate noire. Du reste, ils sont fréquemment associés à la renaissance du mouvement Mods. En 1980, ils sont plus célébrés que les Clash et les Pistols, grâce à plusieurs tubes dont In the City, Going Underground et Town Called Malice. Mais Paul Weller, qui semble toujours mécontent, ne se contente pas d'être une star, il veut explorer de nouveaux horizons musicaux. Alors, il quitte les Jam en 82 pour fonder The Style Council, au style très différent mélangeant jazz, pop, soul et rythmes plus dansants. Mais si eux aussi tu les connais, écoute-moi plutôt ça.

The Style Council devient le fer de lance d'un mouvement pop jazz aux côtés d'autres artistes comme Matt Bianco, Bazia, Shade ou Everything But The Girl. En 89, au sommet des charts et de la popularité, Paul Weller ressent une nouvelle fois le besoin de passer à autre chose, mais cette fois tout seul comme un grand. Quand les grands nazes. Après quelques années dans l'ombre, il relance sa carrière en solo au milieu des années 90. En 30 ans, il sort album sur album, essentiellement de rock, parfois brillant, parfois plus discutable, mais toujours intègre. Certains sont devenus des références au Royaume-Uni. Le dixième de cette série de 18 à ce jour est Wake Up The Nation, indéniablement l'album le plus énergique de sa carrière solo. Du rock comme on n'en faisait plus depuis longtemps. Nommé au Mercury Music Prize l'année de sa sortie en 2010, le premier disque de Weller à compter un ex-membre des Jam est un album canon porté par une énergie remarquable. Wake Up The Nation, la chanson éponyme, est un coup de gueule contre un pays qui s'endort. C'est sans fioritures, sans gras, du rock sec et tendu, la musique comme on l'aime. Vu sur YouTube, 110 000. Durée de la chanson, 2 minutes 30. Paul Weller, Wake Up The Nation.

0: Les auditeurs tristes qui ont drôlement aimé Wake Up the Nation de Paul Weller ont également salement adoré l'épisode 210 Lloyd Cole and the Commotions, le 248 Mick Jagger et le 361 Billy No Mates. Good Morning Music te retrouve demain pour une nouvelle chronique, sauf si c'est dimanche. 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
2: Bonjour à tous, dans l'actualité des jeux vidéo du jour. Pour améliorer l'expérience, EA ouvre la porte à davantage de publicité dans ses jeux vidéo. Electronic Arts vient d'officialiser le lancement d'EA Advertising, une nouvelle division dédiée à la publicité et au partenariat de marques dans ses jeux, présentée comme une solution permettant aux entreprises de s'intégrer de manière naturelle aux expériences vidéoludiques. Cette annonce risque néanmoins de raviver un débat particulièrement sensible auprès des joueurs. Avec EA Advertising, l'éditeur de franchises majeures comme eSport FC 26 ou encore les Sims 4 ou encore Apex Legends permettent donc aux annonceurs d'intégrer leurs campagnes publicitaires directement dans les expériences de jeu et les événements organisés autour de ces licences. Selon EA, ces intégrations pourront prendre plusieurs formes, des panneaux publicitaires dynamiques dans les stades ou les environnements de jeu, du contenu personnalisé créé spécifiquement pour certaines marques, des défis, événements sponsorisés, des récompenses et objectifs liés à des partenariats commerciaux. EA précise d'ailleurs que certaines publicités ont déjà été éprouvées. C'est notamment le cas de publicité Red Bull, intégrée à eSport FC, tenue d'équipe et collaboration avec des athlètes ambassadeurs, ou encore de Mountain Dew, qui a bénéficié d'une expérience d'équipe entièrement jouable dans EA Sport College Football Ball 26, avec un stade personnalisé, une mascotte et un système de récompenses. On se retrouve très vite avec d'autres actus jeux vidéo.

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3: Et vous l'avez peut-être pas entendu, mais le verre a vraiment été cassé en cours de jingle. Donc on doit un verre entre guillemets à la radio. On va essayer de le rembourser bientôt. Pour Kitchenette saison 17, on a troqué la mobilette pour une vintage estafette avec manche-disque chromé gourmet plein de sons d'une autre planète. Décollez donc vos étiquettes, surtout cette semaine. Et comme le disent nos vedettes, les soleils badass.
4: On va prendre vos colères et dessus on va mettre des paillettes. 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
3: Allez, on va mettre des paillettes dans votre vie cette semaine. Il y avait longtemps en tous les cas. Top générique.
5: Chanter, c'est ma vie. Chanter, c'est ma passion. Je chante pour mes amis, je chante un peu à l'église, lors des mariages, vous voyez. C'est tout à fait amateur. Et on m'a convaincu de faire un disque. Alors c'est un peu en quelque sorte, comment dire, une consécration, j'en suis très fier.
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5: J'espère que ce petit florilège de morceaux, combien fameux, il y en a pléthore d'autres, mais il fallait faire un choix. Et voilà, et disons place à la musique.
7: On risque de semer un malaise dans cette émission. Une chanson et un texte à dire, je vais le. Parce que quand même, tout ça. Les salauds, chanson engagée, qui crache son venin à la face de la société. 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
3: Ça fait du bien. Ah bah oui, oui, c'est la lutte. Bah oui, bah c'était connu, je vous l'avais deviné. Ça fait du bien, un petit peu de révolte dans cette émission. C'était son sketch « La guitare enragée » ou « Les salauds », bien sûr, à l'occasion des 40 ans de sa disparition. Peut-être un son que vous n'entendrez peu sur les ondes. Vous entendrez beaucoup, beaucoup de sketchs un peu policés, entendus, et pourquoi pas la chanson des restos. Pas grand-chose d'autre. En tous les cas, bonjour à toutes, bonjour à tous. Bande d'enfoirés, j'ai envie de dire. Bienvenue dans Kitchenette, la musique côté obscur. Avec nous, une équipe quasi complète et ça fait bien plaisir. C'est à elle que l'on doit cet extrait. Elle l'avait présenté à Art Kitch il y a 2 ans, figurez-vous. Comment ça va, Lucie ?
8: Eh bien, ça va bien, Olivier. Merci beaucoup. Bonjour à tous.
3: Comme quoi, votre Art Kitch est devenu une chanson d'intro pour rendre hommage à Coluche.
8: Je vois. Ben, je suis très fière de rendre hommage à Coluche. C'était l'histoire d'un mec. N'est-ce pas ?
3: Il est également avec nous, et lui, comme le disait Coluche dans son accent et son expression illimitable, il a les effets du hack-kick, mais sans jamais en prendre. C'est le professeur depuis peu à la réalisation. Bonjour professeur.
9: Bonjour, vous m'entendez ?
3: Oui, très bien. Alors on n'a pas le droit d'avoir faim ni d'avoir froid avec vous professeur non plus ?
9: On n'a jamais faim et un petit peu froid chez moi quand même en ce moment.
3: Et là ça nous rappelle nos points communs avec ce grand artiste et homme de radio, hein, on tient à le dire. D'abord on a eu la chance de recevoir il y a bien 14 ans de ça, je pense, l'un de ses enfants, Marius, qui à l'époque se lançait dans la chanson et avait monté un groupe. Et puis plus récemment que ça, et on en faisait partie tous les trois, on a eu la chance de faire de la radio pour les restos.
8: C'est fondé vrai.
3: Et ça, c'était quand même un grand souvenir, les amis. Lucie, professeur, non ?
8: Ah, j'avoue, j'ai beaucoup aimé être auprès de l'équipe.
9: C'est mon meilleur souvenir de l'émission.
3: Et on sentait cet esprit resto quand même qu'il a initié et qui, malgré 40 ans après sa disparition, s'est poursuivi. Donc on est très très content d'avoir fait partie de l'aventure et peut-être d'en refaire partie à nouveau l'un de ces prochains mois de septembre. Et Coluche, évidemment, c'était quelqu'un qui ne passait pas inaperçu, qui mettait les pieds dans le plat, qui faisait bouger les choses. Et surtout, on se souvient de cette fabuleuse union pour rire ou pas avec Thierry Le Luron, c'était à Montmartre, il était en mariée, c'était magnifique. Mais là, on a une autre union de personnes qui vont faire bouger les choses et qui vont faire bouger cette émission. On les applaudit très fort, ce sont les Soleils Badass.
10: Ouais.
4: Oh, quelle ovation, merci. Merci.
3: Eh bien, bienvenue pour la première fois dans cette émission, vu que le groupe est assez récent, il y a quelques mois, c'est ça? Un an, deux ans?
4: Un an et demi à peu près.
3: Ah, c'est pas mal, donc ça fait 18 mois, donc bienvenue Solal.
4: Merci, merci. C'était déjà un beau bébé, 18 mois.
3: C'est pas mal, en effet. Il a sans doute appris à gambader ou à dire ses premiers mots, on ne sait pas.
4: Il commence à mettre ses doigts dans la prise, mais tout va bien.
3: Et avec nous, bienvenue également à Shabada Badass.
11: Oui.
3: Bonjour Shabada Badass, comment ça va?
11: Super.
3: On est ravis de vous accueillir et franchement, vous allez vous souvenir de cette émission. Comment est-ce qu'on pourrait caractériser votre style du rap pop queer? Qu'est-ce qu'on pourrait dire pop slash kitsch?
11: C'est exactement ça. C'est...
4: On a décidé de dire que c'était du rap pop queer joyeux.
11: La joie, il n'y en a pas assez.
8: Exactement.
11: On a besoin de la joie.
8: Moi, je les trouve hyper solaires, très colorés et on a besoin de ça.
4: Merci.
3: On vous accueille car vous n'arrêtez pas de sortir des titres. On en est au quoi? Au 7e, au 8e?
11: 3e.
3: 3e, c'est pas mal. C'est
4: 10e
3: pas mal.
4: Dans nos cœurs déjà.
3: D'autres sont en préparation, en mixage. Et vous allez nous faire un beau cadeau en live. C'est celui qui vient juste de sortir. C'est ça que vous allez nous faire à la
4: c'est
3: fin.
4: C'est une exclue.
11: Parce qu'il n'est même pas encore sorti. Il va sortir le 27 juin.
3: Ah oui, oui, oui, en effet. Et c'est Queerland.
11: Yes.
4: Oui.
3: Le pays du queer. Alors, quel est exactement
11: alors,
3: le queer?
11: Le pays des queers. Parce que c'est confondre avec la matière.
4: Ce serait un c'est tout ça. Petit pays.
11: Voilà.
3: C'est pas queer moustache, c'est
11: pas,
3: les queers.
11: Non, c'est pas queer center non plus.
3: Qu'est-ce que c'est queer?
4: C'est un mot qui vient de l'anglais, qui était au début, ça veut dire bizarre, étrange, et c'était utilisé comme une insulte pendant longtemps.
3: D'accord.
4: Contre la communauté LGBT qui se l'est réappropriée comme une fierté.
3: Donc du coup, c'est devenu un mot très positif et joyeux.
4: Exactement.
11: Exactement.
8: Et heureusement, j'ai envie de dire, aujourd'hui.
4: Bah oui, c'est pas facile.
8: Il était temps.
4: Mais Queerland, c'est pas le pays que des queers, c'est le pays de tous les gens gentils.
11: Tout le monde est le la bienvenue.
3: C'est ouvert et inclusif, c'est
4: ouais,
3: c'est
4: tout à
3: beau.
4: Fait.
11: C'est juste en fait, queer, c'est presque devenu une espèce de politique aussi. Et donc avec le fait que ça soit incluant pour le plus de personnes possible, c'est ça l'objectif dans Queerland.
3: On va découvrir également en avant-première, et je crois qu'il est en cours de mixage, votre futur titre, donc le 4e si j'ai bien compris, qu'on va entendre dans quelques secondes. Et puis un titre qui vous raconte également, qu'on va diffuser en entier. Qu'est-ce qu'on aura dans quelques secondes avec vous, professeur depuis peu? Alors ce sera queer, ce sera joyeux, ce sera cis, ce sera trans, ce sera quoi?
9: Je sais pas, Barry Manilow. Qui sort son nouvel album à 83 ans, son 33e.
3: Ce sera coloré, on peut dire.
9: Ça peut l'être, oui.
3: Ça peut l'être, effectivement, vers le milieu de l'émission.
9: Le titre que j'ai choisi, oui.
3: Oui, bon, bah, tant mieux, effectivement. Vers le milieu de l'émission, eh bien, ce sera la vidéo kitsch. Vous avez les images sur kitschenet.fr. Alors, est-ce que ce sera plein de couleurs ou pas?
8: Bah, ce sera moins coloré, ce sera romantique, kitsch, évidemment. Voire un petit peu de sorcellerie. Voilà,
4: oh.
8: Bah, comme tout est une question de point de vue.
3: Et vous aurez, juste avant votre live, chers amis, la rubrique, eh bah, si vous arrivez à les inclure, vous êtes très fort et très tolérant. Il s'agit du hard...
8: Kitsch.
9: Oh, elle a dit avant moi.
3: Et le hard kitsch, le principe, professeur, c'est...
9: C'est des beaux disques qui méritent d'être connus.
3: Mais qu'on ne passe pas en entier pour autant, parce qu'on
11: et
3: tient quand même...
11: Les droits ça sème.
3: Voilà, et surtout les oreilles de nos auditeurs. Voilà.
11: Okay.
3: On a quelques camarades que vous connaissez qui ne se sont pas remis de cette rubrique. On en parlera peut-être tout
8: on
3: à l'heure, cher...
8: On ne se moque pas, en revanche.
3: Non, jamais.
11: C'est pas l'idée dans Soleil.
8: On ne les diffuse pas en entier, mais on ne moque pas.
3: Non,
4: on apporte des critiques constructives si nécessaire et demandées.
8: C'est ça.
3: Puisqu'il en a parlé, justement, on va retrouver la première rubrique de l'émission. C'est un peu notre éminence... Grise, c'est le grand spécialiste de la musique et de la musique kitsch. Et à chaque fois qu'il intervient,

0: s'appelait 15 Minutes, en 2011. Alors, l'album est sorti dans un contexte assez particulier parce qu'en fait, M. Manilow a été, on peut dire, guéri d'un cancer du poumon de stade 1, diagnostiqué en 2025. Il a subi une chirurgie pour retirer la tumeur et dès mai 2026, il a annoncé avoir fait de grands progrès dans sa récupération. Donc on peut dire que c'est bien parti.
1: Bravo pour lui.
0: Le titre, oui absolument, oui. Le titre de l'album prend donc une résonance particulière. Alors l'album en lui-même, c'est un album de 13 titres. Le single Once Before I Go a atteint déjà le top 10 du classement Adult Contemporary, marquant sa sixième décennie sur les charts américains depuis Mandy en 1974. Il remonte sur scène, il va donner des concerts réguliers à Las Vegas entre juillet et décembre. Donc on écoute le morceau, j'ai pensé à vous, hein, le moins mélancolique de l'album qui donne le sourire, qui s'appelle Sunshine, le soleil. On écoute quelques secondes.
1: Le soleil de Copacabana peut-être.

0: 86 ans, donc pour Barry Manilow, c'est pas mal pour une voix de 86 ans, surtout après ce qui lui est arrivé. En effet, le stade 1.
1: Oui. Alors avant d'être une star, Manilow écrivait des jingle pubs comme quelqu'un d'autre, comme Gotenner.
0: Comme Gotenner, comme plein d'autres chanteurs.
1: Et pas des petits trucs, il a fait une pub pour les pansements, un slogan pour les pansements, et c'est aussi lui derrière les slogans McDonald's. Donc des mélodies compréhensibles vous avez en tête sans avoir jamais acheté un seul de ses disques. Il a appris la musique comme ça, tu as 10 secondes, tu dois déclencher quelque chose chez les gens, accrocher, mouvoir, rester. Il en a fait toute une carrière et la recette a marché, 85 millions d'albums vendus. Olivier, tu me demandes toujours, est-ce que c'est kitsch dans ton
0: oui,
1: fabuleux
0: SMS ? Oui,
1: SMS.
0: Vous le savez, je le demande aussi à Lucie, à toute l'équipe. Et bah, c'est la question rituelle.
1: Et bah, je vais te prouver que c'est kitsch. Les orchestrations à n'en plus finir, les cordes partout, les montées émotionnelles téléphonées à 3 km. Sauf que si vous réécoutez Copacabana, parce que vous ne l'avez jamais vraiment écouté, on parle de l'histoire entre une danseuse et un barman qui finit par un meurtre. Et ça, les gens l'ont oublié. Mais malgré tout, c'est incroyablement bien fait, ça fait danser quand même. Donc c'est pas du kitsch par accident, c'est du kitsch par précision. Tu vois, j'ai fait un...
0: Du kitsch par précision, oui. C'est pas mal, du kitsch délibéré.
1: Donc il prend l'émotion au sérieux, il la cache pas derrière de l'ironie ou de la distorsion. Et dans un monde musical qui a passé 40 ans à valoriser le cool et le détachement, ça franchement, c'est presque une posture radicale. Il a des fans aux États-Unis qui s'appellent les Fanny Lows. Il a une résidence à Las Vegas, ce qui est exactement l'endroit où il devait finir. Ils font des centaines de kilomètres pour le voir. Ils connaissent les setlists, enfin les playlists si vous voulez, par cœur. Et ils assument complètement. Et donc, il va être en concert où, à votre avis, entre juin et décembre, Olivier ?
0: À Las Vegas, évidemment. Il va remplacer peut-être quelqu'un dont on parlera tout à l'heure.
1: Lynn Renault, c'était New York.
0: Ah oui.
1: Donc, What a Time, 82 ans après une opération. Il sort un album qui n'essaie pas d'être moderne, vous l'entendez quand même ? Il n'essaie pas d'être autre chose que Barry Manilow, et quelque part, c'est ça la vraie longévité, ne jamais avoir joué un personnage. Dans un monde saturé d'ironie, ou de second degré, où on joue un rôle, il y a un truc presque reposant là-dedans.
0: Je vois bien cette musique dans un hall d'hôtel un peu chic, avec peut-être quelqu'un qui doit reprendre au piano.
1: C'est exactement ça. Hein.
0: Tiens, est-ce qu'on est à l'aise avec la langue anglaise quand on est les soleils badass, puisqu'il y a un mot français, un mot qui fait un peu anglais, finalement badass, et c'est à partir de deux mots anglais ?
2: Bah oui, tout à fait, un de nous deux est bilingue.
0: D'accord.
3: I'll let you guess which one.
0: Bravo,
2: try people.
0: Alors, soleil, on peut le voir parce que vous êtes tous les deux très solaires, mais pourquoi badass ? Est-ce que c'est l'un a amené le côté soleil et l'autre le côté badass ?
3: C'est beaucoup de choses. Il y a un peu de ça, effectivement. Et il y a aussi que nous, on a envie de représenter des choses joyeuses, solaires, effectivement. Mais on parle de sujets qui sont importants, qui nous tiennent à cœur. Du coup, on est quand même là pour avoir un petit peu de militantisme. Et ça, c'est le côté badass.
0: Soleil badass, vous en avez fait un titre qui va sortir bientôt. Alors, est-ce qu'on peut en entendre quelques secondes ? C'est pas la version finale, mais juste pour avoir un petit...
3: Avec plaisir.
2: Allez.
0: Écoutons.

0: Sourire Army, toujours prêt à défiler.
1: Donc il va sortir bientôt ce titre dans une version renouvelée avec peut-être un autre beatmaker, comme on dit, qui s'en emparera.
2: Avec le même beatmaker, mais avec une vraie production derrière, un retravail sur les voix, tout ça. Là, il y a juste nos voix, l'instru, maquette.
1: Et donc Soleil Badass, le slogan est tout trouvé, ce rappeur en colère, c'est quoi? Qu'est-ce que vous dites après? Rappeur en colère, mais...
3: Et les plus sympas.
1: Mais les plus sympas,
2: oui.
1: C'est tout le paradoxe, les messages sont forts, sont importants, mais ils passent très bien lorsque c'est dit avec du sourire et des paillettes et des couleurs.
2: Bah, il faut de plein de façons de dire les messages, et nous on s'occupe de la façon joyeuse.
1: Quand est-ce qu'on va pouvoir vous retrouver sur scène, dans des festivals essentiellement, mais pas seulement? Vous serez à Angers, ce sera le 27 juin.
2: Oui.
3: C'est un festival pour le consentement, donc il y a des ateliers en journée et le samedi soir, on fait un concert.
1: L'un des thèmes importants également que vous traitez. Le 4 juillet, ce sera également un festival Château Perché.
2: Voilà, parce que ça se passe dans le Perche.
1: D'accord, ah oui.
2: Rien à voir avec les substances prises durant ce festival.
1: Donc en Normandie, et le 27 juillet, c'est un autre festival tout aussi important, en plein cœur de l'été.
3: C'est Fierté Rurale, un festival qu'on adore, qui nous fait beaucoup de bien, on y était déjà l'année dernière.
2: On est super fiers d'y retourner et de hoster le festival, en plus de faire des chansons. Voilà, ça va être l'occasion de présenter nos nouvelles chansons aux gens qui étaient là l'année dernière et qui reviendront, parce que c'est un festival gratuit.
1: Et en plein cœur de la campagne.
2: Exactement, à Chenevel, près de Poitiers.
1: C'est des gens aussi qui se racontent un petit peu auprès de vous à la fin, qui se disent que peut-être parfois ils sont dans des milieux où c'est pas forcément facile de s'affirmer en pleine campagne, ça a pu arriver.
3: Exactement, c'est pour ça que c'est un très très beau festival, parce que ça permet exactement ça, aux queers de la ruralité, de se trouver un espace, de se retrouver. Et finalement, ce qui est très beau, c'est que tous les gens qui habitent dans la région filent un coup de main, qu'ils soient queer ou pas, ils prêtent les tracteurs, ils prêtent les terrains, ils viennent aider, ils viennent à la buvette.
2: Cette espèce de solidarité qu'on a moins l'habitude d'entendre, et voilà, que les gens soient queer ou pas, c'est nos voisins, nos voisines, et c'est pour ça que les gens étaient là pour aider.
3: Et c'est très beau du coup d'avoir ces deux communautés qui se mélangent et qui apprennent à se connaître et à bien s'entendre.
1: Alors, on vous retrouve partout sur les réseaux, vous avez un site web peut-être qui est en cours, ou non, maintenant ça
2: c'est
1: passe essentiellement
2: Instagram
1: par les réseaux.
2: Et TikTok, et c'est au nom de
3: Soleil Badass.
1: Comme ça se prononce, en un seul mot,
2: oui.
1: Avec deux S.
2: À et Badass.
1: Oui. Et un S à Soleil, évidemment. On va entendre donc
2: attention,
1: d'autres...
2: Attention, il y a un quiz à la fin. Combien de S en tout dans le nom?
1: Ah oui, à la fin, qu'est-ce qu'il gagne?
3: Le nombre de S dans le nom en câlin.
1: Ah, c'est pas mal en effet. Donc la prochaine fois que vous irez les voir, que ce soit à Angers le 27 juin ou bien ensuite le 4 juillet, c'est Fouchères, c'est ça la ville, ou le 27 juillet à Chenevel.
2: Oui.
1: Eh bien, vous aurez des câlins de la part de Soleil Badass si vous indiquez combien de S sont dans leur nom. Bref, les Soleil Badass sont avec nous, alias Solal et Shabada Badass.
2: Et oui!
1: C'est bon, je l'ai bien dit, bon exercice.
3: Bravo.
1: De prononciation. On va peut-être en savoir plus sur vous, sur votre parcours à deux et individuellement, sait-on jamais, et sur l'avenir également, pourquoi pas. Mais en attendant, on va laisser la parole à Lucie pour la deuxième rubrique de l'émission, la vidéo kitsch de la semaine.
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5: Je m'attaque, moi, à une personne. Alors, est-ce qu'elle sera badass? À vous de juger. Mais en tout cas, c'est une femme qui est donc un monument de la musique, en tout cas. Et elle a fait un chef-d'œuvre qui... On repart en 1995. Ce titre a squatté la première place du top 50 pendant quand même 3 mois. Donc, on va écouter ce titre et je pense que ça va parler à beaucoup de monde, voire même chanter derrière vos micros.

0: 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Eh ben écoutez, on va se mettre un petit Diwa. Le Diwa, magnifique région à visiter, les amis, avec une diversité de nature exceptionnelle. Diwa, D-I-O-I-S, c'est le mot code de cette semaine.
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3: Alors, le côté Vislard n'a rien à voir avec ce qu'on a pu raconter hors antenne. Ça fait plaisir de réentendre Céline Dion, même si ça nous coûte cher maintenant quand même. Je ne sais plus à combien sont les places pour la voir sur scène, mais c'est assez...
4: 10 milliards d'euros.
3: Assez hallucinant, hein, moi.
2: Vraiment?
5: Non.
2: Ah. Non, mais moi, j'y crois. Hein. Enfin, je ne sais pas, les gens sont fous. Donc...
3: Ah oui,
2: mais
3: bah...
2: elle a rajouté quand même 10 dates. Hein.
3: En tout cas, nos amis Soleil Badass ont chanté sur « Pour que tu m'aimes encore » et ça fait bien plaisir.
5: Bien
3: ça,
5: entendu.
3: Ça marche encore.
6: Céline Queen.
2: Ben voilà. Donc, je vous parle quand même d'un temps où on achetait des singles. On est donc en 1995 et c'est donc le cultissime « Pour que tu m'aimes encore ». Une sublime chanson, puisqu'on l'écoute et on la chantonne encore, qui a été écrite par Jean-Jacques Goldman. On parlait tout à l'heure de Coluche, donc petit hommage aussi à Goldman.
3: Bien sûr.
2: Donc c'est de l'or en barre, mais si la chanson est un modèle de romantisme, le clip, quant à lui, est un modèle un peu de sorcellerie pure et dure. On est donc dans les années 90, Céline a une coupe de cheveux, tu en parlais hors antenne, Olivier,
3: un qui peu à la garçonne.
2: Aérodynamique. Oui, à la garçonne, c'est ça, elle a une trentaine d'années, elle est encore jeune, Céline. Et elle porte une veste, voilà, épaulette, et elle tombe follement amoureuse d'un homme. Mais lui semble assez distant et donc pas trop amoureux d'elle. Donc elle va concocter dans l'arrière d'une boutique un espèce de filtre d'amour où elle va récupérer les herbes, les jeter dans une sorte de chaudron, découper les photos de cet homme. Et donc voilà, paroxysme un peu sur ses effets visuels incroyables, des fondus, des clips un peu genre sitcom de ces années-là, un peu soap comme on dit. Mais derrière ces effets spéciaux de thé et l'ambiance magie noire, ce clip et chanson restent, on est d'accord, complètement légendaires. Quant à Céline, bah elle veut qu'on l'aime encore. Et puis je pense qu'on n'a pas le choix que de l'aimer toujours et encore, n'est-ce pas?
3: Et oui, parce que sinon après elle va se mettre à chanter sur la tour Eiffel, c'était quoi, l'hymne à l'amour? Et puis bah elle va devenir la queen du monde entier, là, pour le coup. C'est vous qui l'avez surnommée comme ça, la queen?
6: Ça vient pas de nous. Hein.
2: Je pense qu'on
6: l'a surnommée la queen. Elle est très respectée pour tout ce qu'elle fait depuis des années. Sa musique autant que...
2: Mais après, elle dégage de la sympathie en plus. Enfin,
6: ouais.
3: Justement, quels sont vos artistes références? Est-ce qu'ils sont forcément masculins? Est-ce qu'il y a beaucoup d'artistes féminines? Du coup, je crois qu'il y a une queen nommée Nina Simone, dont vous parlerez peut-être un peu plus tard dans l'émission. Mm-hmm. Est-ce qu'il y en a d'autres, les Soleil Badass, nos invités?
5: Beaucoup de queens qui nous influencent. Nina Simone, déjà bien sûr, la plus grande de toutes les plus grandes. Doja Cat.
6: Ouais, on est très fan.
5: Britney dans notre cœur pour toujours.
6: Ouais, voilà, on a un petit peu ces enfants-là. De toutes ces queens, et puis après aussi bah, de toutes les queens militantes et pas que dans la musique aussi. On est très inspiré aussi bah, des féministes qui nous ont un peu éclairé et permis pour moi de changer et de m'améliorer.
3: Vous inquiétez pas, on est plutôt bienveillants, rien à voir avec ce que vous avez pu lire et montrer sur les réseaux. Ce sont nos artistes invités de la semaine.
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3: Car oui, si vous êtes entourés d'amour tous les deux, les soleils badass, donc Solal et Shabada badass, j'imagine que tous ceux qui viennent vous voir à la fin vous, vous font des câlins ou ont la banane, ont le sourire. Mais il y a aussi les réseaux. Est-ce que c'est un plaisir, entre guillemets, de le montrer? Est-ce que c'est vraiment pour dénoncer le pire, entre guillemets, de ce qu'il y a sur les réseaux? Parce que vous en riez beaucoup. On lit vraiment des choses abominables, entre guillemets, des gens qui peut-être, je sais pas, on renvoie une propre image d'eux-mêmes ou se défoulent.
6: Pour préciser à ce que tu dis, voilà, on s'est pris un raid de fachos sur les réseaux sociaux. Voilà,
5: on en a pris plusieurs maintenant.
6: Plusieurs. Et alors, quand tu dis que ça nous fait plaisir, non.
3: Mais vous arrivez
5: On est bien obligé d'en rire. C'est ce qu'on essaye de faire avec le projet Soleil Badass, c'est de toujours trouver une petite étincelle d'humour ou de bienveillance.
6: Ou de positif, en fait. C'est trouver le positif dans tout ce qui va pas. Et pas pour autant dire, on fait rien, c'est juste qu'on trouve du positif et on essaye de faire un truc de tout ça. Et leur répondre en leur montrant qu'ils nous font pas peur et que ils sont extrêmement communs dans leurs réponses, c'est ça qui sort.
5: Moi j'avoue que ça m'amuse un peu de recevoir de la haine et de répondre avec deux fois plus d'amour et de bienveillance pour voir qui va gagner à la fin.
3: Certains sont rentrés directement en contact avec vous et peut-être ont un petit peu évolué ou pas.
5: S'il y a un commentaire, ça m'a fait rire. Ou quelqu'un nous souhaitait qu'un projecteur nous tombe dessus pendant un concert.
3: C'est un bel hommage à Michael Jackson, tout ça.
5: Ça m'a fait rire, du coup j'ai commenté, et la vidéo d'après, il est revenu, il a dit « J'espère qu'un projecteur pas trop lourd nous tombera dessus. »
3: Ça va donc.
6: Quoi. L'amour gagne.
3: Alors,
6: prochain commentaire, j'espère que juste une tringle de rideau vous tombe dessus.
3: Voilà, c'est ça. Lucie, justement, donc vous leur voulez du bien, vous les découvrez.
5: Merci.
2: Tant qu'à faire.
6: J'étais à deux doigts.
3: Et après avoir été tout en rose la semaine dernière, vous leur avez laissé les jolies couleurs cette semaine.
2: J'étais en rose la semaine dernière.
5: Ah, on a raté ça.
2: J'ai
6: ma couleur préférée.
2: Moi je vous ai découvert, puis je découvre un peu ce style hip-hop, mais je trouve que c'est pas que hip-hop ou rap.
6: Non, pas du tout.
2: C'est un peu aussi électro-pop, parce que vous êtes solaire, vous êtes pétillant, on parlait de paillettes, et pour moi c'est un peu le rappel aux années 90 avec les boys bands. Alors vous êtes deux, mais
5: complètement.
2: Cette inspiration vient pas forcément d'un genre en particulier, et tant mieux, parce qu'on a marre de toujours tout mettre dans les cases. Mais comment s'est formé ce duo, cette histoire, toutes ces inspirations un peu musicales? Racontez-moi.
5: Ah. Alors déjà, moi, je veux juste dire qu'il n'y a pas de honte sur le mot boys band. On se définit nous-mêmes comme un boys band.
6: On est d'ailleurs... a été élu le boys band le plus cute de toute la galaxie.
3: Pas mal,
2: c'est pas mal. Officiel. Mais parce que je dis boys band, parce que pour moi, c'est plus de deux, en fait. C'est vrai qu'après, on est deux, on est une bande.
5: On a beaucoup d'énergie sur scène, ça suffit. Ouais.
3: Et on peut dire qu'après vous avoir vu sur scène, parfois, les boys band aussi.
6: Pardon. Tout à fait.
3: Il y a aussi quelques jeux de mots.
6: Les boys and girls band, après nous.
3: Aussi,
6: c'est tout vrai. Le monde bande.
3: Donc, l'histoire alors.
2: Comment vous êtes rencontrés? Comment vous avez un peu mélangé tout ça? Est-ce que c'est vous qui écrivez vos textes?
6: Alors, oui, on écrit tous les deux ensemble les textes. Et ensuite, les instrus, on fait appel à différents beatmakers avec qui on travaille. En fait, on a commencé à écrire une chanson, justement, qui s'appelle IR2ELS, pour expliquer le consentement, parce qu'on traînait dans des milieux où fallait expliquer ça, des milieux sex-positifs. Du coup, on a fait ça pour rigoler, en fait, à la base.
5: Ouais, c'était juste pour passer un bon moment ensemble, une petite activité, écrivant une chanson. Et comme les gens ont aimé notre énergie et ce qu'on partageait sur scène, on s'est dit, écrivons d'autres chansons.
6: Et c'est d'accord. Comme ça qu'a créé le groupe,
2: donc
6: on a créé les chansons.
2: Ensemble.
5: Oui.
2: Et ce que les auditeurs ne voient pas, c'est que vraiment ils sont solaires de par leur attitude, mais leurs vêtements, puisque on a du rose bonbon, on a du bleu...
6: chatoyant.
2: Enfin, un peu Ken et Barbie, pardon pour la ref, mais c'est pour qu'on visualise un peu les couleurs. Et puis pourquoi pas, Ken et Barbie, c'est cool quoi aussi.
3: Vous parlez de votre toute première chanson, on est en train de l'entendre en fond.

0: Et c'est là qu'on sent votre solidarité envers beaucoup de gens, finalement. Pas que, entre guillemets, des gens qui peuvent vous ressembler, mais le consentement, ça concerne tout le monde, filles, garçons, jeunes, vieux.
1: Ça concerne quand même un peu plus les hommes cis, on va être très honnête. Et puis ça nous concerne aussi nous. Enfin, moi, en priorité, j'ai d'abord appris cette notion et je suis pas né avec cette notion dans la tête, quoi. D'ailleurs, j'en parle dans les autres morceaux, hein, plus ou moins, quoi.
0: Alors, on apprend de nouveaux termes également, peut-être que vous ne connaissez pas tous, chers auditeurs. Alors, qu'est-ce qu'un 6? Ce n'est pas forcément un chiffre, c'est quoi exactement?
2: C'est l'adjectif opposé à trans, j'ai envie de dire. Donc, on peut être un homme transgenre ou un homme cisgenre. Ce qui est,
1: Ça veut dire que je me reconnais dans mon genre assigné à ma naissance.
0: Et c'est votre cas? Enfin, l'un et l'autre, on ne va pas... Enfin, si vous...
2: Peu importe, moi je suis un homme trans.
1: Et moi je suis un homme cis.
0: Je ne dirais pas pour vous, professeur, mais je ne sais pas si vous avez des questions à poser. Il me semble que vous en connaissez peut-être l'un plus que l'autre ou pas.
3: Moi j'avais une question à vous poser.
1: Oui.
3: Est-ce que le message militant passe pas mieux auprès, on va dire, des gens qui ne sont pas vraiment au courant de ce que vous faites avec de l'humour et du second degré? Alors ma question, c'est la réponse, je sais, mais qu'est-ce que vous en pensez?
2: Je pense que c'est vrai. C'est pas quelque chose qu'on a visé au début, nous c'est juste notre façon de nous exprimer, notre façon de voir le monde, mais à notre plus grande joie et à notre plus grande âme en même temps, c'est souvent que des hommes cis justement sont venus nous voir à la fin d'un concert pour nous dire exactement ça, genre que ça leur avait permis de comprendre des trucs, notre ton, grâce à ça ils se sentaient pas agressés, ça leur permettait de mieux nous écouter.
3: Voilà c'est ça surtout, oui.
2: Mais c'était pas ce qu'on visait, mais il se trouve que c'est un bénéfice.
1: C'est parce que c'est notre rapport au monde, on aime bien plutôt être dans la joie, rire, tout ça, parce qu'on est dépressif, le monde est difficile, et donc du coup on essaie de tout transformer dans notre quotidien, et même aussi c'est ce qu'on consomme aussi, nous, comme culture. Je trouve ça important, l'entertainment, quoi. Voilà,
4: c'est un
1: gens...
4: peu le film Big Fish, je sais pas si vous l'avez vu, mais... J'avais juste une question par rapport justement à votre titre que vous sortez le 27 juin. Il y a un rapport avec la Gay Pride ou pas du tout?
2: Et il y a tout à fait un rapport dans le sens où...
4: J'imagine que c'est pas
2: exprès. Oui, il sort pour l'anniversaire de la Gay Pride.
1: Pour la, de la Pride.
2: Pardon,
1: on ne dit plus Gay Pride.
2: Oui, c'est vrai, d'ailleurs.
0: On est encore inclusif.
4: Ah, pardon.
1: C'est la Pride de tout le monde. Exactement.
4: Je ne savais pas.
2: Parce que ça peut être aussi Trans Pride. Enfin, c'est la fierté en général.
4: Ok.
0: Avant cette rencontre, donc, il y a fait des étincelles, hein, on peut le dire. Il y a quelques années, je présume, et un peu plus de 5 ans, c'est ça que vous êtes rencontrés tous
1: les deux. Ça fait 6 ans qu'on se connaît.
0: Vos parcours respectifs, alors on découvre vraiment Solal, mais on ne va pas vous mentir, chers auditeurs, nous connaissions déjà... Shabadabadas, j'ai encore bien dit. Et nous avons même failli vous inviter deux fois, figurez-vous, à la même période. Une première fois avec deux camarades moustachus. Ils étaient venus pour notre 98e émission, c'était en 2013, écoutez.
5: Bonjour, vous êtes avec le grandiloquent Moustache Poésie Club.
6: Bonsoir.
5: Sur la radio la plus sympa.
6: Kitchenette, une petite cuisine pour une grande radio.
0: Et vous êtes toujours, vous en faites toujours partie de ce club. Vous n'êtes pas que au Moustache Club, vous êtes aussi au grandiloquent Moustache Poésie Club. Ça continue.
1: Exactement. Hier, j'étais avec eux. On faisait notre nouveau spectacle, qui est un concert de rap pour enfants, qui s'appelle Moustache Island.
0: Et est-ce que, du coup, vous avez, ces dernières années, évolué auprès d'eux, ou bien vous avez toujours un look assorti avec eux également, selon le spectacle que vous faites?
1: Déjà, de base, j'étais assez coloré comme garçon.
0: Ouais, c'est vrai.
1: Et sauf que maintenant, j'en mets une couche de plus, parce que je m'assume un petit peu plus. Je suis moins embarrassé d'être qui je suis. Mais j'ai toujours aimé porter des couleurs, voilà.
0: Et deux semaines plus tard, la 100e de l'émission... C'est d'autres camarades à vous écouter.
7: Ah, bienvenue sur Kitchenette FM. Moi, c'est Farid.
8: Moi, c'est Emmanuel.
7: Et Patrick au beatbox. Pour Showtime. Showtime. Pourquoi je prends une voix comme ça, Emmanuel?
8: Je sais pas, mais ça m'excite.
0: vous étiez déjà un peu tous excités à l'époque, alors vous continuez aussi de faire de l'impro avec eux?
1: Exactement, dans les membres que t'entends, il y en a qui sont partis...
0: Oui, c'était il y a très longtemps. Ouais,
1: parce qu'ils étaient problématiques, mais d'autres sont restés parce qu'ils étaient sympathiques.
0: On ne va pas les citer. Mais donc, de temps en temps, vous participez toujours au grand showtime.
1: Exactement, vendredi, samedi au point virgule.
0: Et on imagine que ces deux expériences, donc la création, la poésie, synchronisée avec nos deux camarades moustachus, grandiloquent Moustache Poésie Club, et l'impro total en groupe, les deux ont aidé à construire également Soleil Badass que vous avez co-créé.
1: Forcément, il y a une part, puisqu'on apporte chacun son expérience. Donc moi, toute cette expérience, je l'apporte dans le groupe, et puis Sola lui apporte la sienne.
0: Alors, quelle est votre expérience solale, artistique?
2: Oh, la passe, quelle transition.
0: Du coup, voilà, on vous découvre, Solal, cette semaine.
2: Eh bien, puisque c'est ma première kitchenette, et pas la dernière, j'espère.
0: Eh bien, oui. Non,
2: moi, je viens d'un parcours plus classique. Je sais pas si on voit mes guillemets à la radio. Oui.
0: Un guillemet, mais c'est pas mal déjà. Ouais.
2: Donc, moi, j'ai grandi dans une famille où c'est de la musique. J'ai fait le conservatoire, j'ai fait les percussions classiques. Après, j'ai fait des études qui n'avaient rien à voir, mais j'ai pas pu m'empêcher de rapprocher de la musique parce que je suis allée travailler à l'IRCAM. D'accord. Qui est l'Institut de Recherche en Coordination Acoustique et Musique.
0: Ah oui, donc très très calé au niveau son, là. Vous devez être dans tous vos états avec notre son à nous depuis tout à l'heure. Non,
2: eh bien, je vois beaucoup de machines, j'aimerais bien essayer tous les boutons, effectivement.
0: Pourquoi pas, après l'émission, en effet, on vous fera découvrir nos boutons.
2: Mais je dirais que j'apporte à Soleil Badass plutôt le côté pop, et je viens de la danse aussi, donc toutes les chorégraphies sur scène.
1: C'est le chorégraphe du groupe.
0: Et au niveau de l'écriture, comment ça se passe alors? Il y en a un qui a les thèmes et l'autre essaye de trouver les rimes. C'est vraiment de la coécriture la plus totale, en symbiose.
2: On a tendance à réfléchir sur des thèmes qu'on a envie d'aborder et on écrit chacun de son côté.
1: Et après, on met ça en commun et puis on s'améliore, quoi. C'est-à-dire qu'il me donne des idées pour que ça soit meilleur et pareil, des formulations. Et après, on travaille notre flow ensemble et tout ça. Et effectivement, peut-être là-dessus, j'ai apporté un peu plus d'expérience de l'écriture au départ. Mais il apprend très, très vite parce qu'il est extrêmement intelligent. Et maintenant...
4: Vous complétez, quoi.
1: Ouais, exactement. Bah, du coup, voilà, moi, je suis l'opposé.
4: C'est comme ça que c'est un bon duo.
1: Voilà, exactement. C'est...
4: Le couple, enfin le voilà, c'est, ben c'est ouais. Ce qui fait que ça marche aussi.
0: Solal et Shabada Badass, vous racontez également votre histoire, vos parcours croisés, on l'a dit tout à l'heure, dans un titre qu'on va entendre maintenant et qui s'appelle tout simplement Devenir un homme. Il y a plusieurs façons de devenir un homme, c'est ce qu'on apprend dans cette chanson.
2: Et oui.
0: Eh bien, on va les écouter tout de suite. Ce sont les Soleil Badass avec nous pour la première fois dans Kitchenette.
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2: Alors demain, eh bien cet été, en attendant d'autres dates, on imagine les soleils badass avec nous, le 27 juin à Angers, le 4 juillet à Fouchères dans le festival, vous l'avez dit tout à l'heure,
3: Château-Perche,
2: puisque c'est dans le Perche, et le 27 juillet, eh bien là, ce sera les fiertés rurales, c'est comme ça qu'on dit.
3: Oui.
2: Et ce sera du côté de Chenevel, j'espère que je prononce bien.
4: Chenepaul, et tu le francises, ça fait Chenevel.
2: On va vous retrouver donc tout à l'heure et on va partir sans passeport direct sur Queerland. Donc on va en savoir plus un petit peu sur le Queerland façon soleil badass. Et le style un petit peu quoi, ça va rapper, ça va revendiquer.
5: C'est de l'hyper pop.
4: Ouais.
2: Ça va hyper popper.
4: Yes.
2: Pourquoi pas, bah on va sans doute bouger nous aussi avant de vous applaudir sur scène dans les différents festivals qu'on a cités. Mais avant, de l'hyper kitsch, on peut dire ça comme ça. Ce sont les artistes qu'on va pas diffuser en entier et heureusement, c'est le hard kitsch tout de suite.
6: Le hard kitsch. Les musiques qu'on ne vous diffuse pas en entier. 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
2: Et on va retrouver justement celui qu'on a entendu en tout début d'émission. Homme de radio, homme de scène, Coluche a fait quelques titres. Et ça va aussi relier avec l'artiste dont nous a parlé Lucie, figurez-vous. Je ne sais pas s'il a connu la chanson de Céline Dion. Il devait être, lorsqu'il nous a quittés, elle était très jeune, mais elle avait déjà un bon petit succès. Il était intéressé par les chanteurs canadiens, figurez-vous. Coluche a même fait une chanson canadienne, vous la connaissez peut-être. Écoutez Coluche qui essaye de chanter comme un Canadien ou un Québécois. Alors, est-ce qu'il s'inspire de Charlebois ou d'un autre? On ne sait pas.
7: Chanson canadienne. Ouh.
2: Et ça s'appelle J'y ai dit viens.
7: J'y ai dit viens derrière le bois. J'y ai dit viens derrière le bois, comme ça bêtement pour rien.
8: Coluche ça?
2: Oui, alors Coluche qui essaye d'imiter l'accent québécois. Est-ce qu'on y croit?
7: Vous non. Allez me dire pourquoi tu y as dit viens comme ça bêtement derrière le bois pour rien. J'y ai dit viens, m'a dit non, je peux pas, y'a mon lait qui est sur le feu.
4: Bon.
8: C'est pas sympa pour un Canadien, quoi.
5: Mais il faut l'aimer encore.
2: Il faut dire que c'était en 74 et à l'époque, les chanteurs canadiens qu'on connaissait, ils chantaient avec leur accent. Ils n'essayaient pas de le gommer, n'est-ce pas, comme les chanteurs canadiens de maintenant.
4: Donc ouais, il y en a encore qui ne gomment pas leur accent.
2: Il y en a quelques-uns, ils sont rares, on en connaît une, j'avais Maurice 7 que vous connaissez peut-être aussi. Mais la plupart de ceux qu'on a connus depuis 30 ans, chanteurs et surtout chanteuses, gomment l'accent.
8: Mais là, je trouve qu'il a l'accent de Nicordi, quoi. Enfin, je ne vois pas où il a l'accent canadien.
4: Effectivement un truc un peu campagnard,
8: ouais, un peu montagnard, je sais pas, enfin pas canadien quoi.
2: Il y a peut-être pas été très longtemps, mais c'est vrai qu'à mon avis il y a son père qui est pas bien et à mon avis il s'inspire plus des Charlebois, des Gilles Vigneault,
8: des
2: Leclerc.
5: Comme quoi c'était déjà une mauvaise idée à l'époque d'imiter les accents.
2: c'est ça. Mais il n'y avait pas les réseaux, donc il a sans doute eu un peu moins de bad buzz que.
8: Non mais qu'on l'imite, pas de souci, mais il imite le bien, enfin oui.
5: Au moins.
8: Essaye.
4: Imite-le bien.
2: Bon. Et à la fin, il y a une grande phrase. J'ai ma mère qui est sur le feu, j'ai mon père qui va déborder. Donc à la fin, ça mélange un peu tout, à la fois le lait, les parents et tout ça. Découvrez ce sketch. On poursuit avec Lucie. Vous allez déborder, Lucie, cette semaine pour votre hard kitsch? Ou alors c'est le hard kitsch lui-même qui va déborder?
8: Oui, je pense que c'est plutôt dans ce sens-là. Ouais, ça va un peu déborder dans l'inspiration. On va dire que je pense que cette jeune fille n'était pas très inspirée. Donc on est un peu sur quelque chose de pas très poétique. Genre hier c'était mardi, aujourd'hui on est mercredi et demain donc c'est jeudi. Voilà, ça va être un peu dans cet esprit là. Elle est pas française, elle est américaine. Rebecca, elle s'appelle Rebecca Black.
2: Décidément on est très attirés par l'Amérique cette semaine.
8: C'est
2: les
8: vrai. Tu connais?
5: Bien entendu.
4: Bah oui.
8: Et alors c'est assez robotique quand même hein. Mais elle s'est pas fouillée sur le texte quand même.
5: Je crois que l'histoire c'est que c'est une gamine de Richou.
8: Ah.
5: Qui s'est fait payer un morceau et un clip.
8: Oui, parce qu'en fait, c'est clairement du robot, là. Enfin...
2: C'est la nouvelle Florence Foster Jenkins qui donnait des concerts alors qu'elle ne savait pas chanter, c'est pareil.
8: Bah, c'est beaucoup d'autotune, mais les paroles, bon, voilà. Et on a l'impression d'être un peu dans l'époque un peu de... C'est pas Alanis Morissette, j'ai oublié...
2: Avril Lavigne.
8: Oui, Avril Lavigne, ouais. Voilà, je vois un peu ce.
5: Friday, Friday, ouais. Gonna get down on Friday. Party, party, yeah.
8: Ah, je pensais pas que j'allais avoir un public.
5: Party, yeah. Gonna get down on Friday.
8: Mais je vois, il y a un côté un peu Buffy, quoi. Tu sais, à l'époque des Buffy contre les vampires.
5: J'ai regardé ce clip bien trop de fois.
8: Ah, ok. C'est quand même kitsch.
5: C'est bien kitsch.
8: Ok, je te remercie.
2: Il a un remède pour chasser les vampires. Le professeur, pour terminer, est-ce que vous avez un art kitsch vous aussi ou non?
0: Bah, à part parler, oui, j'ai pas de remède pour chasser les vampires, mais.
2: Oh, la laine qui s'enlaille peut-être.
0: Exactement, oui. Mais je vous ferai pas goûter ce soir. Donc, vous vous souvenez de Rita Guitari?
2: Ah oui, oui, oui, oui.
0: Elle vous avait vraiment convaincu la semaine dernière, et bah, elle revient en deuxième semaine.
8: Oh, tu Fast triches, hein.
2: Alors, Greta Guitari, ça chantait en flamand, c'est ça?
0: Un peu en flamand, un peu en français, elle réconcilie les belges.
2: Et là, elle chante en français. Non, les deux.
8: Elle chante pas.
2: Où est la femme? C'est la même chanson que la semaine dernière, non?
0: Conflit du corps. Ah, pas du tout, non?
2: D'accord. J'aurais cru.
0: C'est le problème.
2: Ah, mais c'est la même, mais avec des
8: c'est
2: paroles
8: la même
2: françaises.
8: Chanteuse.
0: Non, la semaine dernière, c'était Dance, Dance, Dance.
2: Ah oui, oui.
0: J'ai tant de choses à dire, là.
2: Et là, c'est Je danse, je danse, je danse, la version française. C'est,
0: j'ai tant de choses chose à dire.
2: Mais c'est le même air, la même scansion.
8: Tout oui.
2: Pareil.
8: C'est que j'ai tant, tant, tant.
2: Voilà, en gros. Elle a pris la même instru et elle a mis d'autres paroles.
0: Ouais, c'est ça.
5: Avant,
0: c'est
5: bon. Et je danse, danse,
2: voilà,
5: danse.
2: Voilà, exactement oui, pareil. En flamand. Dance, dance, dance. Ouais. C'est vrai qu'elle a qu'une seule musique et elle fait 10 chansons dessus. C'est pas mal.
8: Écoute, c'est pas faux.
5: C'est rentable.
4: Au moins, c'est l'effort de changer les paroles.
8: Ouais, elle chante pas faux. Bon, ça va. On va faire The Voice.
2: Ce qui est gênant en fait quand tu chantes un peu juste, c'est quand tu t'overdub toi-même et donc en gros tu t'enregistres deux fois et ça fait deux fois la même voix limite. Ça c'est spécial.
8: Ouf.
2: Écoutez, Sol Larsen était dans le disque, on peut le dire, professeur.
0: Totalement.
2: Avant de vous retrouver en live, les garçons Solal et Shabadabadas, quand on va vous voir sur scène, qu'est-ce qui se passe? C'est pas que de la musique, c'est aussi de la chorégraphie, c'est des lumières, c'est des...
5: C'est un show légendaire.
4: Non, mais c'est principalement un concert, et sauf que, comme tu disais tout à l'heure, très inspiré à la fois de l'esprit du drag, des boys bands, aussi de l'énergie du hip-hop en live. Enfin, je sais pas si vous avez déjà assisté à des concerts de hip-hop, c'est niveau énergie, c'est assez dingue.
2: On va retrouver tout de suite les Soleils Badass dans le live de la semaine.
1: Kitchenette, le live.
2: Et donc, on va se plonger dans Queerland. Donc, pas besoin de passeport pour y aller. C'est ouvert à tous et toutes, bien sûr, évidemment. Et donc, Queerland va sortir justement à l'occasion d'un événement particulier.
5: Oui, pour la Pride, l'anniversaire de la Pride. Et il y aura même la Pride de Paris où on ne sera pas, hélas, ce week-end-là.
2: Ils sont avec nous, Shabadabadas et Solal. Et ce sont les Soleils Badass dans Kitchenette en live.
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0: jouer.
1: Ah ouais, c'est bien ça.
2: Bah c'est parce qu'en fait j'y ai pensé parce que ma mère, elle a mal au dos. Et comme ça quand elle viendra ce soir à Queerland, eh ben elle sera bien assise partout.
1: Sympa.

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0: bienvenue à
1: Queerland.
2: C'est le soleil badass.
3: Oui, merci.
2: On essaye nous-mêmes d'être un peu soleil parfois. Est-ce qu'on est badass? Est-ce qu'on y arrive? On ne sait pas. On a essayé d'être à votre niveau. Je ne sais pas si on est arrivé ou pas.
0: C'est un état d'esprit. On n'arrive jamais vraiment, nous non plus. Hein.
4: C'est pas une compétition.
0: C'est
4: en plus.
0: Ouais, en plus.
5: Donc, je voulais savoir si vous écriviez d'abord et après vous mettiez votre rythme sur la chanson. Ou est-ce que c'était l'inverse?
4: C'est des allers-retours.
0: D'abord, ça commence par le papier.
5: Je dis ça parce qu'il y a des artistes voilà, qui vont dire d'abord, je vais écrire mon texte et puis le rythme viendra après. Enfin, voilà, c'est,
4: ça m'intéresse. On écrit une grosse partie du texte avant la musique, okay. Quoi qu'il arrive.
5: Parce que bon, c'est quand même... Enfin, celle-ci, elle est chouette, quoi. Donc, la rythmique, le texte qui va avec, ça, on pourrait croire que... Mais je comprends mieux l'aller-retour.
4: Et parce qu'effectivement, la musique, après, réinfluence l'écriture.
5: Ouais,
0: oui,
5: ça
0: change la vibe qu'on va donner au morceau, quoi.
5: Carrément.
2: Oh, là, l'instru est spatial. Elle est
0: hyper pop.
2: Interstellaire. Là, on est de l'autre côté de la galaxie, là, avec cet instru. Le tube de l'été sera, pourquoi pas, Queerland. On vous remercie. En tout cas, on a été ravis de faire votre connaissance. Bon, il y en a l'un de vous deux qu'on connaissait un petit peu, on peut le dire. Mais on était ravis de te recevoir enfin dans l'émission.
0: J'avais envoyé mes collègues.
2: Merci, Shabada Badass. Merci beaucoup Solal et donc bienvenue, ravi de t'avoir rencontré. Plein de bonnes choses à vous, allez les voir évidemment partout et on le rappelle, ils sont sur tous les réseaux. On peut donner la réponse maintenant ou pas?
0: Oui, il y avait 3 S.
2: Voilà, 1 à soleil et 2 à la fin de badass et comme ça se prononce soleil badass partout sur les réseaux. Merci à vous et bonne route et puis merde orageux, on peut dire ça comme ça.
4: Cœur sur les rageux.
2: Cœur sur les rageux, yes. C'est mieux. C'est votre état d'esprit.
5: Ouais.
2: Merci également. Et cœur à vous. Cœur Lucie également.
5: Oui, cœur Olivier. Cœur, vraiment, soleil badass. Merci pour ce côté vraiment solaire, cette énergie, ces paillettes. Merci. Continuez surtout.
4: Avec plaisir.
2: Et si on l'a bien compris, poumon à professeur, puisqu'il nous a parlé du poumon de Barry Manilow tout à l'heure.
6: Et merci d'avoir apporté un peu de soleil dans cette journée un peu moyenne niveau temps.
2: Pas badass la journée.
5: J'espère quand même que ces paillettes iront jusqu'à Agnès, notre chroniqueuse, qui a des gros problèmes de santé. Et donc, on lui envoie vraiment toutes vos paillettes, tout ce côté solaire. J'espère qu'elle nous écoute et qu'elle va recevoir tout ça pour sortir très rapidement nous retrouver.
0: Et j'en profite pour penser à toutes les Agnès du monde, parce que ma mère s'appelle Agnès.
2: Pensez à toutes les Agnès. On en connaît d'autres également.
5: Bisous, Agnès.
2: En tant que fashion kitsch, elle a pu récupérer toutes les paillettes sans aucun souci. Nous, on se donne rendez-vous, bien sûr, la semaine prochaine. Et si elle était là, elle nous le dirait en cœur avec nous. Comme on vous le dit à chaque fois, chers amis, on vous aime. Merci à vous. Merci les soleils badass.
0: Merci.
5: Merci à vous deux.

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0: long et ajusté à la taille. Depuis le début du XVIIIe siècle, la France a largement adopté la redingote qui fut d'abord un long manteau à basque fermé par devant. Ce vêtement eut même son heure de gloire puisque entre 1810 et 1870, l'expression la redingote grise désignait Napoléon Ier qui portait le fameux manteau jusque sur les champs de bataille. De nos jours, la forme du vêtement a un peu évolué pour devenir celle d'un manteau ajusté à la taille. Ce nom de redingote qui semble si français arrive en fait tout droit d'Angleterre. Il s'agit de la francisation vers 1725 du mot riding coat qui veut dire manteau d'équitation. Les premiers riding coats sont en effet apparus en Angleterre au début du XVIe siècle, les fameuses basques fendues permettant aux cavaliers de se tenir facilement en selle. Quant à la francisation du mot, elle s'est faite progressivement puisque vers 1890 on parle encore parfois de regingote. Mais le terme est désormais passé dans le langage courant, au point que, depuis les années 20, un cercueil est appelé une redingote en sapin en argot.
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1: Salut à tous, les mignons débarquent au cinéma dans une aventure complètement folle. Dans Des mignons et des monstres, les célèbres créatures jaunes partent à la conquête d'Hollywood et deviennent de véritables stars. Mais leur succès tourne vite à la catastrophe lorsqu'ils libèrent une bande de monstres incontrôlables.
2: Je connais les plus effrayants de tous! Mais il faut pas en avoir peur, ils sont très sympas. Essayez juste de pas être appétissant. Hein?
3: Who will lead the French forces into battle.
4: L'armée du général Giraud reprend la main.
5: Vous ne comprenez rien à la politique.
1: À l'affiche aussi, la bataille de Gaulle, partie 2. Dans J'écris ton nom, on retrouve Charles de Gaulle en juin 1940, au moment où la France capitule. Le film raconte la naissance de la France libre portée par des anonymes, des résistants et des soldats qui choisissent de continuer le combat. Au casting, Simon Apkarian, Simon Russell-Bee et Florian Lessieur.
6: L'armée secrète se met en place. Nous allons pouvoir commencer à frapper fort.
7: C'est là-bas que se joue le destin du monde.
8: Nos enfants n'ont rien à nous reprocher à notre tour.
1: Voilà pour les sorties ciné. Bon film à la semaine prochaine.
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2: Salut à tous. Le directeur ou la directrice de camping organise l'activité, gère l'exploitation de structures de loisirs ou d'hébergement touristique dans ses dimensions techniques, commerciales, humaines, financières, dans un objectif de qualité et de rentabilité économique. Ce métier s'exerce au sein de complexes sportifs, hôtelleries de plein air, de jeux, bases de loisirs ou d'entreprises itinérantes, attractions foraines, en contact avec le public ou en relation avec différents intervenants, administrations, fournisseurs, animateurs, associations. L'activité peut varier selon le type de structure, piscine, patinoire, cinéma, piste de karting, et peut s'exercer les fins de semaine, jours fériés, de nuit, et être soumise à des variations saisonnières, congés scolaires. Ce métier est accessible avec une expérience professionnelle dans le secteur d'intervention de la structure, tourisme, animation, spectacle, sport, hébergement, sans diplôme particulier. Des formations complémentaires, licences en management, des établissements de loisirs, hôtellerie de plein air peuvent en faciliter l'accès. Enfin, des autorisations ou des agréments peuvent être exigés selon le type de structure, casino ou discothèque.

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1: Il est 5h.
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2: Ça y est les amis, ça y est, on en voit le bout. Hein, c'est pas trop tôt. Allez, on va attendre encore jusqu'à mardi, voire mercredi prochain. Après, on va respirer bien mieux, mais on sera pas à l'abri d'une autre canicule juste après. Ouais, eh ben oui. Bon, dans tous les cas, la météo locale, je vais aller jusqu'à la fin de la semaine pour ce jeudi 25. Bah, c'est du soleil le matin, puis on a toujours le développement de quelques nuages sur les reliefs. Ça peut déborder très localement en plaine, mais ça reste calme. Vent de sud. 50 km/h, bah oui, il renforce la sensation de chaleur. Au lever du jour ce matin, on est déjà sur du 24 degrés en vallée du Rhône et dans l'après-midi, on va monter jusqu'à 38. Vendredi, bah écoutez, c'est du soleil. Le développement des nuages sur les reliefs devrait être moindre. Température maximale 38 degrés. Samedi 27, c'est du soleil du matin au soir. Température 38 degrés. Et dimanche 28, bah c'est du soleil. Alors développement toujours de ces nuages qui pourrait aller peut-être jusqu'à l'averse, mais c'est vraiment pas sûr du tout, hein. Non. Température 39. Donc, ouais, on se rapprochera de la barre des 40 degrés. Et donc, comme je vous ai dit en début de bulletin, à partir de mardi 30 ou du mercredi 1er, sur le Rovaltin, le vent du nord va se lever. Et du coup, les températures vont baisser. Voilà. Donc, oui, revenez nous voir, on vous tient au courant. Vous imaginez bien.
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Le Diwa, magnifique région à visiter, les amis, avec une diversité de nature exceptionnelle. Diwa, D-I-O-I-S, c'est le mot code de cette semaine. 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
1: Ce 27 juin à Romans-sur-Isère, il y aura une visite guidée, celle de l'hôpital Sainte-Foy à l'hôpital de la Charité, du premier hôpital datant du XIe siècle aux établissements qui lui ont succédé, plongé dans l'histoire hospitalière de Romans. Ponctué d'anecdotes, le parcours vous mènera au gré des lieux qui ont marqué la ville. Une visite conçue et proposée par l'association Sauvegarde du patrimoine romanais péageois, c'est sans réservation avec une libre participation ce 27 juin. Le rendez-vous est fixé à 14h30. Place Jacques Mare à Romans-sur-Isère. Toutes les infos sur romans-patrimoine.fr. C'est 26 et 27 juin à Cré, ça sera le Vinyl Market, vente de plus de 1500 vinyles, le vendredi 26 et le samedi 27 juin, de 10h à 18h30 les deux jours. C'est au 5 impasse du Grand Saint-Jean à Cré, avec une vaste sélection de vinyles 33 tours, 45 tours, c'est l'occasion par Thibaut Vinyl Disquaire Itinérant, plus de 1500 disques vinyles d'occasion, tous genres musicaux, avec de nombreux arrivages en pop rock français des années 70-80, funk, disco, hip-hop, rap, électro, jazz, reggae, world blues, psyché et bien d'autres, hein, ce vendredi 26 et ce samedi 27 juin, de 10h à 18h, et sans oublier la présence de DJ7 100% vinyle, et ce, pendant les deux jours. Une soirée blues au Vacarme Exquis, et qui de mieux que le musicien chanteur surdoué Gigi Appleton pour amener ce trio. Gigi Appleton est un chanteur, guitariste et auteur-compositeur américain ancré dans le blues, repéré par David Bowie, qui l'a engagé pour la comédie musicale Lazarus. Il s'est imposé comme un musicien de scène et de studio recherché, et aujourd'hui Gigi Appleton partage sa musique entre les États-Unis et l'Europe, toujours fidèle à sa boussole. Le blues à découvrir ce 27 juin, le rendez-vous est fixé à 20h à l'île Giraudet, au 811 allée André Ravol à Bourg-lès-Valence. Toutes les infos et les résas sur vacarmexki.com. Du 7 au 30 juin à Upi, exposition L'art des origines, de la grotte Chauvet à la caverne du Pont d'Arc. La médiathèque d'Upi vous invite à plonger dans l'univers captivant de l'art préhistorique à travers une exposition riche en témoignages, reproductions et illustrations qui vous feront voyager aux origines de la création artistique. C'est donc à découvrir jusqu'au 30 juin à la médiathèque d'Upi.
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1: Et en ce jeudi 25 juin, bonne fête aux prospères, les béliers, vous auriez avantage à garder votre calme. Les taureaux en couple, vous ne serez pas prêts à faire des concessions pourtant nécessaires. Les gémeaux, si vous êtes célibataire, la journée ne sera pas plus rose pour vous. Les cancers, vous serez bientôt complètement débordés. Les lions, gare aux accrochages et aux disputes qui pourraient déraper plus gravement si elles sont répétées. Les vierges, au travail, ne vous endormez pas sur vos lauriers. Les balances, l'atmosphère générale vous poussera à faire des dépenses futiles que vous risquez de regretter rapidement. Les scorpions, si vous sentez l'agacement vous gagner, choisissez de vous isoler plutôt que d'entrer en conflit. Les sagittaires, vous aurez les félicitations de votre chef de service. Les capricornes, de nombreuses surprises sympathiques égayeront votre journée. Les verseaux, vous mettrez beaucoup d'ardeur au travail. Enfin les poissons, votre stabilité financière n'est pas en péril, mais la vigilance est de rigueur. Bonne journée et à demain.
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0: Les amis, soyez les bienvenus sur Radio Zigzag, la radio du Grand Revaltin. Ouais, comment ça va? c'est ras-le-bol, hein. Ah ouais, là ça commence vraiment à devenir un peu pénible, hein. Ouais. Bon, bah écoutez, c'est pas grave. Allez, regardez, j'ai tout ouvert à la maison, faisant rentrer le peu d'air qu'il y a à l'extérieur. Parce qu'en fait, à la maison, il fait plus frais qu'à l'extérieur, même à cette heure-ci, quand même, c'est un truc de dingue. Hein. Voilà, donc j'aère un peu, hein, voilà, comme on dit, il faut toujours aérer. Mais je vais vite refermer, hein. C'est clair. Bon, dans tous les cas, je fais l'émission avec l'équipe et avec les petits Aziyou qu'il y a dehors. Vous les entendez peut-être pas, ils sont un peu loin. Ouais, ils n'entendaient pas. Moi, je les entends bien. Ne t'inquiète pas, ils sont là. Et eux sont taqués. Par contre, ils sont heureux. Hein. Oh, purée. Bon, aujourd'hui, c'est jeudi. Le 25 juin. Eh ouais, on arrive déjà à la fin du mois de juin. Dites, les amis, ça va à une vitesse, cette affaire-là. C'est un truc de dingue. Vous êtes avec nous en Vallée du Rhône, sur le 102 FM. Mais pas que. Parce qu'on sait très bien que les ondes de radio ne s'arrêtent pas pile dans leur zone. Eh bien, évidemment. Donc, je sais qu'on nous capte du côté du Vercors, du Royan. Par exemple, sur la montagne, en face, là-bas, du côté de l'Ardèche également, vous nous écoutez, bien évidemment, Vallée du Rhône, dans le Revaltin, et puis sur le pays de Romans, ainsi qu'une petite partie de l'Isère sur le 102.4 FM. Et puis, par effet de ricochet, bah également, nos amis ardéchois nous captent sur le 102.4. En fait, voilà, vous essayez de là où vous êtes, de chez vous, 102 FM ou 102.4 FM. La meilleure, eh ben, vous la gardez. Sinon, vous avez bien évidemment radiozigzag.com et différentes applications, de quoi l'équipe? Lesquels? Ben justement, j'allais le dire, qui regroupe bon nombre de radios. Ben enfin, vous cherchez, puis vous nous trouverez peut-être. Voilà, des fois on y est, des fois on n'y est pas. Mais en fait, c'est pas nous qui gérons ça. Hein. Ah non, non, moi je suis incapable de vous dire sur quelle appli on est ou on n'est pas. Hein. C'est un truc de dingue. Et pourtant, c'est moi qui m'en occupe ici. Hein. Ben oui, ça se développe. Ah, exactement. Bon, les amis, moi je vous propose le flash de la rédaction dans un instant, la météo locale, l'horoscope avec Thibaut et un peu de musique jusqu'à 6h30. L'équipe, comment ça va? Hein? Il est où le roi soleil? Il est là. T'es déjà debout, toi? Bon, ok, ça marche. Les amis, café, ouais, petit déjeuner, et puis les infos, il est 6h, bonjour.
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3: Bonjour à tous, à la une de l'actualité, une journée encore étouffante en France. 72 départements sont placés en vigilance rouge pour la canicule à partir de midi. Hier, la température moyenne était de 30 degrés dans l'Hexagone, un record. Il a fait jusqu'à 43 degrés en Vendée et dans les Landes. Météo France prévoit une légère accalmie à partir de vendredi. Les Deux-Sèvres et la Haute-Garonne sont placés en alerte très élevée concernant les feux de forêt, niveau inédit depuis la création de l'indicateur il y a 3 ans. Un pan de falaise s'est effondré hier à Biarritz. Les secours ont découvert le corps d'une femme. Ils cherchent encore un plongeur porté disparu. Un troisième a été pris en charge. Les recherches vont reprendre ce matin. 3 semaines après la mort de Liana, le rapport d'autopsie ne permet toujours pas d'établir les causes exactes du décès de la collégienne de 11 ans. Des lésions ont été relevées sur son corps et son visage, mais aucune blessure interne ou cervicale. D'autres examens sont en cours. L'enquête est élargie au chef de viol sur mineur. Et du football, plusieurs résultats cette nuit à la Coupe du Monde. Le Brésil a battu l'Écosse 3-0 et se qualifie pour les 16e de finale de la compétition, tout comme le Maroc victorieux d'Haïti 4-2. Le Mexique a dominé la République tchèque 3-0. Et poursuit également sa route.
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1: Ça y est les amis, ça y est, on en voit le bout. Hein, c'est pas trop tôt. Allez, on va attendre encore jusqu'à mardi, voire mercredi prochain. Après, on va respirer bien mieux, mais on sera pas à l'abri d'une autre canicule juste après. Ouais, eh ben oui. Bon, dans tous les cas, la météo locale, je vais aller jusqu'à la fin de la semaine pour ce jeudi 25. Bah, c'est du soleil le matin, puis on a toujours le développement de quelques nuages sur les reliefs. Ça peut déborder très localement en plaine, mais ça reste calme. Vent de sud. 50 km/h. Bah oui, il renforce la sensation de chaleur. Au lever du jour ce matin, on est déjà sur du 24 degrés en vallée du Rhône et dans l'après-midi, on va monter jusqu'à 38. Vendredi, bah écoutez, c'est du soleil. Le développement des nuages sur les reliefs devrait être moindre. Température maximale 38 degrés. Samedi 27, c'est du soleil du matin au soir. Température 38 degrés. Et dimanche 28, bah c'est du soleil. Alors développement toujours de ces nuages qui pourrait aller peut-être jusqu'à l'averse, mais c'est vraiment pas sûr du tout, hein. Non. Température 39. Donc ouais, on se rapprochera de la barre des 40 degrés. Et donc, comme je vous ai dit en début de bulletin, à partir de mardi 30 ou du mercredi 1er, sur le Rovaltin, le vent du nord va se lever. Et du coup, les températures vont baisser. Voilà. Donc, vous, oui, revenez nous voir, on vous tient au courant. Vous imaginez bien.
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1: Et en ce jeudi 25 juin, bonne fête aux prospères, les béliers, vous auriez avantage à garder votre calme. Les taureaux en couple, vous ne serez pas prêts à faire des concessions pourtant nécessaires. Les gémeaux, si vous êtes célibataire, la journée ne sera pas plus rose pour vous. Les cancers, vous serez bientôt complètement débordés. Les lions, gare aux accrochages et aux disputes qui pourraient déraper plus gravement si elles sont répétées. Les vierges, au travail, ne vous endormez pas sur vos lauriers. Les balances, l'atmosphère générale vous poussera à faire des dépenses futiles que vous risquez de regretter rapidement. Les scorpions, si vous sentez l'agacement vous gagner, choisissez de vous isoler plutôt que d'entrer en conflit. Les sagittaires, vous aurez les félicitations de votre chef de service. Les capricornes, de nombreuses surprises sympathiques égayeront votre journée. Les verseaux, vous mettrez beaucoup d'ardeur au travail. Enfin les poissons, votre stabilité financière n'est pas en péril, mais la vigilance est de rigueur. Bonne journée et à demain.
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1: Avant de poursuivre, je voudrais féliciter Patrick de Saint-Julien-Saint-Alban. Alors, oui, c'est une commune. Arrêtez d'être médisant. Oh, bon, je vous avoue que j'ai cherché aussi où c'était, hein. Désolé, Patrick. Désolé. En fait, Saint-Julien-Saint-Alban, c'est entre Le Pouzin et Privas. Je me plante pas, Patrick, c'est bien ça, entre Le Pouzin et Privas. Hein. Imagine que ce soit pas le bon endroit. Oh la honte. Bon, voilà, je ne connaissais pas. Alors, je connaissais de nom, parce que j'ai pas mal de collègues qui habitent sur Le Pouzin. Ils m'en avaient déjà parlé, mais je ne connais pas du tout la commune. Donc, félicitations à toi, Patrick, de Saint-Julien-Saint-Alban. En Ardèche, tu gagnes tes deux entrées pour découvrir les coulisses de la grotte de la Salamandre. Félicitations à toi. Et vous le savez, les amis, cette semaine, il y a également des cadeaux et des cadeaux, comme dirait l'autre, plutôt pas mal. Ouais, cette semaine, les amis, on vous emmène dans le Diwa. On vous emmène dans le Diwa pour une descente de la Drôme en canoë, plus une entrée à l'acrobranche de Drôme Aventure. Drôme Aventure, c'est route d'Ausson sur la commune de Die. Alors pour ceux qui connaissent le secteur, c'est au niveau du Martouré. Voilà, ça vous dit quelque chose. Et ben voilà, ça c'est fait. Radiozigzag.com, rubrique jeu, le mot mystère, le mot Diwa. Voilà, le Diwa, et ben c'est le mot mystère. Allez, vous avez toute la semaine, hein. La rédaction, un petit rappel de l'actu. Hein, pourquoi j'ai en tête une chanson de Patrick Sébastien, il fait chaud, oh là là là là là là là. Bon, c'est vraiment pas ma tasse de thé. Par contre, pour le coup de cœur, on écoutera un titre qui a un rapport avec l'été, qui date de 1988. Et là. Voilà. 8h-20, comme d'habitude. La rédac, c'est à vous, l'éphéméride, un peu de musique, et on sera de retour à 6h58. L'équipe, fais péter les glaçons, s'il te plaît. Hein, pour mettre dans le café. Ouais, café avec des glaçons. C'est super agréable, quoi, à boire cette affaire-là.
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2: Bonjour à tous. À la une de l'actualité, une journée encore étouffante en France. 72 départements sont placés en vigilance rouge pour la canicule à partir de midi. Hier, la température moyenne était de 30 degrés dans l'Hexagone, un record. Il a fait jusqu'à 43 degrés en Vendée et dans les Landes. Météo France prévoit une légère accalmie à partir de vendredi. Les Deux-Sèvres et la Haute-Garonne sont placés en alerte très élevée concernant les feux de forêt, niveau inédit depuis la création de l'indicateur il y a 3 ans. Avec cette canicule, c'est compliqué de garder son logement au frais. C'est le cas de pas mal d'étudiants qui vivent dans des cités universitaires et dans des chambres de moins de 10 mètres carrés. C'est de la débrouille, Miline Debac.
3: Youssef vit dans un crous, il a son astuce pour fuir la chaleur.
4: Vu que je suis encore en période d'examen, je viens dès le matin à la bibliothèque parce que c'est climatisé, heureusement. Après la fermeture de la BU, j'essaie de trouver un endroit où il y a un système de climatisation générale comme les centres commerciaux. Après, chez moi, j'utilise un ventilateur, mais honnêtement, ça ne sert pas à grand-chose parce que ça tourne de l'air chaude.
3: Madère Olivier, plaidoyer pour la Fondation Logement, donne des solutions.
5: Dans les mesures immédiates là, à mettre en place, ce serait aujourd'hui là, de créer des places d'hébergement d'urgence rafraîchies pour pouvoir mettre à l'abri les personnes qui vivent à la rue, mais aussi toutes celles qui vivent dans des logements qui surchauffent, et d'avoir des véritables lieux refuges pour les personnes qui sont victimes de la chaleur aujourd'hui, et éviter de revivre un été comme on a eu en 2003 où on a atteint 15 000 morts.
3: En France, on compte environ 35,5% de logements bouilloires.
2: Un reportage de Miline Debac. Un pan de falaise s'est effondré hier à Biarritz. Les secours ont découvert le corps d'une femme. Ils cherchent encore un plongeur porté disparu. Un troisième a été pris en charge. Les recherches vont reprendre ce matin. 3 semaines après la mort de Liana, le rapport d'autopsie ne permet toujours pas d'établir les causes exactes du décès de la collégienne de 11 ans. Des lésions ont été relevées sur son corps et son visage, mais aucune blessure interne ou cervicale. D'autres examens sont en cours. L'enquête est élargie au chef de viol sur mineur. On termine par du sport et du football à la Coupe du Monde cette nuit. Le Brésil a battu l'Écosse 3-0 et se qualifie pour les 16e de finale de la compétition, tout comme le Maroc victorieux d'Haïti 4-2. Le Mexique a dominé la République tchèque 3-0 et poursuit également sa route. Et première qualification pour l'Afrique du Sud, vainqueur de la Corée du Sud 1-0. Ce soir, Curaçao, Côte d'Ivoire et Équateur-Allemagne, ce sont 2 matchs à partir de 22h. Belle journée à tous.
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8: Bonjour, bonjour à tous. Direction l'hippodrome de la Teste et les 1800 mètres du prix de l'hôtel des ventes du bassin d'Arcachon à l'occasion du Quintet Plus de ce jeudi 25 juin 2026. Disputé dans la discipline du galop, il réunira 16 compétiteurs pour un départ prévu vers 18h40. En tête de notre sélection, le 4, Rakim, sur la montante actuellement, est de nouveau confié à Christian Desmoreaux, il peut l'emporter. Celui du 7, Rêve de Valarsa, qui a déjà bien fait sur la piste du jour. Le 6, Gret Tornado, de mieux en mieux placé sur l'échelle des valeurs. Le 3, Presa Direta, prise en note lors de sa dernière prestation. Et enfin, le 8, Nolito, va évoluer sur sa distance de prédilection. Il complétera notre sélection. Une sélection que vous pouvez retrouver sur ma chaîne YouTube Tom Kazak, les pronostics hippiques avec mes dernières minutes. Donc, notre choix aujourd'hui. Premier, le 4, Rakim. Second, le 7, Rêve de Valarsa. Troisième, le 6, Gret Tornado. Quatrième, le 3, Presa Direta. Cinquième, le 8, Nolito. Le second choix, le 15, l'As. Et le 5, et à vous la fortune. Retrouvez les pronostics hippiques du Quintet Plus sur Radio Zigzag tous les jours à 6h30, 8h30 et 12h04.
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2: Et du 1er au 5 juillet à Romans-sur-Isère, ça sera la 48e édition du Festival International Culture et Tradition du Monde, avec au programme Danse et Musique Traditionnelle du Monde, les pays invités cette année, la Colombie, le Costa Rica, la Pologne, Tahiti, la Galice en Espagne, un programme riche comme à son habitude, et à noter que le bal du samedi soir sera sur le thème de Vaiana avec Tahiti, et pour finir la soirée, on changera d'ambiance avec le groupe de musique celtique. Ce festival de folklore n'est pas qu'un simple regroupement de traditions, c'est également un rapport à l'autre et au monde. Il s'agit, à travers la transmission, l'encouragement, la promotion et la pratique traditionnelle des danses, musique et chants, de faire vivre le passé dans le présent et de préparer notre futur. Donc rendez-vous tous pour cette 48e édition du Festival International Culture et Tradition du Monde à Romans-sur-Isère du 1er au 5 juillet. Et c'est bien sûr organisé par l'association Empyrium. Et vous trouverez d'ailleurs toutes les informations sur empy-e-rium.com. Une exposition de véhicules anciens avec les vieilles soupapes, ça sera ce 28 juin à Châteauneuf-sur-Isère. Ils vous attendent nombreux à cette exposition de véhicules anciens organisée par les vieilles soupapes. Au programme, de nombreuses animations vous seront proposées. Également, buvettes et restauration sur place. C'est gratuit et ça se tiendra place de l'Isère à Châteauneuf-sur-Isère. Pour tout renseignement, 06 61 67 77 39.
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1: Bon, l'équipe, c'est 7h, on va pas tarder à fermer les fenêtres quand même. De quoi déjà? Ah non, mais attends, j'ai laissé ouvert toute la nuit, et en fait, dans la pièce où j'ai laissé tout ouvert, il fait plus chaud que dans le restant de la maison. Ah oui, bah, enfin, il y a où d'un moment, faut, ah bah oui, mais stop, comme dirait l'autre. Eh oui, oui, oui. Donc, on va pas tarder à fermer, hein. Voilà. D'ailleurs, l'équipe, les oiseaux, t'as vu, on les entend plus, hein. On les entendait il y a encore 10 minutes. Plus, ah si, il y en a un, là. Le récalcitrant, le vilain. Bon, ça va? Ouais, vous allez bien, les amis? Bon, le Zigzag Café, ouais, c'est jeudi. Aujourd'hui, c'est le 25 juin. Ben, on arrive tout doucement au mois de juillet. Hein. L'année défile, les amis, l'année défile. Le Zigzag Café, je vous rappelle, cette émission du lundi au vendredi, entre 5h58 et 9h du matin, cette émission qui, depuis maintenant, ben, on attaque la 13e année, se fait toujours à la maison. Et vous voyez le gros avantage, là, maintenant. C'est que j'ai pas besoin de sortir, de me payer de la chaleur. Et surtout, quand, de finir l'émission, de rentrer à la maison avec la canicule, parce que ça chauffe très vite et très tôt. En fait, voilà, je suis à la maison, je suis tranquille. L'équipe vient. Et vous êtes là. C'est un plaisir, un bonheur. Bon, on vous accompagne tout l'été, hein. Ouais. On sera là durant tout l'été. Je vous propose tout de suite la actu musicale, suivie de la météo locale importante. Ouais, on en voit le bout de la canicule, ça arrive, je vous dis tout. L'horoscope avec Thibaut et les collectes de sang avec Roland. En attendant, un petit rappel de l'actualité, la rédaction. Hein? Oui, de quoi l'équipe? Le coup de cœur. Ah oui, le coup de cœur. Un tube de 1988 qui a un rapport avec le temps actuellement. Je vais vous le dire, allez, je vais vous mettre un petit négresse verte. Voilà l'été. Hein? Eh ben voilà. Si ça vous fait plaisir, eh ben moi je suis content. Allez, ça sera 8h moins 20. Hein. En attendant, 7h, la rédac? Hein? Oui, c'est nous. Bah oui, c'est vous. On y va? Allez, les infos.
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2: Il est 7h.
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3: Bonjour à tous, à la une de l'actualité, une journée encore étouffante en France. 72 départements sont placés en vigilance rouge pour la canicule à partir de midi. Hier, la température moyenne était de 30 degrés dans l'Hexagone, un record. Il a fait jusqu'à 43 degrés en Vendée et dans les Landes. Météo France prévoit une légère accalmie à partir de vendredi. Les Deux-Sèvres et la Haute-Garonne sont placés en alerte très élevée concernant les feux de forêt, niveau inédit depuis la création de l'indicateur il y a 3 ans. Un pan de falaise s'est effondré hier à Biarritz. Les secours ont découvert le corps d'une femme. Ils cherchent encore un plongeur porté disparu. Un troisième a été pris en charge. Les recherches vont reprendre ce matin. 3 semaines après la mort de Liana, le rapport d'autopsie ne permet toujours pas d'établir les causes exactes du décès de la collégienne de 11 ans. Des lésions ont été relevées sur son corps et son visage, mais aucune blessure interne ou cervicale. D'autres examens sont en cours. L'enquête est élargie au chef de viol sur mineur. Et du football, plusieurs résultats cette nuit à la Coupe du Monde. Le Brésil a battu l'Écosse 3-0 et se qualifie pour les 16e de finale de la compétition, tout comme le Maroc victorieux d'Haïti 4-2. Le Mexique a dominé la République tchèque 3-0 et poursuit également sa route.
2: Radio Zigzag. 2 ou 3 pépites à lancer dans les écouteurs cette semaine. Angèle débarque dans les rayons, elle annonce la sortie de son nouvel album pour la fin de l'année, ça s'appelle Instinct. Après 2 premiers albums au rythme assez pop, l'artiste belge poursuit son virage vers des sonorités très électro. Un virage amorcé notamment lors des Jeux Olympiques de Paris en 2024. 2 singles ont déjà été dévoilés, dont un duo avec le groupe Justice.
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2: Elle dissémine quelques morceaux par-ci par-là. Céline Dion annonce la sortie de son nouveau titre Bonjour, pardon, merci, date de sortie le 3 juillet. Un morceau écrit par Icard, il s'agit du 437e titre de l'artiste, un morceau enregistré.

0: Ton partout, le titre pilé de Mauvais Joe s'impose numéro 1 sur les sites d'écoute en ligne en France. Il détrône même Aya Nakamura. Le morceau explose grâce à TikTok principalement. On compte plus de 500 000 écoutes en 24 heures. Il pourrait bien être le tube de cet été. Voilà, vous savez tout. Bonne écoute et à la semaine prochaine.
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1: Ça y est les amis, ça y est, on en voit le bout. Hein, c'est pas trop tôt. Allez, on va attendre encore jusqu'à mardi, voire mercredi prochain. Après, on va respirer bien mieux, mais on sera pas à l'abri d'une autre canicule juste après. Ouais, eh ben oui. Bon, dans tous les cas, la météo locale, je vais aller jusqu'à la fin de la semaine pour ce jeudi 25. Bah, c'est du soleil le matin, puis on a toujours le développement de quelques nuages sur les reliefs. Ça peut déborder très localement en plaine, mais ça reste calme. Vent de sud. 50 km/h. Bah oui, il renforce la sensation de chaleur. Au lever du jour ce matin, on est déjà sur du 24 degrés en vallée du Rhône et dans l'après-midi, on va monter jusqu'à 38. Vendredi, bah écoutez, c'est du soleil. Le développement des nuages sur les reliefs devrait être moindre. Température maximale 38 degrés. Samedi 27, c'est du soleil du matin au soir. Température 38 degrés. Et dimanche 28, bah c'est du soleil. Alors développement toujours de ces nuages qui pourrait aller peut-être jusqu'à l'averse, mais c'est vraiment pas sûr du tout, hein. Non. Température 39. Donc, ouais, on se rapprochera de la barre des 40 degrés. Et donc, comme je vous ai dit en début de bulletin, à partir de mardi 30 ou du mercredi 1er, sur le Rovaltin, le vent du nord va se lever. Et du coup, les températures vont baisser. Voilà. Donc, vous, revenez nous voir, on vous tient au courant. Vous imaginez bien.

0: Les béliers, vous auriez avantage à garder votre calme. Les taureaux en couple, vous ne serez pas prêts à faire des concessions pourtant nécessaires. Les gémeaux, si vous êtes célibataire, la journée ne sera pas plus rose pour vous. Les cancers, vous serez bientôt complètement débordés. Les lions, gare aux accrochages et aux disputes qui pourraient déraper plus gravement si elles sont répétées. Les vierges, au travail, ne vous endormez pas sur vos lauriers. Les balances, l'atmosphère générale vous poussera à faire des dépenses futiles que vous risquez de regretter rapidement. Les scorpions, si vous sentez l'agacement vous gagner, choisissez de vous isoler plutôt que d'entrer en conflit. Les sagittaires, vous aurez les félicitations de votre chef de service. Les capricornes, de nombreuses surprises sympathiques égayeront votre journée. Les verseaux, vous mettrez beaucoup d'ardeur au travail. Enfin les poissons, votre stabilité financière n'est pas en péril, mais la vigilance est de rigueur. Bonne journée et à demain.
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1: Les amis, vous avez participé au jeu de la semaine dernière pour tenter de remporter 2 entrées pour découvrir les coulisses de la grotte de la Salamandre. Ouais, alors le résultat, il est dispo sur radiozigzag.com dans la rubrique « Jeux et résultats ». Mais là, je vais vous le donner, le nom du gagnant. Il s'appelle Patrick de Saint-Julien-Saint-Alban. Alors pour localiser sa commune, c'est entre Le Pouzin et Privas, en Ardèche. Voilà, donc Patrick de Saint-Julien-Saint-Alban, félicitations, tu remportes les 2 entrées pour découvrir les coulisses de la grotte de la Salamandre. Qu'est-ce qu'il y a, l'équipe? Ça doit être long à écrire. De quoi? Ah, la commune. Je m'attendais pas. Oui, Saint-Julien-Saint-Alban. Oui, c'est oui, bah, enfin bon, maintenant Saint-ST, est-ce que ça passe, est-ce que ça passe pas? Hein? Oui, bah, écoute, enfin moi je vois Saint-S-A-I-N-T et après Saint-ST, quoi. Les deux font l'affaire. Patrick, tu confirmes, les deux font l'affaire? Très bien. Bon, t'as une question existentielle, on est sauvé de ta réponse. Merci, Patrick. Donc, félicitations à toi. Tu vas très rapidement recevoir tes 2 places. Bon, les amis, si vous voulez cette semaine faire une petite descente en rappel en canoë sur la Drôme, ainsi qu'une entrée à l'acrobranche de Drôme Aventure, route d'Ausson à Die. Pour ceux qui connaissent le secteur là-bas, c'est au niveau du Martouret. Eh ben, écoutez, radiozigzag.com, rubrique « Je », vous remplissez le formulaire. Et cette semaine, le mot mystère, c'est le mot « Diwa ». Voilà, alors oui, « Je », c'est une descente en canoë de la Drôme. Il faut attendre qu'il y ait de l'eau. Ah oui, ben, enfin bon, voilà. C'est valable pour toute la saison. Hein. Donc voilà, il y a le temps. Hein. Ouais, mais bon, au moins, vous les avez. Bon, les infos. De quoi? Ouais, ok. Les infos, et puis bah, on se retrouve après pour le coup de cœur du jour. Voilà l'été, voilà l'été. Les négresses vertes, on écoutera. Ouais.
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2: Bonjour à tous. À la une de l'actualité, une journée encore étouffante en France. 72 départements sont placés en vigilance rouge pour la canicule à partir de midi. Hier, la température moyenne était de 30 degrés dans l'Hexagone, un record. Il a fait jusqu'à 43 degrés en Vendée et dans les Landes. Météo France prévoit une légère accalmie à partir de vendredi. Les Deux-Sèvres et la Haute-Garonne sont placés en alerte très élevée concernant les feux de forêt. Niveau inédit depuis la création de l'indicateur il y a 3 ans. Avec cette canicule, c'est compliqué de garder son logement au frais. C'est le cas de pas mal d'étudiants qui vivent dans des cités universitaires et dans des chambres de moins de 10 mètres carrés. C'est de la débrouille, Miline Debac.
3: Youssef vit dans un crous, il a son astuce pour fuir la chaleur.
4: Vu que je suis encore en période d'examen, je viens dès le matin à la bibliothèque parce que c'est climatisé, heureusement. Après la fermeture de la BU, j'essaie de trouver un endroit où il y a un système de climatisation général comme les centres commerciaux. Après, chez moi, j'utilise un ventilateur, mais honnêtement, ça ne sert pas à grand-chose parce que ça tourne de l'air chaude.
3: Madère Olivier, plaidoyer pour la Fondation Logement, donne des solutions.
5: Dans les mesures immédiates là, à mettre en place, ce serait aujourd'hui là, de créer des places d'hébergement d'urgence rafraîchies pour pouvoir mettre à l'abri les personnes qui vivent à la rue, mais aussi toutes celles qui vivent dans des logements qui surchauffent, et d'avoir des véritables lieux refuges pour les personnes qui sont victimes de la chaleur aujourd'hui, et éviter de revivre un été comme on a eu en 2003 où on a atteint 15 000 morts.
3: En France, on compte environ 35,5% de logements bouilloires.
2: Un reportage de Miline Debac. Un pan de falaise s'est effondré hier à Biarritz. Les secours ont découvert le corps d'une femme. Ils cherchent encore un plongeur porté disparu. Un troisième a été pris en charge. Les recherches vont reprendre ce matin. 3 semaines après la mort de Liana, le rapport d'autopsie ne permet toujours pas d'établir les causes exactes du décès de la collégienne de 11 ans. Des lésions ont été relevées sur son corps et son visage, mais aucune blessure interne ou cervicale. D'autres examens sont en cours. L'enquête est élargie au chef de viol sur mineur. On termine par du sport et du football à la Coupe du Monde cette nuit. Le Brésil a battu l'Écosse 3-0 et se qualifie pour les 16e de finale de la compétition, tout comme le Maroc victorieux d'Haïti 4-2. Le Mexique a dominé la République tchèque 3-0 et poursuit également sa route. Et première qualification pour l'Afrique du Sud, vainqueur de la Corée du Sud 1-0. Ce soir, Curaçao, Côte d'Ivoire et Équateur-Allemagne. Ce sont 2 matchs à partir de 22h. Belle journée à tous.
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7: Bonjour, bonjour, l'actu du jeudi. Mardi soir, le chef de l'État Emmanuel Macron a rendu hommage à l'historien et résistant Marc Bloch. Celui-ci est en effet entré au Panthéon aux côtés de son épouse Simone. L'occasion de demander aux jeunes people s'ils connaissaient la panthéonisation. Kev Adams pour débuter.
8: Tu sais quoi? La panthéonisation, c'est celui qui veut pas mettre de short et qui préfère mettre des panthéons.
7: C'est presque ça. Jamel, est-ce que vous savez ce que c'est la panthéonisation?
9: Mais dis-moi pas que c'est pas vrai. La panthéonisation, c'est l'invasion des panthères qui viennent effrayer le marsupilamisme.
7: Mais encore raté. On va demander à Eric Antoine, notre magicien préféré.
10: On se calme. Le Panthéon, c'est un endroit magique, avec des personnalités magiques qui ont réalisé des choses incroyables. J'ai d'ailleurs, moi-même, réservé ma place au Panthéon, car je suis un incroyable magicien.
7: Et vous pensez rentrer au Panthéon, Eric? C'est surtout réservé aux grands hommes et femmes de ce pays qui ont accompli de grands actes de résistance ou qui ont eu un impact important sur la nation.
10: Exactement ce que je suis. Un grand homme, 2m07. J'ai accompli et créé des tours extraordinaires. Et lorsque je pousse mes cris... Je peux vous dire que j'ai un impact très important sur l'oreille de mes voisins.
7: Ah, ça, je vous confirme, vous m'avez décollé un tympan, Eric. Quant à Emmanuel Macron, eh bien, il était fier d'avoir présidé la panthéonisation de Marc Bloch et en a profité pour glisser quelques messages plus ou moins politiques.
11: Française, Français, nous sommes en guerre.
7: Aïe, ça faisait longtemps. Et contre qui, cette fois?
11: Contre tous ceux qui ne sont pas pour... Parce qu'ils sont contre.
7: Ah, c'est très clair, oui. Mais sinon, tout va bien, monsieur le président? Vous vous désaltérez correctement? Vous ne restez pas trop longtemps au soleil?
11: Depuis quelque temps, j'ai pris l'habitude de rester à l'ombre.
7: C'est vrai, mais ça ne vous empêche pas d'envoyer des petites flèches à ceux qui ne pensent pas comme vous.
11: Ceux qui ne pensent pas comme moi ont parfaitement le droit de croire qu'ils ont raison, même s'ils savent bien qu'ils ont tort.
7: Maintenant, on en est sûr, Manu a pris un coup de chaud. Et en parlant de chaud, de chaleur, la canicule fait fondre les routes.
12: Biloute, quand on écoute le président, il n'y a pas que les routes qui fondent.
7: Oh là là, n'allez pas le contrarier, il serait capable de dissoudre l'Assemblée nationale. Vous faites quoi, vous, Dany, pour éviter de fondre?
12: Maroilles et picombières.
7: Ah, pour le maroilles, pourquoi pas, mais le picombière, c'est pas conseillé.
12: Non, mais on mange aussi des fricadelles. C'est pour mieux absorber.
7: Pas con, Jean-Pierre.
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3: Bon, les amis, je vous annonce la suite du programme. À partir de 8h, c'est la rédaction, l'Express, toute l'actu en une minute, suivie de notre ami Guillaume Barré pour l'histoire d'un jour. Le monde du sport viendra aux alentours des 8h05, 8h06, la météo locale importante. Je vous rappelle d'ailleurs la météo locale qui est disponible également sur radiozigzag.com dans la rubrique podcast et météo. Voilà, ne vous gênez pas, elle est dispo 24h sur 24 et réactualisée tous les jours. Alors plutôt en on va dire en fin d'après-midi, voire soirée, parce qu'en fait, c'est pas compliqué. On attend les tout derniers bulletins de notre partenaire météo professionnel pour le lendemain et les jours à venir, pour pouvoir justement vous les enregistrer et pour vous ayez vraiment les toutes dernières prévisions. Voilà, c'est pour ça que la plupart du temps, c'est fin d'après-midi, voire début de soirée. Ouais, ouais, mais voilà, comme ça, moi, on est ric-rac avec la réalité. Voilà, pour la petite information. Et juste après la météo locale, aux alentours des 8h12, ça sera l'horoscope avec Thibaut. Bon, avant tout ça, eh ben une petite interview, comme on a pris l'habitude de le faire maintenant, dans le clin d'œil. En fait, l'interview, les amis, c'est pas compliqué. Si vous organisez quelque chose, ouais, même pendant l'été, d'organiser un petit spectacle, une petite manifestation, une petite fête, un petit quelque chose. Voilà, et vous avez envie qu'il y ait du monde, ce qui est un petit peu logique. Sinon, je vois pas pourquoi vous l'organiseriez. Ben, on est d'accord. Bon, alors c'est bien les petites affiches, tout ça, le bouche à oreille, c'est sympa. Mais pourquoi pas utiliser Radio Zigzag, votre radio locale. Et j'insiste bien, on est là dans le Rovaltin, hein. Romans, Valence, Tain, Tournon, on est là. Hein. Vous avez envie justement qu'on ébruite ce que vous organisez. Ouais. Bah, contactez-nous, secrétariat@radiozigzag.com. Vous nous faites un petit mail, et puis Cécilia ou Céline, ou peut-être même les deux, pauvre de vous, se prendre en contact, j'y vais me faire, prendre en contact avec vous, puis voir ce que vous pouvez faire. Donc, peut-être une petite interview pour justement, ça sera à vous d'expliquer ce que vous organisez. Hein, moi, vous serez bien servi parce que ça sera vous. On est bien d'accord. Voilà, les interviews, c'est ça. Donc, contactez-nous, secrétariat@radiozigzag.com. Ne vous gênez pas, on est à votre disposition. Regardez, on a plein de gens qui nous font confiance. Pourquoi pas vous? Oui. Hein, voilà. Non, mais ça, je tenais à vous le dire. Une petite piqûre de rappel, c'est sympa. Donc, l'interview qui sera aux alentours des 8h-10. Mais juste avant, les amis, voici le coup de cœur du jour. Ah, le coup de cœur du jour, les amis. Bon, on va en 1988. Ah, 1988, l'année de mes 18 ans. Eh oui, de quoi l'équipe? Ça fait un moment. Bah, absolument, je vous le confirme. De quoi? J'en ai combien cette année? Oui, je peux le dire. Ben, j'arrive sur mes 56. Oui, mon anniversaire, c'est bientôt, sur le mois d'août, oui. Oui, je sais, oui. Voilà. Hein. Pourtant, moi qui n'aime pas l'été, oui, mais enfin, à l'époque, il n'y avait pas trop de canicule. Hein, au mois d'août, en 1970, il n'y avait pas trop de canicule, quoi. Parce que, justement, en 1970, au mois de décembre, c'est là où il y a eu un mètre de neige à Valence. Vous vous rappelez? Enfin, vous vous rappelez peut-être pas, mais bon. Donc, voilà. Tu vois, voilà, c'est pour ça qu'en fait, je suis toujours attiré plus par l'hiver, quoi. C'est peut-être le pourquoi du comment. Donc, merci l'équipe de me le rappeler. Donc en 1988, l'année de mes 18 ans, il y a les Négresses Vertes. Négresses Vertes, qui avait sorti beaucoup de succès dans les années 80, ça marchait très bien. Avec un style un petit peu, on va dire, Spanish quoi, moi j'appelle ça comme ça. Les Négresses Vertes, et là, The Tube, 1988, ça s'appelle Voilà l'été. Et ben vous savez quoi? C'est le coup de cœur du jour, on va se le mettre, et en version originale bien évidemment.

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1: Chers auditeurs, bonjour. Aujourd'hui, nous accueillons Philippe Monod, directeur du restaurant Éthique et Croque à Valence et Romans. Bonjour Philippe.
2: Bonjour. Alors déjà, juste petite précision, moi je suis directeur du site de Romans. En fait, on a deux sites, comme vous l'avez dit, Valence et Romans. Donc Éthique et Croque, c'est la marque commerciale des restaurants de l'association ADAPI de la Drôme, l'association qui accompagne des personnes en situation de handicap. Parmi les établissements gérés par l'association, il y a des ESAT. Donc, c'est des établissements et services d'accompagnement par le travail qui proposent une activité professionnelle à des travailleurs en situation de handicap. Pour ce qui nous concerne, on en a un à Valence, rue de la Forêt, et un à Romans, avenue de la Déportation. Et c'est donc les vitrines de ces deux ESAT, là, sur la partie restauration, qui est ouverte à tout public.
1: Et comment est née l'idée du restaurant? Et qu'est-ce qui le rend différent d'un restaurant classique?
2: Pour ce qui concerne Romans, l'idée est née en 1986. Il y avait déjà un ESAT qui était basé dans le village de Trieure, avec des activités de sous-traitance, c'est souvent le cas dans les ESAT. Et puis il y avait une baisse de l'activité, et le directeur de l'époque s'est dit, bah, tiens, on va essayer de faire une offre de restauration, et en plus de le faire en ville. Donc c'est comme ça qu'est né le restaurant qui s'appelle la Salle qui est bien connu des Romanais, qui était situé pas très loin d'où on est, là, au rond-point, et qui a commencé en 1986 qui s'est jamais arrêté depuis. Le projet, c'est vraiment de l'intégration dans la ville en faisant côtoyer les clients extérieurs et tous les travailleurs de l'ESAT, puisque ceux qui travaillent dans les activités de sous-traitance et autres, espaces verts, etc., déjeunent aussi dans la même salle. Donc là, il y a vraiment une mixité des publics dans ça. Donc c'était ça le pari au départ, et ça a fonctionné à merveille.
1: Pouvez-vous nous parler de l'équipe justement qui travaille ici au quotidien?
2: Normalement, l'équipe est assez importante. On a 26 personnes, 29 personnes même. On a un prestataire de service qui s'appelle Accent des Confluences, avec 3 salariés à temps plein. Il y a un chef gérant, un cuisinier, une pâtissière. Côté ADAPI, on a une équipe éducative avec 3 salariés, un moniteur d'atelier, accompagnant, et une brigade de 23 travailleurs en situation de handicap. Donc c'est une grosse machine, parce que sur Romans, on fait à peu près 400 repas par jour.
1: Justement, en parlant de repas, comment élaborez-vous vos menus et travaillez-vous avec des produits locaux et de saison?
2: C'est des menus qui sont élaborés avec des cycles de 5 semaines qui changent tous les 3 mois pour coller aux saisons. Grande majorité légumes frais, des produits français. Et pour les produits locaux, on va tous les citer, mais on a surtout le bleu du Vercors, les ravioles du Dauphiné, les caillettes et puis les fruits et légumes aussi locaux. Et voilà, l'idée, c'est vraiment d'être sur des produits de saison.
1: Y a-t-il un plat ou un dessert qui est particulièrement apprécié par vos clients?
2: Les plats en sauce, on a des fricassés de volaille, les sautés de porc aux olives, au caramel, ça revient assez souvent. Ça revient assez souvent dans la bouche des clients. Et les originales, mais les frites, ça plaît. Ça, c'est très demandé. Et puis, on a une particularité aussi, c'est des desserts qui sont faits maison par la pâtissière Sandra. Il y a la crème aux œufs, les tiramisu, la tarte tatin, tarte coco, l'ananas rôti, ça, c'est des choses qui plaisent beaucoup.
1: Ça donne envie, hein?
2: Ouais, mais non, franchement, ils sont appétissants, et puis c'est vraiment fait ici, hein. Et quand je dis fait par la pâtissière, effectivement, c'est la pâtissière accompagnée de travailleurs en situation de handicap, bien évidemment.
1: Oui, bien sûr.
2: Ils sont à tous les moments, en fait, du travail de cette activité de restauration, hein, c'est-à-dire depuis l'élaboration, la production, la plonge, le service, la caisse, voilà, ils sont vraiment partout dans tous les postes.
1: Ouais, bah c'est vraiment centré sur l'inclusion, vraiment un vrai travail en équipe.
2: C'est exactement ça, c'est l'objet social de l'ESAT, tout à fait.
1: Avez-vous des projets ou des envies de développement?
2: On développe sur Romans donc un snack avec une offre différenciée, avec des grandes salades repas, salade César, salade Vercors, des pinsas, des gratins de ravioles, donc ça on aimerait le développer plus, voire aussi faire à emporter, ce qui est un petit peu embryonnaire aujourd'hui chez nous. Mais c'est vrai qu'on a beaucoup de concurrence aussi sur le secteur, avec à l'avenir le changement de nom de l'ESAT, enfin du restaurant de l'ESAT de Saint-Vallier, qui s'appelle aujourd'hui Katinov et qui devrait dans un avenir proche devenir aussi Éthique et Croque.
1: Pour terminer, Philippe, si vous devriez résumer Éthique et Croque en une seule phrase?
2: Alors en une seule phrase, moi je dirais qu'Éthique et Croque, c'est un lieu de partage, on y vient comme on est et on y est bien. Alors déjà, le lieu est beau, je pense qu'on peut le dire objectivement, mais surtout, les gens sont vraiment très accueillants et toujours aux petits soins pour le client. Et je pense que ça, c'est un vrai plus qui est toujours reconnu, qui ressort régulièrement dans les enquêtes.
1: Eh ben, merci beaucoup, Philippe, pour cet échange. Donc, on retient qu'Éthique et Croque est bien plus qu'un restaurant. C'est vraiment un lieu de partage, d'inclusion et de convivialité. Et ben, si vous êtes de passage à Valence ou à Romans, n'hésitez pas à venir découvrir cette belle initiative par vous-même.
2: Avec grand plaisir. grand plaisir, ouais. Avec ou sans réservation.
1: Ok, ça marche. Et ouvert tous les midis, c'est bien ça?
2: Tous les midis, oui, c'est vrai que j'ai pas précisé. Tous les midis, ouais. Du lundi au vendredi.
1: Eh ben, c'est bien noté pour nous et pour les auditeurs. À bientôt, Philippe.
2: À bientôt, merci beaucoup.
1: Merci.
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1: Il est 8h.
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2: Bonjour à tous, à la une de l'actualité aujourd'hui, ventilateur, éventail, clim, trouver de la fraîcheur est un nouveau défi aujourd'hui sur les trois quarts de la France. 72 départements sont placés en vigilance rouge pour la canicule à partir de midi. 11 départements à l'ouest vont repasser en orange dans la soirée. Hier, la température moyenne était de 30 degrés dans l'Hexagone, un record. Il a fait jusqu'à 43 degrés en Vendée et dans les Landes. Une accalmie est prévue à partir de demain. Les recherches vont reprendre ce matin. Un pan de falaise s'est effondré hier à Biarritz. Les secours ont découvert le corps d'une femme. Ils cherchent encore un plongeur porté disparu. Un troisième a été pris en charge. Trois semaines après la mort de Liana, le rapport d'autopsie ne permet toujours pas d'établir les causes exactes du décès de la collégienne de 11 ans. Des lésions ont été relevées sur son corps et son visage, mais aucune blessure interne ou cervicale. D'autres examens sont en cours. L'enquête est élargie au chef de viol sur mineur. Et en cyclisme, c'est le début des championnats de France aujourd'hui. Ça se passe à la Tour du Pin en Isère, au programme les contre-la-montre hommes et femmes. Champion de France sortant, Bruno Armirail fait figure d'immense favori à sa succession, surtout en l'absence de Kevin Vauquelin et Paul Sexard.
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4: Nous sommes aujourd'hui le 25 juin, direction l'Union soviétique, du moins l'ancienne URSS, et l'histoire de Valérie Borzov. Le 4 septembre 1972, il va rentrer dans la légende de l'athlétisme. Nous sommes sur la piste munichoise des Jeux Olympiques. Nous voilà en finale de la course du 200 mètres. Sur la ligne de départ, l'Américain Larry Black, favori de la course, et Valérie Borzov, le sprinteur soviétique champion d'Europe en titre l'année précédente et surtout vainqueur du 100 mètres quelques jours plus tôt. Le starter donne le coup de feu de départ. Dossard 932 solidement accroché sur son maillot rouge vif. Valérie Borzov, durant toute la distance du demi-tour de piste, ne flanche pas. D'une vélocité incroyable, d'une aisance presque insolente, le voici de nouveau champion olympique sur le 200, laissant Larry Black et l'Italien Pietro Mennea se battre pour la deuxième place. Un doublé 100-200 mètres inédit et unique encore aujourd'hui pour un Européen aux Jeux Olympiques. À Munich, cette année-là, avec le relais soviétique, il manque pas grand-chose pour qu'il réalise un triptyque doré formidable. Le relais 4x100 mètres de l'URSS échoue à 3 dixièmes seulement des États-Unis en finale. Malheureusement, 4 ans plus tard, il ne peut conserver ses titres du côté des Jeux de Montréal. Sa carrière s'achevant, il s'intéresse rapidement à la gouvernance sportive. Pour la petite histoire, son nom et ses exploits ont été envoyés dans l'espace. Des images de lui furent donc en effet envoyées via les sondes Voyager qui emmenaient dans le ciel des éléments terrestres dans l'espoir d'un jour communiquer avec une vie extraterrestre. Valérie Borzov est née le 20 octobre 1949. Allez, on se donne rendez-vous demain pour d'autres histoires d'un jour avec Mémoire Sport.
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1: Ça y est les amis, ça y est, on en voit le bout. Hein, c'est pas trop tôt. Allez, on va attendre encore jusqu'à mardi, voire mercredi prochain. Après, on va respirer bien mieux, mais on sera pas à l'abri d'une autre canicule juste après. Ouais, eh ben oui. Bon, dans tous les cas, la météo locale, je vais aller jusqu'à la fin de la semaine pour ce jeudi 25. Bah, c'est du soleil le matin, puis on a toujours le développement de quelques nuages sur les reliefs. Ça peut déborder très localement en plaine, mais ça reste calme. Vent de sud. 50 km/h, bah oui, il renforce la sensation de chaleur. Au lever du jour ce matin, on est déjà sur du 24 degrés en vallée du Rhône et dans l'après-midi, on va monter jusqu'à 38. Vendredi, bah écoutez, c'est du soleil. Le développement des nuages sur les reliefs devrait être moindre. Température maximale 38 degrés. Samedi 27, c'est du soleil du matin au soir. Température 38 degrés. Et dimanche 28, bah c'est du soleil. Alors développement toujours de ces nuages qui pourrait aller peut-être jusqu'à l'averse, mais c'est vraiment pas sûr du tout, hein. Non. Température 39. Donc ouais, on se rapprochera de la barre des 40 degrés. Et donc, comme je vous ai dit en début de bulletin, à partir de mardi 30 ou du mercredi 1er, sur le Rovaltin, le vent du nord va se lever. Et du coup, les températures vont baisser. Voilà. Donc, vous, oui, revenez nous voir, on vous tient au courant. Vous imaginez bien.
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2: Et en ce jeudi 25 juin, bonne fête aux prospères, les béliers, vous auriez avantage à garder votre calme. Les taureaux en couple, vous ne serez pas prêts à faire des concessions pourtant nécessaires. Les gémeaux, si vous êtes célibataire, la journée ne sera pas plus rose pour vous. Les cancers, vous serez bientôt complètement débordés. Les lions, gare aux accrochages et aux disputes qui pourraient déraper plus gravement si elles sont répétées. Les vierges, au travail, ne vous endormez pas sur vos lauriers. Les balances, l'atmosphère générale vous poussera à faire des dépenses futiles que vous risquez de regretter rapidement. Les scorpions, si vous sentez l'agacement vous gagner, choisissez de vous isoler plutôt que d'entrer en conflit. Les sagittaires, vous aurez les félicitations de votre chef de service. Les capricornes, de nombreuses surprises sympathiques égayeront votre journée. Les verseaux, vous mettrez beaucoup d'ardeur au travail. Enfin les poissons, votre stabilité financière n'est pas en péril, mais la vigilance est de rigueur. Bonne journée et à demain.
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3: Pendant un épisode caniculaire, quelle bonne pratique faut-il adopter pour se rafraîchir? Les conseils du docteur Raphaël Loza, médecin généraliste à Moissac dans le Tarn-et-Garonne.
4: Alors, il faut boire régulièrement de l'eau, mais sans trop. C'est-à-dire qu'il ne faut pas boire plus de 1,5 litre d'eau par jour, même s'il fait très chaud. Il faut mouiller son corps et se rafraîchir plusieurs fois par jour. Et donc, pour cela, prendre des douches ou bien utiliser un brumisateur. Il faut manger. Il faut également, lorsqu'on est dans une maison, il faut fermer les volets et bien entendu, passer le plus de temps possible dans un endroit frais. Et surtout, pas d'alcool. Il faut porter des vêtements amples, légers, plutôt clairs. Et puis évidemment, il faut éviter d'utiliser tous les appareils électriques qui dégagent la chaleur. 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

0: 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Le Diwa, magnifique région à visiter, les amis, avec une diversité de nature exceptionnelle. Diwa, D-I-O-I-S, c'est le mot code de cette semaine.
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1: Oui, les amis, il faut que je vous raconte un petit truc qui m'est arrivé ce matin. Quand je suis parti à la boulangerie, là, chez mon voisin, qui n'est autre que le boulanger. En fait, je suis tombé sur un paysagiste, bon, que je vois depuis 2-3 jours, donc on a un petit peu discuté et tout. Je lui ai demandé comment ça allait, tout ça, si bah, la canicule, c'était pas trop compliqué pour lui. Et en fait, il me dit, bah, en fait, on est obligé de décaler nos horaires de travail, ce que je conçois largement. Et je lui ai même dit, bah, vous avez très bien fait, parce qu'en fait, c'est ce qu'il faut faire, quoi. Et du coup, bah, il attaque à 7h du matin. Et je peux pas m'empêcher de relater cette information, parce que moi, ça m'a agacé. Et un autre voisin qui se reconnaîtra, ouais, vous pouvez pas faire moins de bruit, 7h du matin, vous savez, le chieur, quoi, le chieur du quartier. Voilà, la tête de con, quoi, du quartier. En fait, le râleur laisse faire le paysagiste son boulot, 7h du matin, eh ben, tu dormiras mieux demain. En plus, il est à la retraite, le mec, quoi, sans déconner. Voilà. Non, mais en fait, je voulais vous en parler parce que ça, c'est le genre de comportement, moi, qui m'agace. Ben, sérieusement. Le mec, il bosse, il organise ses horaires justement pour pas crever avec la chaleur, parce que je suis désolé, mais la canicule, ça peut être très dangereux, ça peut même vous tuer, et ça, c'est ce que je vous le dis, et j'emploie le terme, hein, voilà, j'exagère pas. Voilà, laisse-le faire son boulot, qu'est-ce que t'as besoin de râler? Tu fermes tes fenêtres, voilà, tu ouvres de l'autre côté, parce qu'en plus, il donne de l'autre côté aussi, et tu la fermes. Oh là là, qu'est-ce que ça m'agace, ce genre de comportement, mais c'est un truc de malade, quoi. Voilà, donc... Le gars, super sympa, le paysagiste, voilà, je lui ai donné une bouteille d'eau fraîche, il me dit, bah, c'est gentil, et puis, pour terminer, j'ai dit, tu sais quoi, tu fais ton boulot, tranquille. J'ai dit, t'as du monde qui arrive, bah, il me dit, j'ai un employé qui arrive, j'ai dit, bah, vous savez quoi, quand vous avez besoin d'eau fraîche, j'habite là, vous venez toquer, je vous file une bouteille d'eau, il n'y a pas de problème, j'en ai au frigo, et tout. Enfin, le mec, il était là, il me dit, oh, bah, c'est trop sympa et tout. J'ai dit, bah, il me dit, si tout le monde était comme vous. Et là, j'ai regardé, j'ai dit, mais pourquoi? Ils sont pas tous comme moi? Ah, il me fait pas une grande majorité, hein. Il me dit, on se fait souvent engueuler par rapport au bruit le matin. Ouais, mais sérieux, quoi. C'est à quoi ça me fait penser? Ça me fait penser aux touristes qui arrivent dans les campagnes et qui râlent parce qu'il y a le clocher du village qui sonne et il y a le coq qui gueule, entre guillemets, au lever du jour. Ah, mais sérieux. Vous avez quoi, là? Qu'est-ce que vous avez? Vous êtes mal luné ou quoi? Bah, à ce moment-là, allez vivre au sommet de la montagne, là-bas, et encore, vous risquerez de râler parce qu'il y aura les oiseaux le matin qui vont vous réveiller. Ah, mais sans déconner, quoi, c'est un truc de dingue. Enfin, voilà, je voulais vous relater cette information parce que c'est le quotidien, c'est le train-train de tous les jours, hein. Ouais, et j'allais vous dire, hélas. Putain, et au bout d'un moment, faut savoir faire des concessions, quoi. Évidemment, le bruit, ça serait tous les jours, ça serait non-stop. Ouais, il a raison de râler, ça, je suis d'accord. Mais bon, putain, c'est exceptionnel, quoi. Enfin bon, voilà. Voilà, c'était la petite info du matin. Petite info personnelle. Vous le savez, Zigzag Café, on le fait à la maison. Donc, voilà, moi, je suis chez moi. Hein, je discute avec vous de ce qui se passe, de tout et de rien, quoi. C'est notre bulle familiale et vous en faites partie, les amis. D'où l'avantage d'être à la maison. Mais là, enfin, sans déconner, quoi, ce matin. Donc, enfin, voilà. Je sais pas. C'est triste. Ah ben, c'est triste pour le gars qui râle, hein. Ah ouais. Ouais. C'est triste pour lui, dommage, il doit avoir une vie de merde quand même. Ouais. Allez, le flash de la rédaction, les pronostics hippiques Tom Kazak, le livre du jour Fredo Coster et l'origine des expressions françaises, c'est ce que je vous propose. Allez, on y va.
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2: Bonjour à tous, à la une de l'actualité aujourd'hui, ventilateur, éventail, clim, trouver de la fraîcheur est un nouveau défi aujourd'hui sur les trois quarts de la France. 72 départements sont placés en vigilance rouge pour la canicule à partir de midi. 11 départements à l'ouest vont repasser en orange dans la soirée. Hier, la température moyenne était de 30 degrés dans l'Hexagone, un record. Il a fait jusqu'à 43 degrés en Vendée et dans les Landes. Une accalmie est prévue à partir de demain. Les recherches vont reprendre ce matin. Un pan de falaise s'est effondré hier à Biarritz. Les secours ont découvert le corps d'une femme. Ils cherchent encore un plongeur porté disparu. Un troisième a été pris en charge. Trois semaines après la mort de Liana, le rapport d'autopsie ne permet toujours pas d'établir les causes exactes du décès de la collégienne de 11 ans. Des lésions ont été relevées sur son corps et son visage, mais aucune blessure interne ou cervicale. D'autres examens sont en cours. L'enquête est élargie au chef de viol sur mineur. Deux puissants séismes ont frappé le Venezuela ces dernières heures. Au moins 30 32 personnes sont mortes, plus de 700 sont blessées, selon un bilan provisoire. Les secousses de magnitude 7,2 et 7,5 ont eu lieu à quelques dizaines de secondes d'intervalle, notamment à Caracas. L'état d'urgence est décrété dans le pays. Vous pouvez le précommander. Le jeu vidéo GTA 6 débarque bientôt, 13 ans après le dernier opus. Il pourrait battre un record historique dans le secteur du divertissement, Virginie Quénon.
3: Oui, parce que d'après les spécialistes, jusqu'à 45 millions d'exemplaires pourraient être vendus avant même sa sortie annoncée en novembre, ce qui en ferait l'un des lancements les plus importants jamais enregistrés dans le secteur. Le jeu est aussi présenté comme le plus cher de l'histoire du jeu vidéo. Budget de développement estimé entre 1 et 2 milliards de dollars, un niveau inédit dans l'industrie, cinéma compris. C'est ce que l'on appelle un jeu d'action en mode ouvert. Concrètement, le joueur incarne un personnage criminel dans une ville fictive inspirée des États-Unis. Le but principal est de suivre une histoire scénarisée, souvent centrée sur des braquages, des alliances et des conflits entre gangs. Mais le jeu laisse aussi une grande liberté. On peut explorer la ville, conduire des véhicules, accomplir des missions secondaires ou simplement interagir avec l'environnement.
2: Merci Virginie. On termine par du sport et du football. La Coupe du Monde, le Brésil a battu l'Écosse cette nuit 3-0 et se qualifie pour les 16e de finale de la compétition, tout comme le Maroc victorieux d'Haïti 4-2. À suivre notamment ce soir deux rencontres, Curaçao-Côte d'Ivoire et Équateur-Allemagne à partir de 22h. Bonne journée à tous.
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5: Bonjour, bonjour à tous. Direction l'hippodrome de la Teste et les 1800 mètres du prix de l'hôtel des ventes du bassin d'Arcachon à l'occasion du Quintet Plus de ce jeudi 25 juin 2026. Disputé dans la discipline du galop, il réunira 16 compétiteurs pour un départ prévu vers 18h40. En tête de notre sélection, le 4, Rakim, sur la montante actuellement, est de nouveau confié à Christian Desmoreaux, il peut l'emporter. Suivi du 7, Rêve de Valarsa, qui a déjà bien fait sur la piste du jour. Le 6, Gret Tornado, de mieux en mieux placé sur l'échelle des valeurs. Le 3, Presa Direta, prise en note lors de sa dernière prestation. Et enfin le 8, Nolito, va évoluer sur sa distance de prédilection. Il complétera notre sélection. Une sélection que vous pouvez retrouver sur ma chaîne YouTube Tom Kazak, les pronostics hippiques avec mes dernières minutes. Donc notre choix aujourd'hui, premier le 4, Rakim. Second le 7, Rêve de Valarsa. Troisième le 6, Gret Tornado. Quatrième, le 3, Presa Direta. Cinquième, le 8, Nolito. Le second choix, le 15, L'As. Et le 5, et à vous la fortune. Retrouvez les pronostics hippiques du Quintet Plus sur Radio Zigzag tous les jours à 6h30, 8h30 et 12h04.
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0: Mireille Calmel est l'une des plus grandes figures du roman historique en France, avec plus de 4 millions d'exemplaires vendus à ce jour. Elle nous revient avec « Noces de cendre ». De sa plume ensorcelante, Mireille Calmel nous plonge dans un roman épique et machiavélique où se mêlent la peur, la passion et la sensualité. Nous sommes en Bretagne en juin 1505. Lorsque le capitaine René de Kerboulard, maître des eaux et des forêts de Ruisse, demande la main de Sigilée, tout en elle s'enflamme. L'homme est aussi séduisant que mystérieux, il ne réclame pour dot qu'un lopin de terre marécageuse oublié de tous. C'est un choix étrange. Dans ces terres noyées de brume, les loups rôdent. Et jusque dans les murs de l'abbaye voisine, on murmure qu'un mal ancien s'éveille. Tandis que Sigilée s'abandonne à l'homme qu'elle croit aimer, Kerboulard resserre peu à peu son emprise. Il est convaincu qu'elle est la clé d'une malédiction monstrueuse, une malédiction qu'il est prêt à détruire à tout prix, quitte à sacrifier son épouse. Noces de cendre de Mireille Calmel est paru chez Ixo.
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0: être verni. De quelqu'un qui semble particulièrement favorisé par la chance, on dit quelquefois qu'il est verni. Le mot verni existe en français depuis le 12e siècle et désigne une matière résineuse dont on enduit un objet pour le protéger. Une poterie par exemple. Le mot s'est généralisé par la suite avec notre vernis à ongles par exemple. Mais l'adjectif verni ne s'est employé pour signifier chanceux que vers le début du 20e siècle. Il semble que ce terme ait d'abord fait partie de l'argot des peintres. Lorsque ceux-ci exposaient un tableau, ils attendaient la dernière minute pour passer dessus une couche de vernis protecteur, raison pour laquelle l'inauguration d'une exposition s'appelle un vernissage, le moment où l'on pose le vernis. Le vernis était donc celui qui semblait protéger contre la malchance et les coups du sort, comme un tableau l'était contre l'usure.
1: Voilà les amis, on termine ce zigzag café de ce mardi. Ce jeudi 25 juin. Je vous rappelle les cadeaux sur radiozigzag.com. 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Et puis on va féliciter une nouvelle fois Patrick de Saint-Julien-Saint-Alban qui remporte ses deux entrées pour découvrir les coulisses de la grotte de la Salamandre. Il a participé la semaine dernière, il a été tiré au sort. Bravo Patrick de Saint-Julien-Saint-Alban, la commune, oui, c'est entre Le Pouzin et Privas, en Ardèche. Voilà, bon, comme quoi vous nous écoutez aussi bien dans la Drôme, dans une petite partie de l'Ardèche et également de l'Isère, sur l'une de nos deux fréquences, 102 FM Vallée du Rhône ou 102.4 FM Bassin Romanais. Et sinon, bien évidemment, vous avez le www.radiozigzag.com pour nous écouter dans le monde entier et différentes petites applications. Alors pour terminer, là, si vous partez en vacances, un petit truc très sympa là pour continuer à écouter Radio Zigzag. Non, il n'y a pas d'application à proprement parler de Radio Zigzag. Pour l'instant, il n'y en a pas. Donc ce que vous faites, vous allez avec votre smartphone ou votre tablette sur le www.radiozigzag.com. Quand vous êtes sur la page d'accueil en haut, vous avez vu, il y a le petit lecteur en haut à gauche. 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Ben voilà, c'est pas plus compliqué que ça, les amis. Hein? Ben voilà, donc vous savez ce qu'il vous reste à faire. Bon, si vous partez en vacances, eh ben écoutez, on vous les souhaite bonnes. Pour tous les vacanciers qui sont dans le coin, profitez-en. La canicule va encore durer jusqu'à au moins lundi. Après, ouais, après ça y est, on envoie le bout, ça baisse. La météo locale, je vous le rappelle, réactualisée tous les jours, plutôt en fin de journée, sur le www.radiozigzag.com, rubrique météo. Je vous laisse avec Roland pour zigzaguer vous, et puis au plaisir de vous retrouver demain pour la dernière de la semaine, le Zigzag Café sur Radio Zigzag, du lundi au vendredi, 5h58, 9h du matin. Cette émission qui a 13 ans, enfin on attaque la 13e année, et cette émission qui se fait toujours en direct de la maison. Bienvenue les amis dans notre cocon familial. À demain, l'équipe. Hein? Oui, fermez-moi toutes les portes, toutes les fenêtres. Là, allez, on garde la fraîcheur. Maintenant, on rigole plus.
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1: Il est 9h.
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0: Un concert ce 28 juin à Terre l'Ermitage avec un voyage baroque pour clavecin, interprété par Louis Avi Colombier, claveciniste et improvisateur baroque, au programme Bach, Rameau, Couperin, Scarlatti, Purcell et Bull, et les improvisations autour des œuvres des compositeurs de programme et les improvisations autour d'œuvres des compositeurs du programme. C'est ce 26 juin à 20h30 à l'église Notre-Dame à Tain-l'Hermitage. Toutes les infos et les résas sur louis-avit.fr. Et du 21 juin au 28 août du côté de Portes-les-Valences, Porte en fête, 11 spectacles gratuits jusqu'au 28 août, avec notamment Dany Briand, Chilou, Victorien, DJ Benz, Sandy Sachs, Almeras Music Live ou encore Michel Berger Story. Toutes les infos sur porte-les-valence.fr.
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3: 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Le Diwa, magnifique région à visiter, les amis, avec une diversité de nature exceptionnelle. Diwa, D-I-O-I-S, c'est le mot code de cette semaine.
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0: peut émettre les voiles.
1: 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Pendant 3 jours, les amateurs et Valence. 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

0: plein tous les dimanches, la ville de Romans a donc décidé d'intégrer de la créativité à ce rendez-vous hebdomadaire en vous proposant ce marché des créateurs dédié aux métiers d'art, et c'est sur le parvis de la collégiale Saint-Bernard en continuité directe avec le marché alimentaire. Vous retrouverez des créateurs talentueux vous proposant des produits uniques, faits main et éco-responsables. Et parmi les projets proposés, bijoux, céramique, verre, atelier de bois, accessoires en couture, bougies, décorations, illustrations et bien d'autres sur ce marché des créateurs. C'est tous les premiers dimanches du mois, donc de 8h30 à 12h30, et ce jusqu'au 4 octobre.
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2: Aujourd'hui, dans notre chronique des sites incontournables, évoquons l'Arbre à fil à Saint-Jean-en-Royans. Un parc de découvertes et d'aventures sur les thèmes du sport, de la nature, de l'art et de la culture, pour sportifs mais aussi pour non-sportifs, avec et sans baudrier, enfin pour toute la famille, avec des balançoires géantes, pendulaires, des circuits de tyroliennes, des parcours dans les arbres, des filets bondissants, une maison perchée, un parcours spartiate, c'est-à-dire un parcours à obstacles, des courses de petits bateaux, des instruments de musique insolites, des ateliers créatifs land art, des expositions d'art, un agréable parcours pieds nus, de la contemplation et un restaurant en terrasse. Pour en savoir plus sur l'arbre à fil, vous pouvez aller sur le site tout simplement larbreafil.com ou bien adresser un mail à bigswing@outlook.fr. Composer également, le 07 78 63 45 15 est une autre possibilité de tout savoir sur l'arbre à fil.

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1: Communiqué de la ville de Valence avec les travaux des jardins de la cathédrale en time-lapse. Les jardins de la cathédrale ont ouvert au public ce 7 mai. Ils connaissent déjà un franc succès avec de nombreux visiteurs qui viennent profiter de la quiétude et de la beauté du lieu. Et vous pouvez revivre les étapes de la construction en visionnant ce time-lapse de ce chantier colossal. 11 mois de prouesse technique pour consolider le site avec 240 clous de 6 à 9 mètres de long et 100 micropieux s'enfonçant entre 6 et 11 mètres de profondeur afin d'assurer une stabilité parfaite. Et donc, pour visionner ce timelapse, rendez-vous sur valence.fr.
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2: Peut-être qu'on n'est pas si différents.

0: Avec toi, mon frère, il va falloir s'y faire.
1: Et il est temps de retrouver notre sélection des offres d'emploi du jour avec nos partenaires Andromardèche.
2: France Travail au Bonnard recherche responsable d'atelier mécanicien poids lourd, poste pour homme ou femme. C'est pour un CDI de 39 heures hebdomadaires. Vous serez chargé de manager une équipe, d'organiser et optimiser la répartition des tâches, gérer les urgences, contrôler la qualité du travail, superviser et participer aux opérations de maintenance, gérer les commandes et assurer le suivi des stocks. Une expérience de 2 ans est demandée, mécanique poids lourd, pour ce CDI de 39 heures hebdomadaires, lieu de travail, plancher environnement à la Ville-Dieu. France Travail Valence recherche assistant ou assistante dentaire. C'est pour un CDI de 32 heures hebdomadaires. Vous serez chargé donc de l'assistance lors des chirurgies, stérilisations, l'accueil client et de la gestion administrative des dossiers ainsi que la gestion des stocks et des commandes. Une expérience de 5 ans est exigée. Bac plus 2 ou équivalent assistant dentaire exigé. Permis B et véhicule léger souhaité pour ce CDI de 32 heures hebdomadaires. Lieu de travail Dentinov à Saint-Marcel-les-Valence. France Travail Privat recherche secrétaire médical service urologie, poste pour homme ou femme. C'est pour un CDD de 3 mois de 35 heures hebdomadaires. Vos missions, l'accueil physique des patients, la vérification de l'identité, l'accueil téléphonique, la gestion de l'agenda, la gestion de la consultation libérale, ainsi que l'alimentation du DPI, l'ouverture et le tri du courrier et la saisie de la cotation des actes. Une expérience de 24 mois est demandée pour ce CDD de 3 mois de 35 heures hebdomadaires. Lieu de travail, centre hospitalier de Privas. France Travail Montélimar recherche agent de propreté des locaux, homme ou femme, c'est pour un CDI de 26h45 hebdomadaires. Vos missions, l'entretien courant de locaux, bureau, partie commune et site client. Les débutants sont acceptés, permis B, véhicule léger exigé pour ce CDI de 26h45 hebdomadaires. Lieu de travail est Guillaume Propreté Valence à Montélimar.
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0: Cités danses avec En nous de Juliette Binoche, c'est du 3 au 30 juin à Valence. Une immersion rare dans la naissance d'un spectacle où deux artistes s'aventurent hors de leurs propres limites. Un défi, Juliette Binoche réalise en 2007 un film consacré à la création du spectacle In-E, conçu et interprété avec le chorégraphe britannique Akram Khan. Dans ce projet singulier, les rôles s'inversent. Elle s'initie à la danse contemporaine, tandis que lui découvre le jeu d'acteur. Le film suit leur parcours de création, des premières répétitions jusqu'aux représentations données à travers le monde. Il met en lumière les efforts physiques, les doutes, les échecs, mais aussi les moments de grâce qui accompagnent la construction du spectacle. C'est donc du 3 au 30 juin au Luxe à Valence. Retrouvez tous les horaires et les réservations sur luxe-valence.com. Et dans le cadre des escales estivales de Romans, guinguette de la Savasse, ce 25 juin à Romans-sur-Isère, à l'occasion de la dernière guinguette de la saison, la Cordeau invite les dynastites, collectifs féministes et activistes autoproclamés de la fête, avec leur joyeux militantisme en faveur de la viabilisation des artistes femmes. Elles vous entraîneront dans une vente aux enchères endiablée. En première partie, Suzy Phosphore ouvrira le bal de cette soirée 100% féminine, avec son style inclassable, entre trap pop et eurodance, et son univers sexy villageoise aux mélodies addictives sur l'amour, les copines, la picole et ses losers d'ex. Et dès 18h30, marché des créatrices locales pour lancer la soirée en douceur et en découverte. Pour venir faire vos emplettes à la Cité de la Musique, au 3 quai Sainte-Claire, à Romans-sur-Isère, et c'est avec le soutien de la ville de Rome.
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1: Allons explorer aujourd'hui le petit village perché de Vaunavet, La Rochette. Au pied des monts du matin, Vaunavet s'est installé sur un petit promontoire à deux pas du vieux bourg médiéval de La Rochette. L'élément le plus remarquable des vestiges des remparts restaurés est la porte du Midi. L'ancienne église menacée d'effondrement a été détruite en 1964, à l'exception de son clocher. Au nord du village, au-delà des remparts, la chapelle Saint-Roch fut édifiée au XVIIe siècle, certainement lors de l'épidémie de peste. Vaunavet et La Rochette ont fusionné en 1972, d'où le nom actuel, Vaunavet-La Rochette.
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1: Aujourd'hui, découvrons Caché, le roman d'Agathe Sten aux éditions du Rocher. L'histoire retrace la vie de Sylvie Zabanski-Bellinouze, petite fille juive de 8 ans cachée par des familles chrétiennes adulfides durant la Deuxième Guerre mondiale. 75 ans plus tard, alors que les derniers survivants disparaissent, Sylvie a senti qu'elle devait prendre la parole et exposer ses blessures afin que cela ne se reproduise plus jamais. Retrouvez Caché dans vos librairies et dans vos plateformes Marketplace.
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1: Il est 10h.
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2: Bienvenue sur Radio Zigzag 102 et 102.4 FM, la radio du Grand Rovaltin. Alors la météo très importante. Petit aparté les amis, si vous écoutez votre radio locale et que vous avez le radio texte, vous savez, c'est des informations que nous diffusons, des informations écrites sur votre autoradio, sur votre radio à la maison. Regardez bien parce qu'on vous tient au courant régulièrement, on vous donne des infos et entre autres, on a partagé une info concernant la fin de cette canicule. Ouais. Et cette canicule devrait prendre fin sur le Rovaltin, soit pour le mardi 30, soit le mercredi 1er juillet. On va avoir un Mistral qui va se lever, l'anticyclone qui va se décaler, et du coup, on devrait avoir des températures plus basses. Mais, et ça c'est une information que je vous donne, possibilité d'une autre canicule un petit peu plus tard, quelques jours après. Je vous parle très régulièrement aux alentours du 14 juillet, bah ça a l'air de se confirmer parce qu'en fait on a une goutte froide qui va se repositionner à nouveau vers le Portugal, de nouveau une vague de chaleur, c'est-à-dire la pompe à chaleur, et on aurait l'anticyclone qui se décale actuellement, qui pourrait revenir, donc les deux remixés, ça va faire encore un épisode de très forte chaleur. Alors, on est bien d'accord, pour l'instant ce n'est pas une prévision. C'est qu'une tendance, mais la tendance s'affine de jour en jour. Et avec tous les modèles météo et tous nos partenaires météo, ça a l'air de se confirmer de jour en jour. Alors bien évidemment, vous revenez nous voir, vous restez fidèles à Radio Zigzag, on vous tiendra au courant de cette évolution. Vous pouvez nous faire confiance également, bulletin disponible sur radiozigzag.com dans la rubrique podcast et météo. Alors on vous l'actualise plutôt en fin de journée, voire début de soirée, parce qu'on attend le tout dernier bulletin en date de notre partenaire météo pour le lendemain et les jours suivants, pour justement pouvoir vous donner les infos les plus proches de la réalité. Voilà. Bon, ça c'est dit, maintenant on va parler justement de la météo et on va en parler jusqu'à dimanche. Donc pour ce jeudi 25... Bon, c'est bien, on a toujours le développement de ces quelques nuages par évolution diurne sur les reliefs. Voilà, ça devrait se cantonner là-bas, devrait pas y avoir de précipitation, rien de tout ça. Le vent de sud, 40 km/h, température maximale jeudi, on attend 38 degrés. Vendredi, 26. Alors, développement de ces nuages un peu moindre. C'est une belle journée, température maximale 38 degrés, le matin c'est toujours sur du 24 à 25 en vallée du Rhône. Ouais, c'est très compliqué, les nuits sont particulièrement éprouvante en ce moment. Samedi 27, c'est du soleil du matin au soir. Le vent de sud, 40 à 50 km heure, température 38 degrés. À l'ombre, hein? Ouais, mais j'insiste bien, à l'abri du vent, mais également à l'abri du soleil. Et puis pour le dimanche 28, c'est encore une belle journée. Alors, l'évolution diurne de ces nuages va reprendre. Alors, ça pourrait peut-être, j'insiste bien, peut-être, aller jusqu'à une averse localisée. Mais vraiment, vraiment, ça reste à confirmer. Et puis, ça sera vraiment épars. Vous pouvez très, très, très largement passer à côté. Voilà, ce n'est qu'une tendance pour cette journée de dimanche, ce développement par évolution diurne de ces quelques nuages. Mais voilà, on vous le dit. Mais n'y tenez pas spécialement compte. Regardez quand même la météo le matin si vous devez aller à la montagne, pour être sûr. Et côté température, dimanche 28, ça sera sur du 40 degrés. Voilà la suite, donc, comme je vous l'ai dit, la fin de cette canicule, ça devrait être acté pour soit le mardi 30 juin, soit le mercredi 1er juillet. Ces deux dates, il y aura du soleil, oui, mais l'anticyclone va se décaler, le vent de nord va se lever, le Mistral, et du coup, ça devrait rafraîchir. Alors, quand je dis rafraîchir, c'est-à-dire qu'on tomberait aux alentours des 30 à 31 degrés. Oui, là, actuellement, on est 14 degrés au-dessus des normales saisonnières. 30, 31, on sera toujours à environ 4, 5 degrés au-dessus. Mais ça n'a rien à voir avec ce que nous connaissons actuellement. Et donc, comme je vous disais au début de ce bulletin, il est possible d'avoir un nouvel épisode caniculaire aux alentours du week-end du 14 juillet. Ça reste à confirmer, mais les modèles météo, ça nous parle. Hein.
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1: Communiqué de l'établissement français du sang avec le don de plasma où les patients ont besoin de vous. Le FS communique régulièrement sur le don de plasma, la partie liquide du sang qui sert à fabriquer des médicaments essentiels pour certains patients. Les besoins en plasma augmentent. La France est encore trop dépendante du plasma collecté dans d'autres pays. Les patients qui suivent un traitement produit à partir du plasma sont chaque année plus nombreux. Plusieurs facteurs expliquent l'explosion de la demande en plasma, le vieillissement de la population, l'augmentation des maladies chroniques, l'évolution des pratiques médicales et le fait que certaines maladies auto-immunes soient de mieux en mieux diagnostiquées. En France, les dons de plasma ne permettent pas encore de répondre aux besoins d'une majorité de patients. Le niveau actuel de plasma collecté par l'EFS ne couvre en effet que le tiers des besoins des patients soignés dans les hôpitaux français. Le reste est importé. L'EFS appelle régulièrement à la mobilisation de tous. L'objectif, collecter 70 000 dons de plasma supplémentaires cette année pour permettre aux patients de bénéficier de traitements issus de dons éthiques. Et pour donner votre plasma, la Maison du Don de Valence vous attend au 72 avenue du Docteur Paul Santi les lundis, mercredis, vendredis de 9h à 14h, le mardi, le jeudi de 12h à 19h et le samedi de 8h à 12h. Et c'est sur rendez-vous uniquement don de sang. efs.santé.fr, l'appli Don de sang. Vous pouvez également les joindre par téléphone au 04 78 65 63 63.
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2: Vous pourrez donner votre sang en collecte fixe ce jeudi à Valence, 72 avenue du docteur Paul Santi, de 12h à 19h. Et vous pourrez donner également votre sang en collecte mobile pour ce jeudi 25 juin à Livron, à la mairie, à l'espace culturel de 15h à 19h, ainsi qu'à Viviers, au centre culturel de 16h à 19h. Et attention, pour aller donner votre sang, il faut être muni d'une pièce d'identité qui est obligatoire, avoir entre 18 et 70 ans, être reconnu apte lors de l'entretien pré-don, peser plus de 50 kg, avoir mangé et bien s'hydrater, et enfin prévoir une heure pour donner son sang. Enfin, pour prendre rendez-vous, le www.resadon.fr ou par téléphone au 04 75

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2: Aujourd'hui, dans votre chronique des sorties incontournables, allons vers la crête de Ramia, direction Sainte-Croix. Partez sur les traces de la crête de Ramia qui domine une partie de la vallée de la Drôme. Cette agréable balade vous fait découvrir en particulier la pinède du Val de Quinte et de jolis panoramas sur le Diois. Une balade qui mêlera agriculture, savoir-faire et point de vue. D'un niveau moyen, 1,4 km pour 630 mètres de dénivelé, comptez environ 3h30 et notez qu'il s'agit d'une boucle. Si vous désirez plus d'infos, vous en trouverez côté rando.parc-du-vercors.fr, la crête de Ramia.
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1: Aujourd'hui, tout pour devenir la reine ou le roi du blénise à la farine de châtaigne. Une préparation de 15 minutes, une cuisson de 10 minutes et quelques ingrédients que voici. Il vous faudra 150 g de farine blanche, 100 g de farine de châtaigne, 75 g de sucre, 5 œufs, 150 g de crème fraîche, 50 g de beurre, 1 demi-litre de lait et une pincée de sel. Voici comment va progresser la recette. D'abord, tamisez les deux farines, bien les mélanger. Ajoutez sucre et sel. Mélangez avec les œufs battus, puis ajoutez la crème fraîche petit à petit avec le lait tiède. Terminez par le beurre fondu. Laissez reposer 15 minutes, puis réalisez de petites crêpes. Notez enfin que cette recette vous est proposée par la marque collective Goûtez l'Ardèche.
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0: C'est 26 et 27 juin à Cré. Ça sera le Vinyl Market. Vente de plus de 1500 vinyles le vendredi 26 et le samedi 27 juin de 10h à 18h30 les deux jours. C'est au 5 impasse du Grand Saint-Jean à Cré avec une vaste sélection de vinyles 33 tours, 45 tours. C'est de l'occasion par Thibaut Vinyl Disquaire Itinérant. Plus de 1500 disques vinyles d'occasion, tous genres musicaux avec de nombreux arrivages en pop rock français des années 70-80, funk, disco, hip-hop, rap, électro, jazz, reggae, world blues, psyché et bien d'autres ce vendredi 26 et ce samedi 27 juin de 10h à 18h et sans oublier la présence de DJ7 100% vinyle et ce pendant les deux jours. Ce 27 juin à Romans-sur-Isère, il y aura une visite guidée, celle de l'hôpital Saint-Foy à l'hôpital de la Charité, du premier hôpital datant du 11e siècle aux établissements qui lui ont succédé, plongé dans l'histoire hospitalière de Romans, ponctué d'anecdotes. Le parcours vous mènera au gré des lieux qui ont marqué la ville. Une visite conçue et proposée par l'association Sauvegarde du patrimoine romanais péageois. C'est sans réservation avec une libre participation ce 27 juin. Le rendez-vous est fixé à 14h30, place Jacques Mar, à Romans-sur-Isère. Toutes les infos sur romans-patrimoine.fr.
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2: Bonjour, bonjour, l'actu du jeudi. Mardi soir, le chef de l'État Emmanuel Macron a rendu hommage à l'historien et résistant Marc Bloch. Celui-ci est en effet entré au Panthéon aux côtés de son épouse Simone. L'occasion de demander aux jeunes people s'ils connaissaient la panthéonisation. Kev Adams pour débuter.
3: Tu sais quoi? La panthéonisation, c'est celui qui veut pas mettre de short et qui préfère mettre des panthéons.
2: C'est presque ça. Jamel, est-ce que vous savez ce que c'est la panthéonisation?
4: Mais dis-moi pas que c'est pas vrai. La panthéonisation, c'est l'invasion des panthères qui viennent effrayer le marsupilamisme.
2: Mais encore raté. On va demander à Eric Antoine, notre magicien préféré.
5: On se calme. Le Panthéon, c'est un endroit magique, avec des personnalités magiques qui ont réalisé des choses incroyables. J'ai d'ailleurs, moi-même, réservé ma place au Panthéon, car je suis un incroyable magicien.
2: Et vous pensez rentrer au Panthéon, Eric? C'est surtout réservé aux grands hommes et femmes de ce pays qui ont accompli de grands actes de résistance ou qui ont eu un impact important sur la nation.
5: Exactement ce que je suis. Un grand homme. 2m07. J'ai accompli et créé des tours extraordinaires. Et lorsque je pousse mes cris... Je peux vous dire que j'ai un impact très important sur l'oreille de mes voisins.
2: Ah ça, je vous confirme, vous m'avez décollé un tympan, Eric. Quant à Emmanuel Macron, eh bien, il était fier d'avoir présidé la panthéonisation de Marc Bloch et en a profité pour glisser quelques messages plus ou moins politiques.
6: Française, Français, nous sommes en guerre.
2: Aïe, ça faisait longtemps. Et contre qui, cette fois?
6: Contre tous ceux qui ne sont pas pour... Parce qu'ils sont contre.
2: Ah, c'est très clair, oui. Mais sinon, tout va bien, monsieur le président? Vous vous désaltérez correctement? Vous ne restez pas trop longtemps au soleil?
6: Depuis quelque temps, j'ai pris l'habitude de rester à l'ombre.
2: C'est vrai, mais ça ne vous empêche pas d'envoyer des petites flèches à ceux qui ne pensent pas comme vous.
6: Ceux qui ne pensent pas comme moi ont parfaitement le droit de croire qu'ils ont raison, même s'ils savent bien qu'ils ont tort.
2: Maintenant, on en est sûr, Manu a pris un coup de chaud. Et en parlant de chaud, de chaleur, la canicule fait fondre les routes.
7: Biloute, quand on écoute le président, y a pas que les routes qui fondent.
2: Oh là là, n'allez pas le contrarier, il serait capable de dissoudre l'Assemblée nationale. Vous faites quoi, vous, Dany, pour éviter de fondre?
7: Maroilles et picombières.
2: Pour le maroilles, pourquoi pas, mais le picombière, c'est pas conseillé.
7: Non, mais on mange aussi des fricadelles. C'est pour mieux absorber.
2: Pas con, Jean-Pierre.
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0: La suite de la musique dans quelques instants.
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1: Il est 11h.
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2: Bonjour à tous. Le thermomètre va continuer de grimper dans les prochaines heures. 72 départements sont en vigilance rouge, canicule à partir de midi. Des fortes températures accompagnées d'intempéries. 12 vont passer en alerte orange aux orages cet après-midi. Plus de 13 000 écoles sont fermées ou ont mis des aménagements en place aujourd'hui en France. Précision ce matin du ministre de l'Éducation, Édouard Geoffrey. Emmanuel Macron en déplacement dans les Alpes-Maritimes cet après-midi. Il doit rencontrer Giorgia Meloni à Antibes pour relancer le sommet franco-italien. Les discussions doivent porter sur la défense, l'énergie, le nucléaire civil et le spatial. La dette publique française atteint un nouveau record. Elle s'élève au premier trimestre à 3 536,1 milliards d'euros selon l'INSEE. C'est en hausse de 75,6 milliards en 3 mois. Malgré cela, le gouvernement maintient sa prévision de déficit à 5% du PIB en 2026. Elle était de 5,1% à la fin de l'année 2025. Et puis Edgar Gros-Piron face au Comité international olympique. Aujourd'hui, il doit présenter le dossier des sports additionnels aux Jeux d'hiver 2030. Avec le ski alpinisme au cœur des propositions, le comité d'organisation veut ajouter une épreuve individuelle en plus du sprint et du relais mix déjà retenu pour Milan Cortina 2026.
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4: Deux ou trois pépites à lancer dans les écouteurs cette semaine. Angèle débarque dans les rayons. Elle annonce la sortie de son nouvel album pour la fin de l'année. Ça s'appelle Instinct. Après deux premiers albums au rythme assez pop, l'artiste belge poursuit son virage vers des sonorités très électro. Un virage amorcé notamment lors des Jeux Olympiques de Paris en 2024. Deux singles ont déjà été dévoilés, dont un duo avec le groupe Justice.
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4: Elle dissémine quelques morceaux par-ci par-là. Céline Dion annonce la sortie de son nouveau titre « Bonjour, pardon, merci », date de sortie le 3 juillet. Un morceau écrit par Icard, il s'agit du 437e titre de l'artiste, un morceau enregistré à la

0: Sac Harton, on l'entend partout. Le titre pilé de Mauvais Joe s'impose numéro 1 sur les sites d'écoute en ligne en France. Il détrône même Aya Nakamura. Le morceau explose grâce à TikTok principalement. On compte plus de 500 000 écoutes en 24 heures. Il pourrait bien être le tube de cet été. Voilà, vous savez tout. Bonne écoute et à la semaine prochaine.
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2: Bonjour à tous, dans l'actualité du net du jour, avec iOS 27, Apple accélère sur l'IA. Apple a officiellement dévoilé les dernières évolutions d'iOS 27 avec un accent mis sur les fonctions IA, dont certaines comme Siri AI ne seront pas disponibles en Europe. L'OS mobile comprend également des améliorations de performance et même de design. Après de nombreuses rumeurs, Apple a finalement levé le voile sur les avancées fonctionnelles de son système d'exploitation. Exploitation iOS 27 à l'occasion de son événement qui se tenait du 8 au 12 juin à Cupertino. Attendu en bêta pour le mois de juillet, il devrait ensuite être lancé en disponibilité générale en septembre. D'après les tendances observées par le passé, le lundi 14 septembre semble être une date de sortie probable. iOS 27 sera compatible avec tous les iPhones à partir de l'iPhone 11, même si certaines fonctionnalités liées à Apple Intelligence et Siri ne seront pas disponibles, notamment que sur des modèles les plus récents. La société a mis l'accent, en tout cas cette année, sur l'intégration de l'IA, mais également sur d'autres fonctionnalités et améliorations. L'assistant d'Apple, Siri, s'appuie évidemment sur la technologie intelligence du fournisseur. Il bénéficie également du partenariat noué avec Google pour utiliser les modèles Gemini. Selon la société, il est plus personnalisé, plus interactif que la version actuelle de Siri, en étant capable de répondre à des questions ouvertes, comprendre le contexte personnel à partir de messages, d'emails, de photos et de notes, reconnaître également ceux qui s'affichent à l'écran et exploiter des informations provenant du web pour fournir des réponses actualisées. Siri disposera également d'une application dédiée pour que les utilisateurs consultent leurs conversations précédentes, épinglent les discussions importantes et poursuivent leurs conversations vers tous les terminaux. L'assistant pourra également s'appuyer sur le contexte personnel pour aider les utilisateurs à trouver des informations stockées sur l'ensemble de leurs terminaux, notamment d'anciennes photos, des emails, des notes et des messages. Apple indique que Siri sera également capable d'effectuer des actions au sein d'applications telles que messages, musique et rappels. Sur l'iPhone, les capacités IA s'étendront à l'application caméra grâce à un nouveau modèle Siri. Les utilisateurs pourront donc montrer à l'assistant ce qu'ils voient à travers l'objectif et poser des questions ou même effectuer des actions en fonction de ce qui se trouve devant eux. On se retrouve très vite pour vous parler d'autres actus du net.
3: Nous devons mettre un terme à cet infâme bordel.
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2: Mireille Calmel est l'une des plus grandes figures du roman historique en France, avec plus de 4 millions d'exemplaires vendus à ce jour. Elle nous revient avec Noces de cendre. De sa plume ensorcelante, Mireille Calmel nous plonge dans un roman épique et machiavélique où se mêlent la peur, la passion et la sensualité. Nous sommes en Bretagne en juin 1505. Lorsque le capitaine René de Kerboulard, maître des eaux et des forêts de Ruisse, demande la main de Sigilée, tout en elle s'enflamme. L'homme est aussi séduisant que mystérieux, il ne réclame pour dot qu'un lopin de terre marécageuse oublié de tous. C'est un choix étrange. Dans ces terres noyées de brume, les loups rôdent, et jusque dans les murs de l'abbaye voisine, on murmure qu'un mal ancien s'éveille. Tandis que Sigilée s'abandonne à l'homme qu'elle croit aimer, Kerboulard resserre peu à peu son emprise. Il est convaincu qu'elle est la clé d'une malédiction monstrueuse, une malédiction qu'il est prêt à détruire à tout prix, quitte à sacrifier son épouse. Noces de cendre de Mireille Calmel est paru chez Ixo.
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1: Il est midi.
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2: Bonjour à tous. À la une de l'actualité, les records tombent au fil des jours. La nuit dernière a été la plus chaude jamais mesurée avec 22 degrés en moyenne nationale. Il a fait 27 à Nantes, 26 à Bordeaux et à Paris ou encore 24 à Lorient. Le plan Orsan passe du niveau 2 à 3. C'est le niveau le plus élevé de la mobilisation sanitaire. Il assure une réponse coordonnée entre les hôpitaux, les EHPAD et les professionnels libéraux. 72 départements sont donc en vigilance rouge canicule. Des fortes températures avec des intempéries également. 12 vont passer en alerte orange orage dans l'après-midi. Plus de 13 000 écoles sont fermées ou ont mis des aménagements en place aujourd'hui en France. Précision ce matin du ministre de l'Éducation, Édouard Geoffrey. Emmanuel Macron en déplacement dans les Alpes-Maritimes. Cet après-midi, il doit rencontrer Giorgia Meloni à Antibes pour relancer le sommet franco-italien 6 ans après la dernière édition. Les discussions doivent porter sur la défense, l'énergie, le nucléaire civil et le spatial. Plusieurs accords stratégiques sont prévus, notamment sur les missiles et la coopération industrielle en Méditerranée. La Cour des comptes alerte sur une situation alarmante des finances publiques de la France. C'est ce que dit un nouveau rapport, Julie Pierret.
3: Oui, l'institution pointe une dette qui atteint 3 460 milliards d'euros, soit plus de 115% du PIB. La France reste ainsi le troisième pays le plus endetté de la zone euro, derrière la Grèce et l'Italie. Le déficit public reste élevé, autour de 5% du PIB, tandis que les intérêts de la dette continuent d'augmenter et deviennent le premier poste de dépense de l'État. La Cour des comptes estime que l'objectif gouvernemental de réduction du déficit n'est pas crédible. Elle appelle à des mesures fortes, rapides et crédibles à 10 mois des élections présidentielles de 2027.
2: Merci Julie. 5 personnes placées sous surveillance après le diagnostic d'un premier cas d'Ebola en France. Ils se trouvaient tous dans le même avion. Le patient malade est un médecin humanitaire de retour de la République démocratique du Congo. Il a été placé à l'isolement et son état est stable. D'après l'OMS, le risque de contagion est jugé faible. 2 puissants séismes ont frappé le Venezuela. Au moins 32 personnes sont mortes. Plus de 700 sont blessées, selon un bilan provisoire. Les secousses de magnitude 7,2 et 7,5 ont eu lieu à quelques dizaines de secondes d'intervalle, notamment à Caracas. L'état d'urgence est décrété dans le pays. Et en cyclisme, c'est le début des championnats de France. Ça se passe à la Tour du Pin en Isère cette année. Au programme aujourd'hui, les contre-la-montre hommes et femmes. Ah, voilà pour l'essentiel de l'actualité. Belle journée à tous.
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3: 2 ou 3 pépites à lancer dans les écouteurs cette semaine. Angèle débarque dans les rayons, elle annonce la sortie de son nouvel album pour la fin de l'année, ça s'appelle Instinct. Après 2 premiers albums au rythme assez pop, l'artiste belge poursuit son virage vers des sonorités très électro. Un virage amorcé notamment lors des Jeux Olympiques de Paris en 2024. 2 singles ont déjà été dévoilés, dont un duo avec le groupe Justice.
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3: Elle dissémine quelques morceaux par-ci par-là. Céline Dion annonce la sortie de son nouveau titre « Bonjour, pardon, merci », date de sortie le 3 juillet. Un morceau écrit par Icard, il s'agit du 437e titre de l'artiste, un morceau enregistré à

0: Ça cartonne, on l'entend partout. Le titre pilé de Mauvais Joe s'impose numéro 1 sur les sites d'écoute en ligne en France. Il détrône même Aya Nakamura. Le morceau explose grâce à TikTok principalement. On compte plus de 500 000 écoutes en 24 heures. Il pourrait bien être le tube de cet été. Voilà, vous savez tout. Bonne écoute et à la semaine prochaine.
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6: Bonjour, bonjour à tous. Direction l'hippodrome de la Teste et les 1800 mètres du prix de l'hôtel des ventes du bassin d'Arcachon à l'occasion du Quintet Plus de ce jeudi 25 juin 2026. Disputé dans la discipline du galop, il réunira 16 compétiteurs pour un départ prévu vers 18h40. En tête de notre sélection, le 4, Rakim, sur la montante actuellement, est de nouveau confié à Christian Desmoreau. Il peut l'emporter. Celui du 7, Rêve de Valarsa, qui a déjà bien fait sur la piste du jour. Le 6, Grey Tornado, de mieux en mieux placé sur l'échelle des valeurs. Le 3, Presa Direta, prise en note lors de sa dernière prestation. Et enfin le 8, Nolito, va évoluer sur sa distance de prédilection. Il complétera notre sélection. Une sélection que vous pouvez retrouver sur ma chaîne YouTube Tom Kazak, les pronostics hippiques avec mes dernières minutes. Donc notre choix aujourd'hui, premier le 4, Rakim. Second le 7, Rêve de Valarsa. Troisième le 6, Grey Tornado. Quatrième, le 3, Presa Direta. Cinquième, le 8, Nolito. Le second choix, le 15, l'As. Et le 5, et à vous la fortune. 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
8: Soutien numérique et administratif pour tous. La maison citoyenne Noël Guichard à Romans propose aux habitants différents ateliers pour les accompagner dans leurs démarches administratives les jeudis et vendredis matin. Gaëlle Varcarcel, accompagnée de deux bénévoles numériques, anime ces ateliers. L'association propose également les mercredis matins des permanences d'écrivains publics. Marie-Laure Croc apporte une aide administrative, rédige les courriers et accompagne pour la consultation numérique des droits et démarches. Plus d'infos auprès de la maison citoyenne Noël Guichard, qui est située place Hector Berlioz à Romans, au 04 75 71 21 28. Permanence hebdomadaire de France Service à Romans. France Service est un guichet unique qui donne accès aux principaux services publics. Ses conseillers répondent à vos questions et vous accompagnent dans vos démarches administratives. De nouveaux créneaux France Service sont proposés au sein de la médiathèque Simone de Beauvoir, située au 20 rue de la République. Ces permanences, accessibles sans rendez-vous, auront lieu chaque jeudi et chaque samedi de 10h à 13h. Ces nouveaux créneaux viennent compléter déjà ceux en place à la médiathèque de la Monnaie, les mardis de 9h à 13h et les vendredis de 9h à 12h. Ce dispositif est mis en place par Valence Roman Aglo avec l'aide de l'État.
5: Bienvenue sur Radio Zigzag 102 et 102.4 FM, la radio du Grand Rovaltin. Alors la météo très importante. Petit aparté les amis, si vous écoutez votre radio locale et que vous avez le radiotexte, vous savez c'est des informations que nous diffusons, des informations écrites sur votre autoradio, sur votre radio à la maison. Regardez bien parce qu'on vous tient au courant régulièrement, vous donne des infos et entre autres, on a partagé une info concernant la fin de cette canicule. Ouais. Et cette canicule devrait prendre fin sur le Rovaltin, soit pour le mardi 30, soit le mercredi 1er juillet. On va avoir un Mistral qui va se lever, l'anticyclone qui va se décaler, et du coup, on devrait avoir des températures plus basses. Mais, et ça c'est une information que je vous donne, possibilité d'une autre canicule un petit peu plus tard, quelques jours après. Je vous parle très régulièrement aux alentours du 14 juillet, bah, ça a l'air de se confirmer parce qu'en fait on a une goutte froide qui va se repositionner à nouveau vers le Portugal, de nouveau une vague de chaleur, c'est-à-dire la pompe à chaleur, et on aurait l'anticyclone qui se décale actuellement, qui pourrait revenir, donc les deux remixés, ça va faire encore un épisode de très forte chaleur. Alors, on est bien d'accord, pour l'instant ce n'est pas une prévision. C'est qu'une tendance, mais la tendance s'affine de jour en jour. Et avec tous les modèles météo et tous nos partenaires météo, ça a l'air de se confirmer de jour en jour. Alors bien évidemment, vous revenez nous voir, vous restez fidèles à Radio Zigzag, on vous tiendra au courant de cette évolution. Vous pouvez nous faire confiance également, bulletin disponible sur radiozigzag.com dans la rubrique podcast et météo. Alors on vous l'actualise plutôt en fin de journée, voire début de soirée, parce qu'on attend le tout dernier bulletin en date de notre partenaire météo pour le lendemain et les jours suivants, pour justement pouvoir vous donner les infos les plus proches de la réalité. Voilà. Bon, ça c'est dit, maintenant on va parler justement de la météo et on va en parler jusqu'à dimanche. Donc pour ce jeudi 25... Bon, c'est bien, on a toujours le développement de ces quelques nuages par évolution diurne sur les reliefs. Voilà, ça devrait se cantonner là-bas, devrait pas y avoir de précipitations, rien de tout ça. Le vent de sud, 40 km/h, température maximale jeudi, on attend 38 degrés. Vendredi, 26. Alors, développement de ces nuages un peu moindre, c'est une belle journée. Température maximale 38 degrés. Le matin, c'est toujours sur du 24 à 25 en vallée du Rhône. Ouais, c'est très compliqué, les nuits sont particulièrement éprouvante en ce moment. Samedi 27, c'est du soleil du matin au soir. Le vent de sud, 40 à 50 km/h. Température 38 degrés à l'ombre, hein. Ouais, mais j'insiste bien, à l'abri du vent, mais également à l'abri du soleil. Et puis pour le dimanche 28, c'est encore une belle journée. Alors l'évolution diurne de ces nuages va reprendre. Alors ça pourrait peut-être, j'insiste bien, peut-être aller jusqu'à une averse localisée. Mais vraiment, vraiment, ça reste à confirmer. Et puis, ça sera vraiment épars. Vous pouvez très, très, très largement passer à côté. Voilà, ce n'est qu'une tendance pour cette journée de dimanche, ce développement par évolution diurne de ces quelques nuages. Mais voilà, on vous le dit. Mais n'y tenez pas spécialement compte. Regardez quand même la météo le matin si vous devez aller à la montagne, pour être sûr. Et côté température, dimanche 28, ça sera sur du 40 degrés. Voilà la suite, comme je vous l'ai dit, la fin de cette canicule, ça devrait être acté pour soit le mardi 30 juin, soit le mercredi 1er juillet. Ces deux dates, il y aura du soleil, oui, mais l'anticyclone va se décaler, le vent de nord va se lever, le Mistral, et du coup, ça devrait rafraîchir. Alors, quand je dis rafraîchir, c'est-à-dire qu'on tomberait aux alentours des 30 à 31 degrés. Oui, là, actuellement, on est 14 degrés au-dessus des normales saisonnières. 30-31, on sera toujours à environ 4-5 degrés au-dessus. Mais ça n'a rien à voir avec ce que nous connaissons actuellement. Et donc, comme je vous disais au début de ce bulletin, il est possible d'avoir un nouvel épisode caniculaire. aux alentours du week-end du 14 juillet. Ça reste à confirmer, mais les modèles météo, ça nous parle. Hein.
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0: politique, du moins l'ancienne URSS, et l'histoire de Valéry Borzov.
1: Le 4 septembre 1972, il va rentrer dans la légende de l'athlétisme. Nous sommes sur la piste munichoise des Jeux Olympiques. Nous voilà en finale de la course du 200 mètres. Sur la ligne de départ, l'Américain Larry Black, favori de la course, et Valéry Borzov, le sprinteur soviétique champion d'Europe en titre l'année précédente et surtout vainqueur du 100 mètres quelques jours plus tôt. Le starter donne le coup de feu de départ. Dossard 932 solidement accroché sur son maillot rouge vif. Valéry Borzov, durant toute la distance du demi-tour de piste, ne flanche pas. D'une vélocité incroyable, d'une aisance presque insolente, le voici de nouveau champion olympique sur le 200, laissant Larry Black et l'Italien Pietro Mennea se battre pour la deuxième place. Un doublé 100-200 mètres inédit et unique encore aujourd'hui pour un Européen aux Jeux Olympiques. À Munich, cette année-là, avec le relais soviétique, il manque pas grand-chose pour qu'il réalise un triptyque doré formidable. Le relais 4x100 mètres de l'URSS échoue à 3 dixièmes seulement des États-Unis en finale. Malheureusement, 4 ans plus tard, il ne peut conserver ses titres du côté des Jeux de Montréal. Sa carrière s'achevant, il s'intéresse rapidement à la gouvernance sportive. Pour la petite histoire, son nom et ses exploits ont été envoyés dans l'espace. Des images de lui furent donc en effet envoyées via les sondes Voyager qui emmenaient dans le ciel des éléments terrestres dans l'espoir d'un jour communiquer avec une vie extraterrestre. Valéry Borzov est né le 20 octobre 1949.
0: Allez, on se donne rendez-vous demain pour d'autres histoires d'un jour avec Mémoire Sport.
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8: La forêt des Champeaux est un parc d'attractions nature situé à Saint-Donat-sur-l'Herbasse.
9: Destiné aux familles avec enfants de 2 à 12 ans, il propose plus de 20 activités de plein air autour du thème du rôle des champignons dans la nature. Enfants, parents et grands-parents participent ensemble aux activités dont certaines permettent de prendre de la hauteur jusqu'à 12 mètres sans harnais ni équipement.
8: Cette année, le parc propose un billet combiné permettant de profiter à la fois du parc mais aussi du lac du Champeaux et de ses espaces de baignade et de toboggans aquatiques.
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0: Bonjour à tous. Aujourd'hui, nous recevons Amanda Gros, présidente de l'association Truffes et Mistigris. Bonjour Amanda.
11: Bonjour.
0: Alors Amanda, pouvez-vous vous présenter et présenter votre association ?
11: Alors moi, je m'appelle Amanda Gros, j'habite sur le secteur de Bourg-de-Péage, Romans. Je suis la présidente de l'association Truffes et Mistigris qui a été créée en octobre 2024 sur la commune de Bourg-de-Péage. Et aujourd'hui, on compte une centaine de participants dans le cadre de l'association, que ce soit au niveau des familles d'accueil ou des bénévoles.
0: Et comment est venue cette idée de venir en aide aux animaux ?
11: Depuis toute petite, moi j'adore les animaux. J'ai une maman qui m'a toujours inculqué ses valeurs et qui a toujours fait en sorte qu'on ait des animaux à la maison. Donc j'en ai toujours eu. J'ai toujours eu la possibilité de pouvoir m'en occuper. Quand est arrivé le moment de mes études, ça a été un peu le choix délicat de dire est-ce que je me lance dans le social puisque c'est aussi un secteur que j'aime beaucoup ou est-ce que je me lance dans la protection animale. Et puis j'ai choisi de me lancer dans le social en tant qu'éducatrice et de vraiment garder comme passion les animaux.
0: Et donc vous organisez un concert le 27 juin à Bourg-de-Péage. Pouvez-vous nous parler de cet événement ?
11: Alors nous, effectivement, on a fait le choix avec un groupe de bénévoles de lancer un concert le 27 juin. Pourquoi ? Tout simplement parce qu'on a une petite équipe qui a dit qu'ils voulaient se lancer un peu dans un événement festif et donc du coup, qui ont proposé de faire un concert accompagné aussi d'une tombola. Cet événement aura lieu donc du coup le 27 juin à la Maison des Associations à Bourg-de-Péage. Le concert en lui-même sera de 19h30 à 23h minuit. Et puis juste avant, on aura une tombola avec de nombreux lots que nos bénévoles ont réussi à trouver auprès des commerçants partenaires et aux alentours de l'asso.
0: Et y aura-t-il une buvette et une restauration ?
11: Oui, il y aura des boissons. Et puis on a choisi de faire un peu des planches de charcuterie fromage et végétarienne pour que ça puisse convenir à tout le monde et que ce soit vraiment un moment de partage et que ce soit ludique.
0: Et tous les fonds récoltés seront reversés à l'association. Et à quoi serviront concrètement ces fonds ?
11: Alors, au niveau des fonds qui seront récoltés, nous, au niveau de l'asso, on a vraiment deux pôles. On a le pôle adoption. Donc, en gros, on récupère des animaux abandonnés ou maltraités ou lorsque les gens n'ont plus la possibilité de s'en occuper ou qu'ils ont été trouvés et qu'ils sont sociables. Donc ça, c'est vraiment le pôle adoption. Donc, c'est des animaux qui partent en famille d'accueil et qui, derrière, sont adoptés. Et puis, on a un deuxième pôle où on fait des campagnes de stérilisation. On est déjà en partenariat avec plusieurs communes. Donc ça, c'est plutôt pour des chats libres, des chats errants. Et donc nous, on a décidé que l'ensemble des fonds récoltés lors du concert et lors de la tombola, ça n'irait que pour les animaux dits errants ou libres, pour payer les soins, pour payer des stérilisations, des identifications, pour aussi à des moments payer potentiellement des croquettes pour nourrir l'ensemble de ces chats sur des points de nourrissage dans plusieurs communes.
0: Et quel message souhaitez-vous transmettre au public qui viendra assister à l'événement ?
11: Alors, bah, tout d'abord, venez vous amuser, parce que c'est aussi un moment convivial. On a décidé de faire un tout petit tarif, donc on est sur un tarif solidaire de 5 euros, parce qu'on veut l'événement accessible à tous. C'est très important pour nous que ce soit accessible à tous. Et puis, vous allez venir, vous allez passer un bon moment, et en même temps, vous allez pouvoir participer à votre tour à la protection animale, et ça, c'est plutôt cool.
0: Et pour ceux qui ne pourront pas être présents au concert, comment peuvent-ils soutenir l'association ?
11: Alors, il y a plusieurs manières de soutenir l'association. Tout d'abord, vous pouvez devenir bénévole, si vous en avez envie. Nous aider, par exemple, pour des transferts d'animaux. Ça peut aussi être, à des moments, nous faire, par exemple, des créations qu'on revend aussi sur des marchés, etc. Ça peut aussi être tenir un stand lors des marchés ou lors des collectes, puisqu'on fait des collectes dans des magasins pour récolter de la nourriture, etc. Ça peut être, si vous avez un peu de place chez vous, du temps et l'envie, accueillir des animaux de manière gratuite chez vous. Donc, l'association, en fait, elle prend en charge tous les frais de nourriture et l'ensemble du matériel ainsi que les frais vétérinaires. Donc vous, ça ne vous coûte rien à part du temps et de l'amour, j'ai envie de dire. Mmh. Ça peut aussi être devenir adhérent. Donc nous, pareil, on a décidé que l'adhésion, elle était à hauteur de 5 euros parce qu'on se veut, tarif solidaire et que ce soit possible pour tout le monde, accessible pour tout le monde en tout cas. Et puis, vous pouvez faire un don, que ce soit de matériel ou de nourriture en nous contactant par téléphone ou par mail ou aussi sur les réseaux sociaux. Et ça peut aussi être un don financier, que vous nous pouvez, par exemple, vous pouvez nous faire parvenir directement par courriel, adresse postale, ou nous contacter, pareil, sur les réseaux pour qu'on puisse vous donner le RIB de l'association si vous souhaitez faire un virement.
0: Avez-vous d'autres projets prévus pour les prochains mois ?
11: Au niveau des projets, pour l'instant, on ne s'est pas trop penché dessus avec l'équipe du bureau parce que là, on est en pleine saison des chatons et on a plus de 200 animaux à charge, sans compter les adultes, les chiens et les nacs, etc. Donc, ça nous fait aussi une grosse gestion puisque nous, on a décidé de ne pas avoir de salariés. On est tous bénévoles, on travaille tous à côté. Donc, ça nous demande beaucoup de temps et beaucoup d'investissement. Dans l'idéal, sur les prochaines années, on est sur une réflexion d'avoir un local commercial, sur le secteur de Bourg-de-Péage, où il y ait des gens qui puissent venir. Et puis surtout, on veut ce lieu un peu convivial pour que les personnes et les bénévoles, elles aient un point de chute et qu'elles puissent se retrouver aussi sur des instants conviviaux, quoi.
0: Et donc, si vous aviez 30 secondes pour convaincre quelqu'un à venir au concert, que lui diriez-vous ?
11: Premièrement, je lui dirais qu'il va s'éclater parce que le groupe est vraiment top. C'est un groupe de reprise fait par des passionnés et du coup, c'est bon enfant. Deuxièmement, je lui dirais qu'il va passer un super bon moment parce qu'il va bien manger s'il a un peu d'argent à dépenser dans la buvette et que ça va être vachement bien. Troisièmement, c'est un tarif solidaire, donc c'est culturel et c'est accessible à tous. Et puis, franchement, il fait une super action parce que même s'il n'a pas le temps, pas l'énergie ou pas forcément les moyens de s'investir dans la protection animale, il peut y participer en fait de cette manière-là. Il peut y participer en tout cas à sa hauteur.
0: Exactement. Merci beaucoup Amanda d'avoir été avec nous et merci pour votre engagement auprès de tous nos animaux. Et nous invitons tous nos auditeurs à venir nombreux pour soutenir cette très très belle cause.
11: Avec plaisir, merci beaucoup.
0: Merci à vous.
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1: Ciné danse avec En nous de Juliette Binoche, c'est du 3 au 30 juin à Valence. Une immersion rare dans la naissance d'un spectacle où deux artistes s'aventurent hors de leurs propres limites. En effet, Juliette Binoche réalise en 2007 un film consacré à la création du spectacle In-E, conçu et interprété avec le chorégraphe britannique Akram Khan. Dans ce projet singulier, les rôles s'inversent. Elle s'initie à la danse contemporaine, tandis que lui découvre le jeu d'acteur. Le film suit leur parcours de création, des premières répétitions jusqu'aux représentations données à travers le monde. Il met en lumière les efforts physiques, les doutes, les échecs, mais aussi les moments de grâce qui accompagnent la construction du spectacle. C'est donc du 3 au 30 juin au Luxe à Valence. Retrouvez tous les horaires et les réservations sur luxe-valence.com. Le marché des créateurs à Romans, n'oubliez pas, c'est tous les premiers dimanches du mois et ce de 8h30 à 12h30. Le marché alimentaire, place Maurice Faure, battant son plein tous les dimanches. La ville de Romans a donc décidé d'intégrer de la créativité à ce rendez-vous hebdomadaire en vous proposant ce marché des créateurs dédié aux métiers d'art. Et c'est sur le parvis de la collégiale Saint-Bernard en continuité directe avec le marché alimentaire. Vous retrouverez des créateurs talentueux vous proposant des produits uniques, fait main et éco-responsable. Et parmi les projets proposés, bijoux, céramique, verre, atelier de bois, accessoires en couture, bougies, décorations, illustrations et bien d'autres sur ce marché des créateurs. C'est tous les premiers dimanches du mois, donc de 8h30 à 12h30, et ce jusqu'au 4 octobre.
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1: Vigne-grenier et puce sont de retour à Valence, retrouvés tous les 2e, 4e et 5e dimanche du mois près de Leroy Merlin. Le vigne-grenier puce pour dénicher de bonnes affaires, textiles, objets divers, objets vintage et bien d'autres. Des vigne-greniers organisés par l'association des collectionneurs de Crussol. C'est à partir du 9 mars et ce jusqu'au 30 novembre au 40 avenue de la Condamine à Valence.
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0: Venez donc vibrer à la Valentinoise de la Pétanque, la troisième édition du 26 au 28 juin à Valence. Pendant 3 jours, les amateurs et passionnés de pétanque s'affronteront lors de 4 concours en triplettes regroupant plus de 1500 joueurs. Le Challenge Valentinoise samedi 27 juin dès 9h et dimanche 28 dès 9h. Le Challenge de l'Amitié samedi 27 juin dès 16h et le dimanche 30 dès 10h. Le Challenge des Familles, lui, le dimanche 28 juin dès 9h. Avec 128 équipes, et pour s'inscrire à ce challenge, chaque équipe devra être composée d'au moins un enfant de moins de 12 ans ou une féminine. Et le challenge Joublette le dimanche 28 juin dès 10h. Et donc pour vous inscrire, rendez-vous sur le site www.valence.fr. Et du 21 juin au 28 août, du côté de Porte les Valences, Porte en Fête, 11 spectacles gratuits jusqu'au 28 août, avec notamment Danny Briand, Chilou, Victorien, DJ Benz, Sandy Sachs, Almeras Music Live ou encore Michel Berger Story. Toutes les infos sur porte-les-valence.fr.
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1: Partons aujourd'hui vers le musée associatif de Montélimar, où vous trouverez de l'archéologie, de la géologie, plongerez dans la préhistoire, l'histoire et la numismatique. Le musée associatif de Montélimar vous présentera le patrimoine montilien, des communes de l'agglomération et du bassin Drôme-Ardèche-Sud. Avec ses collections géologiques, telles les roches, les minéraux, les fossiles, ses collections archéologiques d'associations et de particuliers également. Vous trouverez aussi la maquette du château de Montélimar, au 1/50e. Notez que cet espace est accessible en fauteuil roulant. Les visites sont gratuites, possibilité également de visites guidées. Le musée associatif de Montélimar saura sans aucun doute vous faire voyager à travers l'histoire.
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0: concert ce 28 juin à Terre-l'Ermitage avec un voyage baroque pour clavecin, interprété par Louis Avi Colombier, claveciniste et improvisateur baroque, au programme Bach, Rameau, Couperin, Scarlatti, Purcell et Bull, et les improvisations autour des œuvres des compositeurs de programme et les improvisations autour d'œuvres des compositeurs du programme. C'est ce 26 juin à 20h30 à l'église Notre-Dame à Tain-l'Hermitage. Toutes les infos et les résas sur louis-avit.fr. Une exposition de véhicules anciens avec les vieilles soupapes, ça sera ce 28 juin à Châteauneuf-sur-Isère. Ils vous attendent nombreux à cette exposition de véhicules anciens organisée par les vieilles soupapes. Au programme, de nombreuses animations vous seront proposées. Également buvette et restauration sur place, c'est gratuit et ça se tiendra place de l'Isère à Châteauneuf-sur-Isère. Pour tout renseignement, 06 61 67 77 39.
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Mais bonjour et bienvenue sur le journal de Dromadaire TV, je consomme local. La chaleur écrasante ne fait pas front de l'actualité et nous avons cette semaine encore des choses à vous dire pour égayer vos week-ends. Allez, on démarre avec la fête du Cabri qui revient à Montfalcon. C'est le samedi 4 juillet de 9h à 17h à la ferme Plume et Épi pour une journée conviviale à la découverte de leur ferme et de leur chèvrerie. Au programme visite de la ferme et de la chèvrerie dès 9h, un cours de fromagerie de 10h à 10h30 et à 15h. Il était une fois un fromage et ensuite un déjeuner gourmand avec la délicieuse lasagne de Cabri de l'auberge de Clément sur réservation. Voilà, ambiance festive, rencontre, découverte et bons produits locaux, c'est une entrée libre. L'été arrive et la bière Jean-Louis a ce qu'il vous faut pour l'accueillir comme il se doit. Une IPA bio aux notes tropicales, fraîches, fruitées, avec juste ce qu'il faut d'amertume pour avoir envie d'y retourner. C'est parfaite pour les fins de journée qui s'étirent, les apéros improvisés et les moments entre amis et sous le soleil. Un rayon de soleil dans le verre, c'est un peu les vacances. 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Et c'est pas si souvent, et ce samedi à la Brasserie des Abîmes, elle ouvre ses portes pour vous faire découvrir son univers de A à Z. Au programme, qu'est-ce qu'une bière, quels ingrédients de sa fabrication, comment fonctionne l'équipement et surtout, comment tout ça se transforme en quelque chose d'aussi délicieux. Rendez-vous de 10h à 18h pour une immersion complète dans le monde de la bière artisanale et locale. Un quiz explosif, ça va dépoter, c'est à l'Épicentre, à l'Épicafé, qui organise un quiz explosif ce lundi 29 juin pour fêter la fin de l'année en beauté. C'est ouvert à tous, en famille, avec les copains, il n'y a aucune raison de passer à côté. Un blind test, des questions qui claquent et une ambiance garantie pour bien entamer les vacances. Alors venez casquer, c'est le moment, mais sachez qu'il y a plein d'animations qui se font à Bézail dans l'Épicafé. Voilà, c'est un bel endroit et en plus, en ce moment, il fait bon, il y a un peu de climatisation. Nous avions failli vous oublier qu'il nous fallait vous rappeler que les informations de ce journal sont en la une du groupe Facebook Je Consomme Local, voilà, qui est en lien bien sûr avec Dromadaire. Les vacances arrivent et Ferme Rigaud a pensé aux petits aventuriers. La ferme propose des ateliers mini-fermiers pendant l'été, uniquement sur réservation. Pour réserver votre place, un coup de fil au 06 52 04 89 92, ça suffit. Et si vous voulez vivre une vraie fête à la ferme, en famille, notez dès maintenant le 25 juillet dans votre agenda pour une grande fête. Un thé glacé pour survivre à la canicule, c'est ce que proposent nos amis du Jardin de l'Ermitage. Une pause de fraîcheur bienvenue. Et laissez-vous tenter par un verre de thé glacé bien frais pour traverser les journées de grande chaleur avec un peu plus de légèreté. Et c'est une bonne façon de se rafraîchir tout en consommant local et en douceur. Ils ont plein de produits très sympas, mais les thés glacés sont vraiment très goûteux et offrent une expérience assez unique dans l'art de déguster du thé. Voilà, c'est tout pour cette semaine. Le journal se termine. Rappel, vous pouvez nous retrouver sur Radio Zigzag les mercredis à 19h15, le jeudi à 13h20, le samedi à 9h50. Et en attendant la semaine prochaine, n'oubliez pas, consommez local.

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1: Il est 13h.
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2: Bienvenue sur Radio Zigzag 102 et 102.4 FM, la radio du Grand Rovaltin. Alors la météo très importante. Petit aparté les amis, si vous écoutez votre radio locale et que vous avez le radio texte, vous savez, c'est des informations que nous diffusons, des informations écrites sur votre autoradio, sur votre radio à la maison. Regardez bien parce qu'on vous tient au courant régulièrement, on vous donne des infos et entre autres, on a partagé une info concernant la fin de cette canicule. Ouais. Et cette canicule devrait prendre fin sur le Rovaltin, soit pour le mardi 30, soit le mercredi 1er juillet. On va avoir un Mistral qui va se lever, l'anticyclone qui va se décaler, et du coup, on devrait avoir des températures plus basses. Mais, et ça c'est une information que je vous donne, possibilité d'une autre canicule un petit peu plus tard, quelques jours après. Je vous parle très régulièrement aux alentours du 14 juillet, bah ça a l'air de se confirmer parce qu'en fait on a une goutte froide qui va se repositionner à nouveau vers le Portugal, de nouveau une vague de chaleur, c'est-à-dire la pompe à chaleur, et on aurait l'anticyclone qui se décale actuellement, qui pourrait revenir, donc les deux remixés, ça va faire encore un épisode de très forte chaleur. Alors, on est bien d'accord, pour l'instant ce n'est pas une prévision. C'est qu'une tendance, mais la tendance s'affine de jour en jour. Et avec tous les modèles météo et tous nos partenaires météo, ça a l'air de se confirmer de jour en jour. Alors bien évidemment, vous revenez nous voir, vous restez fidèles à Radio Zigzag, on vous tiendra au courant de cette évolution. Vous pouvez nous faire confiance également, bulletin disponible sur radiozigzag.com dans la rubrique podcast et météo. Alors on vous l'actualise plutôt en fin de journée, voire début de soirée, parce qu'on attend le tout dernier bulletin en date de notre partenaire météo pour le lendemain et les jours suivants, pour justement pouvoir vous donner les infos les plus proches de la réalité. Voilà. Bon, ça c'est dit, maintenant on va parler justement de la météo et on va en parler jusqu'à dimanche. Donc pour ce jeudi 25... Bon, c'est bien, on a toujours le développement de ces quelques nuages par évolution diurne sur les reliefs. Voilà, ça devrait se cantonner là-bas, devrait pas y avoir de précipitations, rien de tout ça. Le vent de sud, 40 km/h, température maximale jeudi, on attend 38 degrés. Vendredi, 26. Alors, développement de ces nuages un peu moindre. C'est une belle journée, température maximale 38 degrés, le matin c'est toujours sur du 24 à 25 en vallée du Rhône. Ouais, c'est très compliqué, les nuits sont particulièrement éprouvante en ce moment. Samedi 27, c'est du soleil du matin au soir. Le vent de sud, 40 à 50 km heure, température 38 degrés. À l'ombre, hein? Ouais, mais j'insiste bien, à l'abri du vent, mais également à l'abri du soleil. Et puis pour le dimanche 28, c'est encore une belle journée. Alors, l'évolution diurne de ces nuages va reprendre. Alors, ça pourrait peut-être, j'insiste bien, peut-être, aller jusqu'à une averse localisée. Mais vraiment, vraiment, ça reste à confirmer. Et puis, ça sera vraiment épars. Vous pouvez très, très, très largement passer à côté. Voilà, ce n'est qu'une tendance pour cette journée de dimanche, ce développement par évolution diurne de ces quelques nuages. Mais voilà, on vous le dit. Mais n'y tenez pas spécialement compte. Regardez quand même la météo le matin si vous devez aller à la montagne, pour être sûr. Et côté température, dimanche 28, ça sera sur du 40 degrés. Voilà, la suite, donc, comme je vous l'ai dit, la fin de cette canicule, ça devrait être acté pour soit le mardi 30 juin, soit le mercredi 1er juillet. Ces deux dates, il y aura du soleil, oui, mais l'anticyclone va se décaler, le vent de nord va se lever, le Mistral, et du coup, ça devrait rafraîchir. Alors, quand je dis rafraîchir, c'est-à-dire qu'on tomberait aux alentours des 30 à 31 degrés. Oui, là, actuellement, on est 14 degrés au-dessus des normales saisonnières. 30-31, on sera toujours à environ 4-5 degrés au-dessus. Mais ça n'a rien à voir avec ce que nous connaissons actuellement. Et donc, comme je vous disais au début de ce bulletin, il est possible d'avoir un nouvel épisode caniculaire aux alentours du week-end du 14 juillet. Ça reste à confirmer, mais les modèles météo, ça nous parle. Hein.
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1: 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Pour y répondre, c'est le don de chacun qui fera toute la différence. 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
2: Vous pourrez donner votre sang en collecte fixe ce jeudi à Valence, au 72 avenue du docteur Paul Santi, de 12h à 19h. Et vous pourrez donner également votre sang en collecte mobile pour ce jeudi 25 juin à Livron, à la mairie, à l'espace culturel de 15h à 19h, ainsi qu'à Viviers, au centre culturel de 16h à 19h.
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4: 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Le Diwa, magnifique région à visiter, les amis, avec une diversité de nature exceptionnelle. Diwa, D-I-O-I-S, c'est le mot code de cette semaine.

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1: Aujourd'hui, partons vers le mont Baral, côté Trechenuk-Reyers, dans notre chronique des sorties incontournables. Une balade qui mêlera pastoralisme, somptueux point de vue et fera flirter avec les sommets. Le sommet du mont Baral est un belvédère fantastique pour admirer le massif du Dévoluy, avec en premier plan le Grand Ferrand et les aiguilles de Luce. Depuis le col de Menet, partez découvrir le mont Baral et ses 1903 mètres. Vous pourrez notamment y admirer un panorama à 360 degrés sur toute la chaîne du Vercors et sur le Dévoluy. 5,9 km pour cette randonnée qui peut prendre environ 3 heures, considérée de niveau moyen. Il s'agit d'une boucle avec un dénivelé de 514 mètres, 532 mètres en descente. Bonne randonnée à vous.
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2: Organisé par l'association Orcavou, venez découvrir plus de 150 exposants le dimanche 28 juin de 6h à 18h pour les puces de la Voulte sur les deux places centrales de la ville, place Jarja et Debar, regroupant exposants, professionnels et particuliers. 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Ne cherchez plus!
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2: Bonjour, bonjour, l'actu du jeudi. Mardi soir, le chef de l'État Emmanuel Macron a rendu hommage à l'historien et résistant Marc Bloch. Celui-ci est en effet entré au Panthéon aux côtés de son épouse Simone. L'occasion de demander aux jeunes people s'ils connaissaient la panthéonisation. Kev Adams pour débuter.
3: Et tu sais quoi? La panthéonisation, c'est celui qui veut pas mettre de short et qui préfère mettre des panthéons.
2: C'est presque ça. Jamel, est-ce que vous savez ce que c'est la panthéonisation?
4: Mais dis-moi pas que c'est pas vrai. La panthéonisation, c'est l'invasion des panthères qui viennent effrayer le marsupilamisme.
2: Mais encore raté. On va demander à Eric Antoine, notre magicien préféré.
5: On se calme. Le Panthéon, c'est un endroit magique, avec des personnalités magiques qui ont réalisé des choses incroyables. J'ai d'ailleurs, moi-même, réservé ma place au Panthéon, car je suis un incroyable magicien.
2: Et vous pensez rentrer au Panthéon, Eric? C'est surtout réservé aux grands hommes et femmes de ce pays qui ont accompli de grands actes de résistance ou qui ont eu un impact important sur la nation.
5: Exactement ce que je suis. Un grand homme, 2m07. J'ai accompli et créé des tours extraordinaires. Et lorsque je pousse mes cris... Je peux vous dire que j'ai un impact très important sur l'oreille de mes voisins.
2: Ah ça, je vous confirme, vous m'avez décollé un tympan, Eric. Quant à Emmanuel Macron, eh bien, il était fier d'avoir présidé la panthéonisation de Marc Bloch et en a profité pour glisser quelques messages plus ou moins politiques.
6: Française, français, nous sommes en guerre.
2: Aïe, ça faisait longtemps. Et contre qui, cette fois?
6: Contre tous ceux qui ne sont pas pour... Parce qu'ils sont contre.
2: Ah, c'est très clair, oui. Mais sinon, tout va bien, monsieur le président? Vous vous désaltérez correctement? Vous ne restez pas trop longtemps au soleil?
6: Depuis quelque temps, j'ai pris l'habitude de rester à l'ombre.
2: C'est vrai, mais ça ne vous empêche pas d'envoyer des petites flèches à ceux qui ne pensent pas comme vous.
6: Ceux qui ne pensent pas comme moi ont parfaitement le droit de croire qu'ils ont raison, même s'ils savent bien qu'ils ont tort.
2: Maintenant, on en est sûr, Manu a pris un coup de chaud. Et en parlant de chaud, de chaleur, la canicule fait fondre les routes.
7: Biloute, quand on écoute le président, il n'y a pas que les routes qui fondent.
2: Oh là là, n'allez pas le contrarier, il serait capable de dissoudre l'Assemblée nationale. Vous faites quoi, vous, Dany, pour éviter de fondre?
7: Maroilles et picombières.
2: Ah, pour le maroilles, pourquoi pas, mais le picombière, c'est pas conseillé.
7: Non, mais on mange aussi des fricadelles. C'est pour mieux absorber. Pas con, Jean-Pierre.
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3: Et il est temps de retrouver nos offres d'emploi sur la Drôme et l'Ardèche avec nos partenaires. France Travail Valence, recherche boulanger ou boulangère, c'est pour un CDI de 35 heures hebdomadaires et recherche donc une personne avec expérience en boulangerie et maîtrise des techniques de fabrication artisanale. Une expérience de 1 an est demandée, CAP-EEP équivalent boulangerie exigé pour ce CDI de 35 heures hebdomadaires, lieu de travail Pogne-Nivon à Valence. France Travail Valence recherche poseur ou poseuse en menuiserie, c'est pour un CDI de 39 heures hebdomadaires. Vos missions, l'installation et la pose de menuiserie extérieure et intérieure en bois PVC et aluminium, la mise en œuvre des fermetures et des protections, la pose des fenêtres de volets roulants et de clôtures, et l'ajustement et les finitions. Une expérience de 2 ans est demandée sur un poste similaire, CAP-EEP équivalent menuiserie souhaité pour ce CDI de 39 heures hebdomadaires, lieu de travail Créalu à Valence. France Travail Tournon-sur-Rhône recherche secrétaire administratif, homme ou femme, c'est pour un CDD de 3 mois de 35 heures hebdomadaires. Vos missions, accueil et orientation de la clientèle, gestion des rendez-vous, facturation et classement administratif et gestion des locations de véhicules. Une expérience de 2 ans est demandée, Bac plus 2 ou équivalent administration vente souhaitée pour ce CDD de 3 mois de 35 heures hebdomadaires, lieu de travail, garage Pauzin à Tournon-sur-Rhône. France Travail Valence recherche plongeur aide de cuisine, homme ou femme, c'est pour un CDI de 35 heures hebdomadaires. Vos missions principales seront d'effectuer l'entretien et le nettoyage de la vaisselle des équipements de cuisine. Vous accomplirez les tâches simples en cuisine également, préparation de pâtes et petite mise en place. Une première expérience de 6 mois serait un plus pour ce CDI de 35 heures hebdomadaires. Lieu de travail, le Petit Naples à Valence.
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1: Il est 14h.
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2: Bonjour à tous. L'essentiel de l'actualité, face à la vague de chaleur, le gouvernement a activé le plan Orsan au niveau 3, le plus élevé, afin de faire face à la pression sur le système de santé. Ce dispositif permet de renforcer les moyens humains dans les hôpitaux, de mobiliser la réserve sanitaire et d'organiser la prise en charge des patients en lien avec la médecine de ville et les établissements médico-sociaux. La climatologue Françoise Vimeux tire la sonnette d'alarme. Selon elle, si la décarbonation échoue, les épisodes actuels pourraient être considérés comme les étés les plus frais du futur. Elle estime que le pays n'est pas suffisamment préparé à des chaleurs extrêmes, de plus en plus probables avec un réchauffement déjà engagé. La France a intercepté un cinquième pétrolier suspecté d'appartenir à la flotte fantôme russe, un réseau de navires utilisé pour contourner les sanctions internationales contre Moscou. Le navire a raisonné au large de la Sicile, aurait violé les règles du droit maritime, selon les autorités françaises. En football, la Coupe du Monde entre dans sa phase à élimination directe. Plusieurs nations sont déjà qualifiées, dont le Brésil, l'Allemagne, l'Argentine, les États-Unis, le Maroc ou encore la Suisse. D'autres, comme la France ou les Pays-Bas, attendent encore leur classement pour connaître leur adversaire.
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0: 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Le Diwa, magnifique région à visiter les amis, avec une diversité de nature exceptionnelle. Diwa, D-I-O-I-S, c'est le mot code de cette semaine.
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1: Deux ou trois pépites à lancer dans les écouteurs cette semaine. Angèle débarque dans les rayons, elle annonce la sortie de son nouvel album pour la fin de l'année, ça s'appelle Instinct. Après deux premiers albums au rythme assez pop, l'artiste belge poursuit son virage vers des sonorités très électro. Un virage amorcé notamment lors des Jeux Olympiques de Paris en 2024. Deux singles ont déjà été dévoilés, dont un duo avec le groupe Justice. Elle dissémine quelques morceaux par-ci par-là. Céline Dion annonce la sortie de son nouveau titre « Bonjour, pardon, merci », date de sortie le 3 juillet. Un morceau écrit par Icard, il s'agit du 437e titre de l'artiste, un morceau enregistré à Las Vegas.

0: ça cartonne, on l'entend partout. Le titre pilé de Mauvais Joe s'impose numéro 1 sur les sites d'écoute en ligne en France. Il détrône même Aya Nakamura. Le morceau explose grâce à TikTok principalement. On compte plus de 500 000 écoutes en 24 heures. Il pourrait bien être le tube de cet été. Voilà, vous savez tout. Bonne écoute et à la semaine prochaine.
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1: Si les fortes chaleurs vous rendent plus irritable ou plus stressé, eh bien c'est normal, elles ne font pas seulement souffrir l'organisme, elles impactent aussi l'esprit. Les explications sont simples, la canicule perturbe notre sommeil, notre régulation de température corporelle, tout autant qu'elle favorise la déshydratation. Eh bien, tous ces éléments peuvent altérer nos capacités cognitives et la régulation de l'humeur, en particulier chez des personnes déjà vulnérables. Résultat, beaucoup se sentent plus tendus ou plus anxieux lors des fortes chaleurs. Et puis tout ça est aussi physique. Sous le soleil ou dans un appartement surchauffé, on sent notre cœur qui s'accélère, on transpire, on a la sensation d'étouffer. Pour les personnes de nature anxieuse, ces symptômes ressemblent beaucoup à ceux d'une crise d'angoisse et peuvent justement amplifier l'anxiété. Alors pour s'apaiser, on peut déjà tenter de distinguer ce qui relève vraiment de nos émotions de ce qui tient de la chaleur. On peut par exemple se demander si notre humeur s'améliore quand on se rafraîchit ou si l'anxiété surgit seulement aux heures les plus chaudes ou bien toute la journée. Et pour retrouver son calme, mieux vaut évidemment suivre les recommandations en cas de canicule, boire de l'eau régulièrement, rester à l'ombre, se reposer le plus possible et éviter de boire de l'alcool. Il est aussi bon de respirer profondément et de se mettre de l'eau froide sur le visage, les mains et la nuque dès qu'on sent monter de la tension. Et bien sûr, si vous n'allez pas bien, n'hésitez pas à demander de l'aide en cas de besoin.
2: Mon seul problème, c'est que j'avais mis beaucoup de soin à mettre sur pied ce petit jeu pour McLean. Vous avez caché un plan bien huilé.
3: Ouais. Et ben puisqu'il est si bien huilé, ton plan, tu sais où tu peux te le carrer.
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1: Il est 15h.
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2: Bonjour à tous, l'essentiel de l'actualité, au moins 164 morts et près de 1000 blessés. C'est le bilan provisoire du double séisme qui a eu lieu au Venezuela. L'état d'urgence est décrété et les secours internationaux s'organisent avec des équipes coordonnées par l'ONU et l'arrivée de renforts français, suisses et espagnols. La canicule s'installe en France. 72 départements sont en vigilance rouge. Une vague de chaleur qui provoque de fortes tensions aux urgences. À Paris, 25 arrêts cardiaques ont été recensés en 24 heures. Et demain, il y aura une légère accalmie avec plusieurs départements de la façade atlantique qui vont repasser en orange. La France a intercepté un nouveau pétrolier soupçonné d'appartenir à une flotte fantôme russe. Le navire a raisonné au large de la Sicile, est accusé de contourner les sanctions occidentales liées à la guerre en Ukraine. Il s'agit du 5e pétrolier de ce type intercepté depuis 2025. Enfin, un mot de football. Le mondial entre dans sa phase à élimination directe. Les premiers 16e de finale débuteront le 28 juin prochain et plusieurs grandes nations sont déjà qualifiées comme le Brésil, l'Allemagne ou encore les États-Unis. La France, elle, joue son dernier match de poule. Ce sera demain face à la Norvège à 21h et la grande finale, elle, est prévue le 19 juillet aux États-Unis.
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1: Mireille Calmel est l'une des plus grandes figures du roman historique en France, avec plus de 4 millions d'exemplaires vendus à ce jour. Elle nous revient avec Noces de cendre. De sa plume ensorcelante, Mireille Calmel nous plonge dans un roman épique et machiavélique où se mêlent la peur, la passion et la sensualité. Nous sommes en Bretagne en juin 1505. Lorsque le capitaine René de Kerboulard, maître des eaux et des forêts de Ruisse, demande la main de Sigilée, tout en elle s'enflamme. L'homme est aussi séduisant que mystérieux, il ne réclame pour dot qu'un lopin de terre marécageuse oublié de tous. C'est un choix étrange. Dans ces terres noyées de brume, les loups rôdent, et jusque dans les murs de l'abbaye voisine, on murmure qu'un mal ancien s'éveille. Tandis que Sigilée s'abandonne à l'homme qu'elle croit aimer, Kerboulard resserre peu à peu son emprise. Il est convaincu qu'elle est la clé d'une malédiction monstrueuse, une malédiction qu'il est prêt à détruire à tout prix, quitte à sacrifier son épouse. Noces de cendre de Mireille Calmel est paru chez Ixo.
2: Salut à tous, je suis un jeune garçon qui voudrait s'éclater avec des mecs plus âgés. J'aimerais... Oui, celui-là, il est là cool, Hank Daddy. Salut, Hank Daddy. Salut, je mesure 25 cm. Oh putain, il est pas grand, hein, c'est un abo ce mec-là. Je suis désolé, j'ai pas envie d'avoir un nain comme copain. Les nains, ils me font chier. Smiley renfrogné. Bon, si j'essayais celui-là...
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3: Vous attendez un enfant, que devez-vous effectuer comme démarche pendant votre grossesse et après la naissance de votre enfant? Vous devez vous inscrire auprès d'une maternité, transmettre votre déclaration de grossesse à votre caisse d'assurance maladie et à votre caisse d'assurance familiale, effectuer les examens médicaux obligatoires, vous informer sur la prise en charge des dépenses de santé et demander, si nécessaire, à bénéficier d'une aide à domicile. Faire aussi les démarches nécessaires pour l'inscription en crèche, déclarer votre grossesse à votre employeur ou à Pôle emploi si vous êtes au chômage, demander à bénéficier à votre travail des avantages prévus pour les femmes enceintes, demander par exemple des autorisations d'absence pour vous rendre à vos examens médicaux. Demandez à votre employeur aussi un reclassement temporaire si votre travail est incompatible avec votre grossesse. Vous informez sur la durée de votre congé de maternité. Dans les 15 jours qui entourent la naissance, le père de votre enfant bénéficiera d'un congé de 3 jours à l'occasion de sa naissance, y compris s'il est agent public. À tout moment après la naissance, vous pouvez solliciter différents dispositifs. Aide pour la garde d'enfant, par exemple, aide financière spécifique de la part des organismes qui gèrent les prestations familiales ou encore congé de présence parentale. Dans les 3 jours qui suivent la naissance, vous devez choisir le prénom et le nom de l'enfant et déclarer la naissance. Et dans le mois qui suit la venue au monde de votre bébé, vous devez informer les organismes qui gèrent différentes prestations vous concernant, votre caisse d'allocation familiale, votre caisse d'assurance maladie et votre mutuelle. N'oubliez pas non plus de déclarer à l'administration fiscale le changement de situation et à demander à bénéficier d'une réduction d'une heure de travail par jour pour allaiter votre enfant si c'est le cas.
4: Tu sais, j'ai lu un truc l'autre jour dans Biba, il disait que le mariage est la cause principale du divorce. Ça fait réfléchir, hein ?
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1: Il est 16h.
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0: Bienvenue dans une nouvelle émission d'Essai Connu Ça. Et c'est connu ça, c'est quoi? C'est une émission où l'on chante, où l'on danse, où l'on joue avec la chanson française. Mais cette semaine, on est heureux et malheureux à la fois. Ouais. Puisque cette semaine,
1: c'était la dernière séance. C'est la dernière émission. Mais c'est... promis, on se reverra bientôt.
0: Mais oui, c'est la dernière émission cette semaine, dernière émission de la saison. Et celui qui a préparé cette dernière émission, je vous le donne en mille, puisque ça fait 3 ans et demi qu'on fait cette émission. Et si ce n'est pas moi qui prépare, c'est donc Monsieur Damien. Bonjour Damien.
2: T'as ma poule, la forme, t'as l'air en pleine forme. Autant la semaine dernière, t'avais ce côté un petit peu ému. Autant cette semaine, peut-être parce que t'es pas le maître du jeu,
0: c'est
2: ce qui fait que t'es un peu plus détendax, on va dire.
0: Oui, c'est ça. Je suis beaucoup plus détendu et on peut mettre les pieds sur le,
2: sur le bureau, etc. Bon, cette semaine, est-ce que je te dis de quoi il trame. Bon, on va parler de chansons françaises. On va se donner des anecdotes, on va s'amuser. Et puis, on va essayer de se dire au revoir dignement. On le répète encore une fois, c'est connu ça, tire sa révérence dans ce format hebdomadaire radiophonique. Ne t'endors pas, Anthony. Pour revenir de façon épisodique, là, peut-être à Noël, des choses comme ça, en fait. Oui.
0: Est-ce que l'émission pourrait dire
3: « Je tire ma révérence. »
2: Non, non, non. Ah, par contre, avant de tirer sa révérence, il faut commencer. Pour commencer, il faut...
0: La chanson du...
4: Damien, Anthony, c'est le moment de deviner la chanson du début.
2: Et pour bien commencer cette émission du début, cette chanson du début...
0: Sur Radio Classique.
2: Vous écoutez Radio Classique, il est 23h. Alors, j'ai écrit un petit texte, comme à l'accoutumée, retour en radio, ce qui fait que ça me permet d'avoir des notes.
0: C'est beaucoup plus... C'est pas mal, hein.
2: C'est beaucoup plus efficace et c'est écrit en gros. Allez, on va commencer notre voyage musical, Anthony, avec un titre qui a marqué la fin des années 80 et qui a surtout laissé une empreinte immédiate dans toutes les oreilles qui l'ont croisé au moins une fois, même par hasard. Ce morceau vient d'un groupe français, à l'identité très singulière, connu pour son mélange de styles, une énergie presque festive, des accents de musique de rue, parfois une touche punk, parfois une ambiance de fanfare, un peu bancale, mais totalement assumée.
0: Ils sont pas coupables ?
2: Non, ce n'est pas les innocents, ils sont pas coupables du coup. Leur nom, lui, surprend toujours un peu la première fois qu'on le découvre. Il est volontairement provocateur, imagé et ne laisse personne indifférent.
0: C'est pas l'affaire Louis Trio.
2: Non plus. Ce groupe a incarné une forme de liberté musicale très typique de cette époque. On voit qu'Anthony a ciblé tout de suite les années 80 et les groupes de cette décennie, mais on va y arriver. Alors la chanson du début, elle, est immédiatement reconnaissable par une entrée en matière très directe. Pas de détour, pas de mystère. On annonce la couleur dès les premières secondes. Il se concentre... Et cette couleur, justement, c'est celle de la saison, la plus attendue de l'année. Celle où tout ralentit, où les villes se vident, où les habitants changent, les habitudes changent et où les journées semblent s'étirer un peu plus longtemps que d'habitude.
0: Elles sont pas roses, puisqu'elles sont vertes.
2: Elles sont vertes. Qui ça ?
0: Les négresses vertes avec Voilà l'été.
2: Nous étions donc en 1988, oui, ce sont bien les négresses vertes. Et vous le savez, cette semaine, en plus de la dernière émission, il n'y a pas que nous, Anthony, il y a aussi l'été qui arrive en cette fin de semaine. Donc, on a eu une fin de mois de mai très très estivale, on s'est bien éclaté. Alors, on espère que l'été sera chaud dans les t-shirts,
0: dans les maillots
2: ou à la radio, Anthony.
0: Oui, tout à fait.
2: Souvenir de cette chanson, peut-être
0: D'Éric Chardin ou des
2: négresses vertes ? Non, des négresses vertes,
0: forcément, à chaque fois qu'on l'entend, même en hiver, on se dit les petites notes d'été, on a envie d'être en été, d'avoir un petit peu de soleil. Alors pas des périodes caniculaires comme on a pu avoir.
2: L'oreiller aussi, non ?
0: Pardon ?
2: L'été d'oreiller, c'est pas ça ?
0: Ça n'a rien à voir. Mais tu vois, pas des périodes caniculaires parce que 35 degrés, ça fait trop chaud, mais tu vois, on est bien, 25-30, on peut aller se balader, un petit vent frais qui vient quand même caresser le cou et on sent ce soleil frapper sur la peau, cette vitamine D qui entre dans la peau, et ça c'est important.
2: Vous l'avez compris, pendant 3 saisons, Anthony aime parler pour ne rien dire, et cette semaine
3: voilà l'été,
2: et c'est connu ça, tire sa révérence. Voilà, on va finir en beauté et on va commencer avec la chanson de circonstance. Voilà l'été, retour à la fin des années 80, et c'est l'été ça.
0: Mais oui, c'est bientôt l'été.
2: C'est bientôt l'été.

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1: Sublime chanson signée de Véronique Sanson, réalisée en Angleterre, écrit et composé par Véronique elle-même en 1979. Ma révérence à l'instant dans
2: C'est très solennel.
1: Pour cette dernière émission
2: d'Essai
1: Connu Ça.
2: Est-ce que ça va, Anthony ?
1: Eh ben, ça va très très bien, Damien.

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1: Allez, tu sais de quoi il va... De quoi?
0: Des chances de plage.
2: Mais ça va pas mieux.
1: Il était temps qu'on arrête. Je vais aller ramener Anthony juste après. Et avant cela, oui. On va s'amuser, Anthony.
0: Oui.
1: Tu veux jouer avec quoi après?
0: Tout ce que tu veux, Damien.
1: Tout ce que tu veux, même ça.
3: La chanson paraphrasée.
0: Oh non.
3: Ça veut dire la même chose, mais pas avec les mêmes mots.
1: Ça faisait longtemps qu'on n'avait pas fait la chanson paraphrasée.
0: C'est vrai.
1: Donc voilà, on va s'amuser un petit coup pour marquer le coup pour la dernière. Je suis pas sûr que si tu l'avais fait dans la première avec Sailing, si je ne m'abuse, c'était Rod Stewart.
0: C'est ça.
1: Mais voilà, on va finir avec du français. Est-ce que tu es prêt, ma poule ?
0: Je suis prêt, Damien.
1: C'est parti.
0: On est parti, Damien.
1: Une visite a lieu aujourd'hui pour annoncer la fin du voyage commun.

0: dans des directions opposées. L'heure est venue, c'est rigolo, de fermer ce chapitre dans un coin de la mémoire.
1: C'est un Michel.
0: Revivre des scènes d'autrefois.
2: Pas du tout, pas du tout.
0: Les souvenirs affluent.
1: Mais c'est pas ça.
0: Et le choc aussi.
2: Tu penses à quoi?
0: Le corps se fige.

0: chapitre.
1: Alors ma poule, une chanson d'adieu.
2: C'est pas du Jodassin.
1: Ce n'est pas du Jodassin.
2: Non.
1: C'est une chanson d'adieu. Peut-être la chanson d'adieu, pas forcément la plus connue, mais la tarte à la crème. Si je te parle de sanglots, si je te parle d'une visite.
2: Donc sanglots, c'est pleurs.
1: Ouais, une visite a lieu aujourd'hui.
2: Une visite a lieu aujourd'hui.
1: Pour annoncer la fin du voyage commun. Peut-être un départ d'une des deux personnes.
2: Une visite.
1: Une visite a lieu aujourd'hui pour annoncer la fin du voyage commun. Voilà, on est sur une paraphrase très littéraire, je te l'accorde. Si je te rends visite.
2: Florent Pagny ?
1: Non.
2: Si tu me rends visite, tu viens me voir ?
1: Ouais, ouais. Donc je viens.
2: Viens.
1: Si je te dis je viens.
2: Viens. Et ne viens pas quand je serai seul.
1: Non, je viens, mais.
2: Tous les deux, on se connaît déjà.
1: Dis-le-moi différemment.
2: Viens, c'est une prière.
1: Je viens. Alors, je viens donc annoncer quelque chose. Donc, si je t'annonce quelque chose, là, qu'est-ce que je suis en train de faire ?
2: C'est une femme qui chante ?
1: C'est un homme.
2: C'est un homme. Redis ce que tu viens de dire, parce que je t'ai pas du tout écouté.
1: Bon, je sais. Mais ça fait 3 ans, hein, même plus, hein, puisque, bon, bref. Je te rends visite pour te dire au revoir.
2: Mais non.
1: Ben si, alors.
2: Mais non.
1: Ben si, alors.
2: Attends. Alors, je vais vous dire un truc. Je suis venu te dire. Que je m'en vais.
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2: Ah ouais, petit gars, vous écoutez, c'est connu ça ?
1: Voilà, je suis venu te dire que je m'en vais 1973. Mais alors, j'en ai parlé tout à l'heure. C'est Serge Gainsbourg à l'époque qui avait eu son premier infarctus. Il avait passé un petit séjour à l'hosto, il pensait qu'il allait y passer. Ouais. On lui a même dit il faut arrêter la cigarette, l'alcool et compagnie. Il s'en est tenu pendant peut-être une heure et il a assez vite repris. Et c'est dans ce contexte-là qu'il a écrit justement cette chanson en disant bah, clairement, je vais continuer à fumer et à boire jusqu'à ce que ce soit la mort qui en vienne à bout. Et pour dire je m'en vais, voilà, c'était destiné peut-être à Jen, à Charlotte, à Kate aussi, bref, à tous ses fans aussi. Thématique d'adieu pour cette dernière émission, Anthony, tu l'as compris aussi.
2: Je n'aurais pas deviné.
1: Au-delà de l'été, évidemment, on fête l'été et la fin, mais c'est le début de l'été, mais c'est la fin de l'émission.

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2: Et dans la coutume de cette dernière émission, ouais. Anthony, je vais te faire jouer avec le jeu que j'avais fait en premier. C'était une phrase, une chanson en quelque sorte.
3: Verlan.
2: En gros, c'est non. C'est je te dis, c'est un mec qui.
3: Oui.
2: Et toi, tu dois me trouver le mec qui
3: fait
2: quoi.
3: Ah, d'accord.
2: Et pour cette première chanson, Anthony,
3: ouais.
2: Si je te dis. C'est un mec qui quitte un groupe et qui en fait une chanson.
3: Ça serait Jean-Louis Aubert.
2: Bah ouais, ce serait Jean-Louis Aubert.
3: Et il a chanté quoi, Jean-Louis Aubert?
2: Il a chanté quoi, Jean-Louis Aubert?
3: Il a dit.

0: issue d'un album qui s'appelait Bleu, Blanc, Vert. Nous étions donc, je l'ai dit tout à l'heure, en 1989. Une chanson qui parle évidemment de la fin de l'aventure téléphone, mais aussi d'une autre manière à la fin d'une histoire d'amour. Évidemment, il y a aussi ce message qu'on peut voir.
1: La fin d'une histoire d'amitié et la fin d'une histoire d'amour, on n'est pas loin de la thématique.
0: On est aussi dans cette thématique, c'est universel. C'est la fin de Tout Dernier Matin. Anthony, si je te dis, c'est un mec qui compose une chanson, c'est son frère qui va la chanter, et c'est la BO d'un film réalisé par leur autre frère.
1: Ah ouais?
0: Ouais.
1: Donc un frère réalisateur, un frère chanteur.
0: Ouais, et un frère compositeur.
1: Quelle époque?
0: 1986.
1: Le film est également de 1986?
0: Oui. Ah oui, oui, oui, oui, oui.
1: Très connu ce film?
0: Moyennement connu. Je pense que la chanson du film est plus connue que le film. Même si l'acteur principal, c'est Alain Delon.
1: Ok.
0: Si tu connais bien sa filmographie en 86, je pense que ça va venir assez vite.
1: On y est. Donc c'est.
0: N'oublie pas qu'on est dans la thématique de le revoir.
1: C'est pour la peau d'un flic?
0: Non. Le film, c'est Le Passage.
1: D'accord. Oui, je ne connais
0: ça
1: pas du tout.
0: Ça ne date pas du tout, effectivement.
1: Le chanteur, je le connais.
0: Ah oui, bien sûr, tu ne connais que lui.
1: Mais je ne savais pas qu'il y avait un frère réalisateur, c'est ça le.
0: Je pense que
1: petit piège.
0: Alors, c'est pas forcément un piège, je t'avoue que je l'ai appris en faisant la préparation. Mais l'autre frère qui fait de la guitare, oui, tu le connais.

0: connais aussi.
1: L'autre frère qui fait le... Parce qu'il a chanté
0: j'ai
1: aussi, ce frère qui fait de la guitare.
0: J'ai eu la chance de le voir aux côtés de Maxime Le Forestier en 2002.
1: Ah ouais,
0: à l'époque où Maxime faisait...
1: Francis Lalanne.
0: Et ouais, qu'est-ce qu'il chantait, Lalanne?
1: Et Lalanne,
0: Ah, je l'ai mis trop tôt,
1: chantait, pardon. On se...

0: 26 semaines de présence dans le top 50 et numéro 1 le 28 février 1987 et va rester pendant 6 semaines justement premier du top. Et chanson qui traite évidemment de la disparition d'un être cher et il s'est inspiré justement du décès de son parrain qui lui avait transmis cet amour pour la musique et la lecture et la poésie. Voilà, c'est pour ça que c'était un petit peu une passe de flambeau pour cet amour de la musique. Anthony, ça va toujours ?
1: Toujours.
0: Toujours pas envie de chialer avec toutes les chansons, les chansons que je te mets.
1: Non, ça va.
0: Les chansons. Hein. Ensuite, c'est un groupe de mecs et de nanas dans une troupe qui annonce que le spectacle est presque terminé.
1: Le Big Bazar
0: oui
1: avec Michel Fugain.
0: Oui.
2: Je suis.
0: Ah non, pardon, c'est pas ça. Mais bien vu,
1: troupe,
0: mais c'est pas ça.
1: Une troupe. Nous avons toute la vie pour nous amuser.
0: Ouais,
1: nous avons toute la mort pour nous reposer.
2: Je suis.
0: Ah bah non, toujours pas.
1: une troupe. Quelles années, s'il vous plaît?
0: 2010.
1: Ah oui, bon,
0: pour ça qu'on préfère. C'est une très bonne question. Trop récent pour un Tony.
1: Oh là là là là, 2010.
0: Ça ne fait que 16 ans.
1: Bah alors, tu rends pas compte, toi. Qui sait que c'était les prêtres, non?
0: Non.
1: Elle est connue, cette troupe?
0: Ah oui,
1: on l'a oublié.
0: Mais
1: un
0: troupe
1: petit peu.
0: Spécifique. C'est pas qu'une troupe. C'est, voilà, si je te dis troupe.
1: C'est une comédie musicale.
0: C'est une comédie musicale.
1: Ah.
0: Et ouais, on en a parlé il y a pas longtemps. 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
1: Il regarde l'écran comme si c'était la caméra. On
0: c'est
1: est
0: l'habitude.
1: Pas filmé.
0: Bah non,
1: on est pas
0: bah
1: filmé
0: je
1: aujourd'hui.
0: Je sais. Donc en 2010, une comédie musicale mythique. Hein, je pense que c'est une des dernières grosses comédies musicales de cette vague qui avait démarré en 97.
1: Mozart
0: l'opéra rock. Donc une troupe qui annonce que le spectacle est presque terminé. Tu peux faire l'appel à un ami.

0: Le 31 octobre 2010, et single qui n'était pas présent dans la première version du spectacle qui a été ajouté justement pour la saison 2. Et c'est connu ça, on va se dire au revoir cette semaine. Et on devine une chanson, une dernière pour cette thématique. Anthony, si je te dis, oui, c'est un mec qui chantait que ça ne s'arrêterait jamais. Pourtant, en décembre 2017, le destin lui a malheureusement prouvé le contraire. Ah, il l'a tout de suite. Ah bah oui. Ah bah, oh là là. Le Gypsy King. Donc ça, c'est Ringo.
1: Oh Damien, si tu savais cette chanson que tu vas passer, elle s'appelle... Ça ne f...

0: forcément, tu ne pouvais pas faire cette dernière émission sans évoquer Gainsbourg, sans évoquer Hallyday, quoi.
1: Hallyday, et aussi pour cette chanson qui revient régulièrement dans ma bien playlist sûr. Depuis quelques temps, et je trouve qu'elle passe très bien, autant pour le public qui nous écoute, et pourtant, Anthony, je te promets, on se retrouvera, hein, comme Francis Lalanne, on refera des choses, on reprendra la route. Nous étions en 2008, c'est issu de l'album, donc du même nom, ça ne finira jamais, qui était le 46e album studio de Johnny Hallyday. Alors Anthony, quatre chansons que tu vas devoir, tu vas m'en choisir une parmi les quatre. On avait Jean-Louis Aubert, on avait Francis Lalanne, on avait Mozart l'Opéra Rock ou encore Johnny Hallyday. En premier, laquelle va continuer là ?
0: Eh ben évidemment Johnny Hallyday, ça
1: ah,
0: ne finira jamais.
1: Très bon choix. Par contre, pour la deuxième, j'ai un jeu bonus, ça t'intéresse ?
0: Bah allez, vas-y.
1: Je vais le faire maintenant, comme
0: allez,
1: ça au moins ça
0: allez,
1: passe.
0: Vas-y,
1: ça.
0: Vas-y.
2: Avec Damien et Anthony, retrouve l'auteur de la phrase.
0: Cette émission n'a plus rien Qui à voir avec
2: ça.
1: Et je la fais comme ça en loose parce que ça va aller ouais. hyper vite, Anthony, et c'est un petit cadeau. Qui a chanté ça ? Qui a chanté l'encre sèche dans l'encrier ? À qui le courage de le refermer ?
0: Parti avant d'avoir tout dit, Pierre Bachelet,
3: bah oui.
0: évidemment.
3: L'encre

0: On ne pouvait pas faire cette dernière émission. Je suis même étonné que t'en aies pas parlé la semaine dernière.
1: On parlait sur une spéciale Jodassin, c'est compliqué.
0: Mais bon, te connaissant. Voilà, en tout cas, Anthony, on va se. Je vais te donner le choix. Je pense que partir avant d'avoir tout dit, ce sera le deuxième choix pour cette playlist.
1: Sûr.
0: On est d'accord.
1: Évidemment.
0: Allez, on enchaîne. Johnny Hallyday, ça ne finira jamais. Pierre Bachelet, partir avant d'avoir tout dit, c'est connu ça. C'est la fin, ça approche. Là, c'est là. Et en plus, c'est connu ça, non?
1: Bah, bien sûr, c'est connu.

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0: C'est en 1986 que sort ce titre exceptionnel. Parti avant d'avoir tout dit, l'immense Pierre Bachelet, bien sûr, un de mes chanteurs préférés, et on n'oublie pas Jean-Pierre Lang derrière, pour le texte de cette chanson. Voilà. Bon, alors, je suis entre...
1: La vie et la mort, non?
0: Pardon. Je suis entre joie et larmes. Puisque c'est l'heure de la dernière séquence. Et après le rideau sur la radio va tomber.
1: Il le fait bien.
2: Damien, Anthony,
1: ouais. Oui.
2: C'est le moment de deviner la chanson de la fin.
1: La chanson de la fin, ça sera rapide et efficace. Anthony,
0: merci,
1: joue
0: Damien,
1: le jeu.
0: À la semaine prochaine.
1: Joue le jeu jusqu'au bout pour les auditeurs, okay, s'il te plaît.
3: Okay.
1: Donc pour terminer en beauté cette émission, Anthony, nous partons à la recherche d'un titre qui sent bon les vacances. Les années 70, c'est la crème solaire oubliée sur la plage. Cette chanson est née au début de la décennie 70, à une époque où les Français découvrent les grands départs estivaux, les autoroutes chargées et les tubes qui accompagnent les trajets vers la mer. Et ça rigole, puisque ça sent les vacances pour Anthony. Dans un quart d'heure, il est en vacances. Son interprète est un auteur, compositeur, qui a connu plusieurs vies artistiques. En duo, en solo, à la télévision et même dans l'écriture de chansons pour d'autres artistes.
0: Non.
1: Son nom de famille qui évoque d'ailleurs davantage un personnage de roman anglais qu'un chanteur français.
0: Mais prénom magnifique.
1: Ouais. Salut Eric. Notre chanson du jour donc est devenue un classique des compilations de vacances. Dès les premières notes, beaucoup de personnes imaginent immédiatement le soleil, les parasols et les longues journées de juillet.
3: Et number.
1: À sa sortie, le titre rencontre un immense succès populaire. Plus de 50 ans plus tard, il continue d'être diffusé sur les radios nostalgiques et revient régulièrement chaque année lorsque les températures commencent à grimper. Anthony me connaît, certains auditeurs me connaissent, puisque c'était à l'époque où je faisais une émission en solo. C'était la dernière chanson de cette fin de saison qui annonçait aussi l'été, les vacances. Anthony, nous repartons en quelle année?
0: Nous repartons dans les années 70.
1: En 1979, vendu à plus de 300 000 exemplaires. Il s'agit de...
0: Il s'agit évidemment de celui qui aime aussi se retrouver par moments en Normandie.
1: Ouais, mais vas-y.
0: Celui qui dit qu'il y a du soleil sur la France,
1: mais
0: avec
1: deux,
0: sa
1: là.
0: Complice, ouais. Stone.
1: Ouais,
0: qui n'était pas toujours Stone.
1: Complètement, ouais.
0: C'est bien sûr monsieur Eric Chardin, ouais. Avec...

0: Alors Tony.
1: Et c'est connu ça.
0: C'est l'heure, c'est l'instant, c'est le moment.
1: Non.
0: Après trois saisons de bonheur, la plupart du temps, Anthony, évidemment, on va devoir se dire au revoir, mais ce n'est qu'un au revoir. Je vais te laisser remercier les personnes que tu souhaites remercier.
1: Je voudrais quand même remercier l'ensemble des radios qui nous ont diffusés pendant ces trois ans. Alors, il y a des radios qui vont continuer de nous diffuser, puisqu'on va proposer cette émission en rediffusion. Donc vous, qui êtes derrière votre poste de radio, peut-être vous allez continuer de nous entendre grâce aux rediffusions. Et on les embrasse, ces radios. On va les citer, vas-y, je t'en prie.
0: Les radios qui nous diffuseront encore. Alors, on va commencer d'abord avec la radio qui va nous diffuser pendant tout l'été, justement, du lundi au dimanche, c'est ça?
1: Tout l'été et en quotidienne.
0: En quotidienne, c'est fou.
1: Radio Zigzag. Voilà. Qui va nous continuer de nous diffuser. J'embrasse Roland, le directeur d'antenne de Radio Zigzag.
0: Du côté de la Drôme, hein, évidemment, dans le 26.
1: Le pays de Romans.
0: On se retrouve à la rentrée, donc en rediffusion sur Banquise, si je ne m'abuse.
1: C'est ça. Banquise FM du côté d'Isberg vont nous rediffuser l'année prochaine. J'embrasse JB et Mike, bien sûr, et toutes les équipes de Banquise, parce que c'est une chouette radio, Banquise. J'adore y aller et passer du temps avec eux. On s'éclate vraiment, même si c'est pas trop le même créneau musical, parce que tu sais que là-bas, il y a beaucoup de DJ. Et de musique électro sur Banquise.
0: On est un peu des intrus là-bas.
1: C'est ça.
0: Et je pense, on en parlait en loose day tout à l'heure, je pense que pour Noël, on va passer faire un petit tour, faire une émission spéciale à deux. Je pense qu'on peut se faire deux heures, pas forcément de direct, mais poser des questions aux animateurs comme tu avais fait l'année dernière.
1: Ouais.
0: C'était vachement sympa. Et voilà, on se reverra. Qu'est-ce qu'il y a?
1: JB, si tu nous écoutes, voilà, c'est annoncé.
0: T'as pas le choix, mon coco. On va enregistrer ça en septembre, comme ça on sera tranquille.
1: Ensuite. Et voilà, et puis j'ai une pensée aussi pour Fred qui fait le matin, sur Banquise, qui est un grand copain de radio qu'on a rencontré en même temps il y a quelques années.
0: Il y a 17 ans, fait 17 ans cette année.
1: Oui, toi aussi, 17 ans, ouais. Moi aussi, ouais. Et voilà, je voudrais l'embrasser aussi, Fred, qui fait de la radio depuis aussi longtemps que nous. Beaucoup plus, oui. Meet FM aussi, qui du côté de Dunkerque sur Meet FM, ils vont nous rediffuser Meet FM. J'embrasse Monique, Ayel, Myriam qui sont du côté de Dunkerque. Une pensée aussi pour Christophe.
0: Bien sûr.
1: Qui nous a quitté cette année. Christophe qui était le directeur des programmes. Et puis bien sûr pour mon bon Nasser qui a été pendant des années sur Meet FM le directeur aussi des programmes, assistant chef d'antenne. Voilà mon bon Nasser qui fera des émissions avec nous ou des petites chroniques vidéo, c'est sûr.
0: Oui.
1: Parce que Nasser, il est extraordinaire sur l'Eurovision. Et quand on l'appelle pour des jeux,
0: qui veut gagner des millions, alors là,
1: il a toujours la bonne réponse.
0: Ensuite,
1: donc je l'embrasse, mon bon Nasser. Une autre radio aussi qui va nous rediffuser, c'est une web radio.
0: Ouais.
1: On fait des gros bisous à Cyril qui nous écoute du côté de Montpellier.
0: De Marseille maintenant.
1: De Marseille, je sais plus.
0: Et on a bien se moqué de son accent. Hein. Les gens
1: surtout
0: du
1: toi.
0: Sud ne vous vexez pas, toi aussi.
1: Toi,
0: suis bêtement mes bêtises. Hein, excuse-moi.
1: Ah non,
0: Mais non, on s'éclate. Surtout et voilà, il nous suit depuis plus de 3 ans. On se connaît depuis un peu plus longtemps avec Cyril, mais voilà, c'est un pote de radio qu'on apprécie énormément. Oui, bien sûr, c'est un ex pote de radio pour maintenant. Mais non, il est vachement pro, il s'éclate et c'est pas le dernier à nous faire des retours quand c'est bon et quand c'est moins bon, et ça c'est important aussi.
1: Et on l'embrasse, notre copain Cyril. Et puis les radios qui nous ont
0: rejoint
1: la saison dernière.
0: Jupiter FM,
1: je pense à Jupiter, bien sûr,
0: qui ont été très tristes d'apprendre justement l'arrêt de cette émission,
1: mais
0: on les remercie pour leur beau message de soutien.
1: Et
0: on leur
1: fait des gros bisous à Jupiter. Et je pense aussi à une radio qui nous a diffusé, alors là ça fait un bail, elle va continuer de diffuser le grenier.
0: Ah.
1: C'est Radio Plus.
0: Au secours.
1: Radio Plus. Pourquoi? C'est très bien,
0: c'est
1: le grenier.
0: Non.
1: Et Radio Plus, j'embrasse Christophe.
0: Par contre,
1: Julien,
0: faudrait leur dire que ça fait 3 ans que tu rediffuses toujours les mêmes, parce qu'ils vont se rendre compte qu'il y a une arnaque au bout d'un moment.
1: Ah bon, c'est pas spécial Pierre Bachet chaque semaine?
0: Non. On n'est pas loin. Je pense qu'on a fait le tour des radios, Anthony.
1: Non, il y en a une que j'ai oubliée.
0: Laquelle?
1: Mon copain Raymond quand même.
0: Ah oui, Transat.
1: T'as failli oublier
0: Raymond.
1: Mon copain Raymond.
0: Tu
1: en plus, on enregistrait à côté de Boulogne-sur-Mer pendant un an. Hein.
0: Donc, alors les Boulonnais 95.8 ou 98.5, c'est 98.5. On est diffusé 3 fois par semaine. Hein. C'est aussi un plaisir d'être sur la Côte d'Opale aussi. FM.
1: Évidemment, Raymond, bien sûr, et sa femme qu'on embrasse. Et puis, en parlant de Transat, une association
0: qui
1: nous a hébergés l'année dernière,
0: pendant un an,
1: qui s'appelle le DSU, l'association qui vient en aide au développement social et urbain du côté du Boulonnais. J'embrasse Nico qui nous a aidés à être là-bas, et puis bien sûr celui qui nous a fait notre technique vidéo sur sur cette année, c'est l'ami Hubert.
0: On l'a pas mal embêté pendant un an et il était là aussi depuis la première saison. Hein. C'est lui qui était venu quand on avait fait notre live au Ricochet. Il est fidèle, il nous suit dans nos délires. Il n'est pas toujours dans nos délires, mais il nous suit. Et ça, clairement, merci à toi Hubert et merci aussi à Nico.
1: Et puis, tu as parlé du Ricochet, je voudrais quand même embrasser Luc,
0: évidemment,
1: Chantal,
0: Luc.
1: Et puis Ellie, qui a réussi à concrétiser son projet d'ouverture de bar à thème. Alors, il n'aime pas trop qu'on le présente comme ça, mais allez-y au comptoir des aventuriers.
0: C'est génial, c'est sur Calais, hein, si vous êtes dans le coin.
1: On embrasse notre copain Ellie. Il nous avait aussi prêté du matériel quand on avait fait notre spécial en public, c'est la société Spencer. Et Justine et Kevin, à qui on fait aussi des gros gros bisous.
0: Des gros bisous. Encore du monde, Anthony, pour toi ou c'est tout?
1: Bah, quand même.
0: Ça va durer un moment.
1: Tous les gens qui sont intervenus dans cette émission, je pense à tes parents.
0: Ouais, à nos parents.
1: Voilà.
0: On va penser à Liziane, Alain, Eric et Brigitte, qu'on a vu à maintes reprises dans nos émissions, qui nous soutiennent aussi.
1: Ma petite sœur que tu avais réussi à faire parler, alors qu'elle déteste la radio, qui est passée à l'antenne.
0: Julien de Radio Plus aussi, qu'on avait.
1: Évidemment, mon bon Julien qui est passé. Nasser, on en a parlé tout à l'heure.
0: Francis.
1: L'iconique Francis. Et puis GG, notre copain GG, Jérôme, mon grand-père qui était venu faire une spéciale
0: Michel,
1: Pierre Bachelet.
0: Ton papy, ouais.
1: Et puis tous les musiciens que nous avons eus lors de la première. Je pense notamment à Mathieu
0: qui était à l'accordéon.
1: Je pense à Amélie qui était au chant. Francis à la batterie, bien sûr, il est resté avec nous.
0: Et à la guitare.
1: Évidemment. Et puis mon petit Polo de Banquise. C'est vrai que j'ai pas parlé de Polo. Polo qui était venu nous faire le retour
0: la
1: façade.
0: La technique. Voilà. Ouais. Merci aussi aux artistes qui étaient venus durant ces trois saisons. On pense évidemment à Olivier Loin qui était venu nous rendre une belle visite au Ricochet. Charlotte Musy ainsi que Johan Justin. Ça, c'est des artistes de par chez nous, du côté de la Côte d'Opale, du nord de la France et un peu plus loin en Belgique aussi, que vous pouvez aussi retrouver sur nos réseaux sociaux.
1: Bon, je pense que j'ai oublié personne. J'espère. Si je t'ai oublié, toi qui m'écoutes.
0: Merci les auditeurs, les followers. Hein, on a plus de beaucoup de personnes qui nous suivent sur les réseaux sociaux. Mais sinon, petite parenthèse pour deux personnes encore plus importantes parmi les personnes qu'on a nommées. Je voulais, alors évidemment, mes deux filles qui nous suivent, évidemment, et qui s'éclatent à nous écouter à la radio. Ma femme, évidemment, Caroline, que j'embrasse très fort, que j'aime à la folie, qui a aussi supporté trois années, trois saisons de radio, de vidéos, de live, de concerts. Et clairement, c'est pas facile. Hein, on en avait parlé dans notre publication sur les réseaux sociaux. C'est compliqué de faire du bénévolat comme ça à temps très intense. Et voilà, elle a supporté, elle m'a soutenu et merci à elle. Et c'est pour ça que ça reste ma femme, évidemment.
1: Elle est ma femme, chanson de Pierre Bachelet.
0: Et oui, mais il en parle, évidemment. Et puis, dernière personne à remercier, c'est toi, Anthony. Évidemment, hein, on se connaît depuis 17 ans. On a appris à se connaître un peu plus longuement dans la vie privée. Et puis, on s'est lancé un peu à corps perdu dans cette aventure radiophonique initialement, qui a pris des proportions de fou assez vite. Et c'est pour ça qu'on est parti aussi sur ce côté vidéo, studio, évidemment, qui est devenu beaucoup plus important. Alors, autant on s'engueule beaucoup aussi, faut dire les choses, on s'engueule, on s'énerve. C'est ça aussi qui fait la force de l'amitié. Ouais, toujours vivant, rassurez-vous. Voilà, mais merci hein, pour ces trois années de bonheur avec beaucoup de surprises, beaucoup de boulot derrière. On est quand même, on a réussi à ne pas s'entretuer.
1: Mais non, mais
0: après
1: on n'est pas à ce niveau-là quand même. On n'est pas à ce niveau-là.
0: Non, bien sûr.
1: Bah évidemment que je vais te remercier aussi. J'ai déjà fait un petit peu la semaine dernière avec cette petite chanson. Mais je pense que tu as bien résumé notre relation. Je dirais pas qu'on s'engueule. Je dirais qu'on aime débattre. Intensément.
0: Ouais. Mais il faut être d'accord avec toi en fait, c'est ça.
1: Oui, et alors, c'est quoi le problème?
0: Oui, il n'y a pas de problème. Non, ce qui est bien avec Anthony, c'est qu'il ne perdait pas de temps le contredire, attendez qu'il change d'avis. C'est très important. C'est peut-être ton côté féminin, ça aussi.
1: Et on embrasse toutes les femmes, bien sûr.
0: Voilà,
1: merci,
0: toutes les femmes sont belles.
1: C'est magnifique de terminer par ce petit mot.
0: Je termine en beauté, je termine ma carrière là-dessus. Hein, et je pense que ma tournée d'été sera d'ores et déjà annulée. Voilà. Non, mais merci à vous. Voilà, on va finir cette séquence qui n'en fait que durer. On pourrait remercier les gens encore pendant une heure. Merci Anthony. Rendez-vous très vite à la radio, sur les réseaux. Et on va se quitter évidemment
1: avec Eric Chardin. Et qu'on l'embrasse d'où il nous regarde, Eric Chardin. Merci les amis. L'émission s'appelle.
0: Et c'est connu ça.
1: Bah ouais, c'est connu ça. Bisous.

0: Allez, merci pour tout.
1: Merci pour
0: tout. Merci à vous pour votre enregistré.
2: 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Facebook, YouTube, Instagram, TikTok et sur
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1: Il est 17h.
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2: Bonsoir à tous, à la une de l'actualité, une légère accalmie concernant la vague de chaleur qui touche la France. À partir de demain, seuls 61 départements seront placés en vigilance rouge pour la canicule, 25 seront en orange. Les températures restent tout de même bien au-dessus des normales de saison avec 40 degrés par endroit. Par ailleurs, la SNCF durcit son dispositif face à la canicule. En cas de panne de climatisation dans un train, les voyageurs pourront être évacués en 30 minutes maximum. La compagnie propose aussi l'échange ou l'annulation gratuite des billets TGV et Ouigo. Et malgré les perturbations, 9 trains sur 10 circulent encore. Le choc toujours à Biarritz après l'effondrement soudain d'une falaise hier soir. Une femme de 33 ans est décédée et son compagnon est toujours porté disparu. Trois plongeurs se trouvaient au pied de la paroi au moment de la chute de près de 2000 mètres cubes de roche. Les secours ont repris les recherches ce matin. Un collectif international de plaignantes demande la suppression de la prescription pour les viols en France. Réunis à Paris, ces victimes estiment que les délais actuels empêchent trop souvent les poursuites, même en cas de faits graves. Le mouvement regroupe plusieurs affaires médiatisées, dont celles visant Patrick Poivre d'Arvor ou Patrick Bruel. C'est une décision importante pour la stratégie climatique de Total Energy. La justice française demande au groupe d'intégrer les émissions indirectes liées à ses clients dans son plan de vigilance dans un délai de 6 mois. Les juges estiment que le dispositif actuel est incomplet sur le plan climatique, mais ils ne vont pas jusqu'à imposer des baisses de production ou l'arrêt de nouveaux projets pétroliers et gaziers. Partir en vacances est devenu presque un luxe. Chaque année, 4 Français sur 10 renoncent à partir en vacances, principalement pour des raisons budgétaires. Mais il existe pourtant des astuces pour voyager tout en maîtrisant son budget.
3: Quand je pars en vacances, j'essaie quand même d'économiser pendant 1 an, 2 ans. Quand j'ai envie de partir en vacances, je regarde, vite fait, un peu à droite à gauche. Soit c'est par rapport à des amis qui sont déjà partis à droite à gauche, soit sur un site internet, tout simplement.
4: On commence au mois de janvier, toute l'année, on met l'argent de côté. Mais là, ça fait un long voyage. Oui, ça fait un beau voyage.
5: Je pense que prévoir, c'est le mieux. Et puis peut-être aussi réadapter les moments de départ en vacances. Partir en juin, en septembre, pour ceux qui peuvent. Après, il y a le problème des enfants, pour ceux qui en ont.
2: Un reportage de Myline Desbac. Enfin, le festival Garoc à Marmande est contraint d'annuler sa journée d'ouverture à cause de la canicule dans le Lot-et-Garonne. Les concerts d'aujourd'hui sont supprimés et les festivaliers seront remboursés partiellement. Les autres dates sont pour l'instant maintenues. Voilà pour l'actualité. Bonne fin de journée à tous.
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6: Votre météo locale sur le Rovaltin. Bienvenue sur Radio Zigzag. Information importante, les amis. Information très importante. Ça y est, on a la date approximativement de la fin de cette canicule. Elle va se terminer quand? Eh ben, soit le mardi 30 juin, soit le mercredi 1er juillet. Je vous explique tout ça, les amis, à la fin de ce bulletin. En attendant, pour demain, vendredi 26, eh ben, on continue à crever de chaud, c'est le terme. Allez, c'est du soleil, température au lever du jour 24 degrés en vallée du Rhône, les nuits très éprouvantes. Et demain après-midi, on va monter jusqu'à 37, voire 38 degrés. Samedi 27, du soleil du matin au soir, 50 km/h de vent de sud, température 38 degrés. Et puis pour le dimanche 28, c'est du soleil, peut-être une évolution diurne qui pourra amener jusqu'à l'averse, température maximale 40, de nouveau 40 degrés. Donc, la fin de cette canicule, les amis, on la voit soit pour le mardi 30 juin, voire le mercredi 1er juillet. En fait, ce qui va se passer, c'est que l'anticyclone, la cloche anticyclonique, va se décaler un petit peu. Du coup, ça va laisser un petit couloir au vent de nord. Il va s'engouffrer, et le vent du nord est toujours plus frais que le vent du sud. On est bien d'accord. Et bien, résultat des courses, ce vent de nord-là pourrait bien nous faire baisser les températures. On passerait sous les 35, ouais, 31, 32 degrés, ouais, ouais, les amis, ouais, ouais. Bon, on est déjà actuellement 14 degrés au-dessus, on restera toujours au-dessus des normales, mais ça sera quand même bien plus vivable. Voilà, et ce qui est à noter, et ça va être plutôt pessimiste, et j'en suis désolé, mais il est probable, je dis bien probable, du retour d'un épisode caniculaire aux alentours du 14 juillet. C'est possible. Voilà, et c'est même bien possible. Alors, on vous en reparlera bien évidemment. 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Et sinon, plusieurs fois par jour, vous le savez, sur Zigzag, votre radio.
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2: Bonsoir à tous. L'essentiel de l'actualité, une légère accalmie concernant la vague de chaleur qui touche la France. À partir de demain, seuls 61 départements seront placés en vigilance rouge pour la canicule. 25 seront en orange. Les températures restent tout de même bien au-dessus des normales de saison avec 40 degrés par endroit. Un collectif international de plaignantes demande la suppression de la prescription pour les viols en France. Réunis à Paris, ces victimes estiment que les délais actuels empêchent trop souvent les poursuites, même en cas de faits graves. Le mouvement regroupe plusieurs affaires médiatisées, dont celles visant Patrick Poivre d'Arvor ou Patrick Bruel. C'est une décision importante pour la stratégie climatique de Total Energy. La justice française demande au groupe d'intégrer les émissions indirectes liées à ses clients dans son plan de vigilance dans un délai de 6 mois. Les juges estiment que le dispositif actuel est incomplet sur le plan climatique, mais ils ne vont pas jusqu'à imposer des baisses de production ou l'arrêt de nouveaux projets pétroliers et gaziers. Enfin, le festival Garok à Marmande est contraint d'annuler sa journée d'ouverture à cause de la canicule dans le Lot-et-Garonne. Les concerts d'aujourd'hui sont supprimés et les festivaliers seront remboursés partiellement. Les autres dates sont pour l'instant maintenues.

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1: Salut à tous, les mignons débarquent au cinéma dans une aventure complètement folle. Dans Des mignons et des monstres, les célèbres créatures jaunes partent à la conquête d'Hollywood et deviennent de véritables stars. Mais leur succès tourne vite à la catastrophe lorsqu'ils libèrent une bande de monstres incontrôlables.
2: Je connais les plus effrayants de tous! Mais il faut pas en avoir peur, ils sont très sympas. Essayez juste de pas être appétissant. Hein?
3: Who will lead the French forces into battle.
4: L'armée du général Giraud reprend la main.
5: Vous ne comprenez rien à la politique.
1: À l'affiche aussi, la bataille de Gaulle, partie 2. Dans J'écris ton nom, on retrouve Charles de Gaulle en juin 1940, au moment où la France capitule. Le film raconte la naissance de la France libre portée par des anonymes, des résistants et des soldats qui choisissent de continuer le combat. Au casting, Simon Apkarian, Simon Russell Beale et Florian Lessieur.
6: L'arme secrète se met en place. Nous allons pouvoir commencer à frapper fort.
7: Bah, bah, bah.
8: C'est là-bas que se joue le destin du monde.
9: Nos enfants n'auront rien à nous reprocher à notre tour.
1: Voilà pour les sorties ciné. Bon film à la semaine prochaine.
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1: Il est 18h.
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2: Bonsoir à tous. À la une de l'actualité, une légère accalmie concernant la vague de chaleur qui touche la France. À partir de demain, seuls 61 départements seront placés en vigilance rouge pour la canicule. 25 seront en orange. Les températures restent tout de même bien au-dessus des normales de saison avec 40 degrés par endroit. Par ailleurs, la SNCF durcit son dispositif face à la canicule. En cas de panne de climatisation dans un train, les voyageurs pourront être évacués en 30 minutes maximum. La compagnie propose aussi l'échange ou l'annulation gratuite des billets TGV et Ouigo. Et malgré les perturbations, 9 trains sur 10 circulent encore. Le choc toujours à Biarritz après l'effondrement soudain d'une falaise hier soir. Une femme de 33 ans est décédée et son compagnon est toujours porté disparu. 3 plongeurs se trouvaient au pied de la paroi au moment de la chute de près de 2000 mètres cubes de roche. Les secours ont repris les recherches ce matin. Un collectif international de plaignantes demande la suppression de la prescription pour les viols en France. Réunis à Paris, ces victimes estiment que les délais actuels empêchent trop souvent les poursuites, même en cas de faits graves. Le mouvement regroupe plusieurs affaires médiatisées, dont celles visant Patrick Poivre d'Arvor ou Patrick Bruel. C'est une décision importante pour la stratégie climatique de Total Énergie. La justice française demande au groupe d'intégrer les émissions indirectes liées à ses clients dans son plan de vigilance dans un délai de 6 mois. Les juges estiment que le dispositif actuel est incomplet sur le plan climatique, mais ils ne vont pas jusqu'à imposer des baisses de production ou l'arrêt de nouveaux projets pétroliers et gaziers. Partir en vacances est devenu presque un luxe. Chaque année, 4 Français sur 10 renoncent à partir en vacances, principalement pour des raisons budgétaires. Mais il existe pourtant des astuces pour voyager tout en maîtrisant son budget.
3: Quand je pars en vacances, j'essaie quand même d'économiser pendant 1 an, 2 ans. Quand j'ai envie de partir en vacances, je regarde vite fait un peu à droite à gauche. Soit c'est par rapport à des amis qui sont déjà partis à droite à gauche, soit sur un site internet, tout simplement.
4: On commence au mois de janvier, toute l'année, on ménage en côté. Mais là, ça fait un long voyage. Oui, ça fait un beau voyage.
5: Je pense que prévoir, c'est le mieux. Et puis peut-être aussi réadapter les moments de départ en vacances. Partir en juin, en septembre, pour ceux qui peuvent. Après, il y a le problème des enfants, pour ceux qui en ont.
2: Un reportage de Mylène Desbacs. Enfin, le festival Garok à Marmande est contraint d'annuler sa journée d'ouverture à cause de la canicule dans le Lot-et-Garonne. Les concerts d'aujourd'hui sont supprimés et les festivaliers seront remboursés partiellement. Les autres dates sont pour l'instant maintenues. Voilà pour l'actualité. Bonne fin de journée à tous.
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6: 2 ou 3 pépites à lancer dans les écouteurs cette semaine. Angèle débarque dans les rayons. Elle annonce la sortie de son nouvel album pour la fin de l'année. Ça s'appelle Instinct. Après 2 premiers albums au rythme assez pop, l'artiste belge poursuit son virage vers des sonorités très électro. Un virage amorcé notamment lors des Jeux Olympiques de Paris en 2024. 2 singles ont déjà été dévoilés, dont un duo avec le groupe Justice.
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6: Elle dissémine quelques morceaux par-ci par-là. Céline Dion annonce la sortie de son nouveau titre « Bonjour, pardon, merci », date de sortie le 3 juillet. Un morceau écrit par Icard, il s'agit du 437e titre de l'artiste, un morceau enregistré à Las Vegas.

0: Sac Harton, on l'entend partout. Le titre pilé de Mauvais Joe s'impose numéro 1 sur les sites d'écoute en ligne en France. Il détrône même Aya Nakamura. Le morceau explose grâce à TikTok principalement. On compte plus de 500 000 écoutes en 24 heures. Il pourrait bien être le tube de cet été. Voilà, vous savez tout. Bonne écoute et à la semaine prochaine.
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1: 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Eh ben, écoutez, on va se mettre un petit Diwa. Le Diwa, magnifique région à visiter, les amis, avec une diversité de nature exceptionnelle. Diwa, D-I-O-I-S, c'est le mot code de cette semaine.

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2: Votre météo locale sur l'Eurobaltin. Bienvenue sur Radio Zigzag. Information importante, les amis. Information très importante. Ça y est, on a la date approximativement de la fin de cette canicule. Elle va se terminer quand ? Eh ben, soit le mardi 30 juin, soit le mercredi 1er juillet. Je vous explique tout ça, les amis, à la fin de ce bulletin. En attendant, pour demain, vendredi 26, eh ben, on continue à crever de chaud, c'est le terme. Allez, c'est du soleil, température au lever du jour 24 degrés en vallée du Rhône, les nuits très éprouvantes. Et demain après-midi, on va monter jusqu'à 37, voire 38 degrés. Samedi 27, du soleil du matin au soir, 50 km/h de vent de sud, température 38 degrés. Et puis pour le dimanche 28, c'est du soleil, peut-être une évolution diurne qui pourra amener jusqu'à l'averse, température maximale 40, de nouveau 40 degrés. Donc, la fin de cette canicule, les amis, on la voit soit pour le mardi 30 juin, voire le mercredi 1er juillet. En fait, ce qui va se passer, c'est que l'anticyclone, la cloche anticyclonique, va se décaler un petit peu. Du coup, ça va laisser un petit couloir au vent de nord. Il va s'engouffrer et le vent du nord est toujours plus frais que le vent du sud. On est bien d'accord. Et bien, résultat des courses, ce vent de nord-là pourrait bien nous faire baisser les températures. On passerait sous les 35, ouais, 31, 32 degrés. Ouais, ouais, les amis, ouais, ouais. Bon, on est déjà actuellement 14 degrés au-dessus. On restera toujours au-dessus des normales, mais ça sera quand même bien plus vivable. Voilà, et ce qui est à noter, et ça va être plutôt pessimiste, et j'en suis désolé, mais il est probable... Je dis bien probable, du retour d'un épisode caniculaire aux alentours du 14 juillet. C'est possible. Voilà, et c'est même bien possible. Alors, on vous en reparlera bien évidemment. Suivez-nous sur radiozigzag.com dans la rubrique podcast et météo. Et sinon, plusieurs fois par jour, vous le savez, sur Zigzag, votre radio.
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2: Bonsoir à tous. À la une de l'actualité, une légère accalmie concernant la vague de chaleur qui touche la France. À partir de demain, seuls 61 départements seront placés en vigilance rouge pour la canicule. 25 seront en orange. Les températures restent tout de même bien au-dessus des normales de saison avec 40 degrés par endroit. Par ailleurs, la SNCF durcit son dispositif face à la canicule. En cas de panne de climatisation dans un train, les voyageurs pourront être évacués en 30 minutes maximum. La compagnie propose aussi l'échange ou l'annulation gratuite des billets TGV et Ouigo. Et malgré les perturbations, 9 trains sur 10 circulent encore. Le choc toujours à Biarritz après l'effondrement soudain d'une falaise hier soir. Une femme de 33 ans est décédée et son compagnon est toujours porté disparu. 3 plongeurs se trouvaient au pied de la paroi au moment de la chute de près de 2000 mètres cubes de roche. Les secours ont repris les recherches ce matin. Un collectif international de plaignantes demande la suppression de la prescription pour les viols en France. Réunis à Paris, ces victimes estiment que les délais actuels empêchent trop souvent les poursuites, même en cas de faits graves. Le mouvement regroupe plusieurs affaires médiatisées, dont celles visant Patrick Poivre d'Arvor ou Patrick Bruel. C'est une décision importante pour la stratégie climatique de Total Energy. La justice française demande au groupe d'intégrer les émissions indirectes liées à ses clients dans son plan de vigilance dans un délai de 6 mois. Les juges estiment que le dispositif actuel est incomplet sur le plan climatique, mais ils ne vont pas jusqu'à imposer des baisses de production ou l'arrêt de nouveaux projets pétroliers et gaziers. Partir en vacances est devenu presque un luxe. Chaque année, 4 Français sur 10 renoncent à partir en vacances, principalement pour des raisons budgétaires. Mais il existe pourtant des astuces pour voyager tout en maîtrisant son budget.
3: Quand je pars en vacances, j'essaie quand même d'économiser pendant 1 an, 2 ans. Quand j'ai envie de partir en vacances, je regarde vite fait un peu à droite à gauche. Soit c'est par rapport à des amis qui sont déjà partis à droite à gauche, soit sur un site internet, tout simplement.
4: On commence au mois de janvier, toute l'année, on met l'argent de côté. Mais là, ça fait un long voyage. Oui, ça fait un beau voyage.
5: Je pense que prévoir, c'est le mieux. Et puis peut-être aussi réadapter les moments de départ en vacances. Partir en juin, en septembre, pour ceux qui peuvent. Après, il y a le problème des enfants, pour ceux qui en ont.
2: Un reportage de Mylène Desbac. Enfin, le festival Garoc à Marmande est contraint d'annuler sa journée d'ouverture à cause de la canicule dans le Lot-et-Garonne. Les concerts d'aujourd'hui sont supprimés et les festivaliers seront remboursés partiellement. Les autres dates sont pour l'instant maintenues. Voilà pour l'actualité. Bonne fin de journée à tous.
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7: Nous sommes aujourd'hui le 25 juin, direction l'Union soviétique, du moins l'ancienne URSS, et l'histoire de Valéry Borzov. Le 4 septembre 1972, il va rentrer dans la légende de l'athlétisme. Nous sommes sur la piste munichoise des Jeux Olympiques. Nous voilà en finale de la course du 200 mètres. Sur la ligne de départ, l'Américain Larry Black, favori de la course, et Valéry Borzov, le sprinteur soviétique champion d'Europe en titre l'année précédente et surtout vainqueur du 100 mètres quelques jours plus tôt. Le starter donne le coup de feu de départ. Dossard 932 solidement accroché sur son maillot rouge vif. Valéry Borzov, durant toute la distance du demi-tour de piste, ne flanche pas. D'une vélocité incroyable, d'une aisance presque insolente, le voici de nouveau champion olympique sur le 200, laissant Larry Black et l'Italien Pietro Mennea se battre pour la deuxième place. Un doublé 100-200 mètres inédit et unique encore aujourd'hui pour un Européen aux Jeux Olympiques. À Munich, cette année-là, avec le relais soviétique, il manque pas grand-chose pour qu'il réalise un triptyque doré formidable. Le relais 4x100 mètres de l'URSS échoue à 3 dixièmes seulement des États-Unis en finale. Malheureusement, 4 ans plus tard, il ne peut conserver ses titres du côté des Jeux de Montréal. Sa carrière s'achevant, il s'intéresse rapidement à la gouvernance sportive. Pour la petite histoire, son nom et ses exploits ont été envoyés dans l'espace. Des images de lui furent donc en effet envoyées via les sondes Voyager qui emmenaient dans le ciel des éléments terrestres dans l'espoir d'un jour communiquer avec une vie extraterrestre. Valéry Borzov est né le 20 octobre 1949.
8: Allez, on se donne rendez-vous demain pour d'autres histoires d'un jour avec Mémoire Sport.
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3: Bonjour à tous, dans l'actualité des jeux vidéo du jour. Pour améliorer l'expérience, EA ouvre la porte à davantage de publicité dans ses jeux vidéo. Electronic Arts vient d'officialiser le lancement d'EA Advertising, une nouvelle division dédiée à la publicité et au partenariat de marques dans ses jeux, présentée comme une solution permettant aux entreprises de s'intégrer de manière naturelle aux expériences vidéoludiques. Cette annonce risque néanmoins de raviver un débat particulièrement sensible auprès des joueurs. Avec EA Advertising, l'éditeur de franchises majeures comme eSport FC 26 ou encore les Sims 4 ou encore Apex Legends permettent donc aux annonceurs d'intégrer leurs campagnes publicitaires directement dans les expériences de jeu et les événements organisés autour de ces licences. Selon EA, ces intégrations pourront prendre plusieurs formes, des panneaux publicitaires dynamiques dans les stades ou les environnements de jeu, du contenu personnalisé créé spécifiquement pour certaines marques, des défis, événements sponsorisés, des récompenses et objectifs liés à des partenariats commerciaux. EA précise d'ailleurs que certaines publicités ont déjà été éprouvées. C'est notamment le cas de publicité Red Bull, intégrée à eSport FC, tenue d'équipe et collaboration avec des athlètes ambassadeurs, ou encore de Mountain Dew, qui a bénéficié d'une expérience d'équipe entièrement jouable dans EA Sport College Football. Ball 26, avec un stade personnalisé, une mascotte et un système de récompense. On se retrouve très vite avec d'autres actus jeux vidéo.
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1: Il est 19h.
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1: Exposition au Musée européen de l'aviation de chasse du 7 février au 20 septembre. Avec Elle contre elle, l'aviation au féminin. Cette exposition met en lumière ces femmes courageuses qui ont sillonné les cieux et marqué l'histoire de l'aviation. Au début du XXe siècle, alors que l'aviation en était à ses premiers battements d'ailes, des femmes ont choisi de s'élever au-delà des normes sociales pour conquérir le ciel. Contre les préjugés, les obstacles administratifs et l'incrédulité de leurs contemporains, elles ont décollé, parfois au péril de leur vie, pour démontrer que le vol n'avait pas de genre. Cette exposition rend hommage à ces pionnières, aventurières, intrépides, savantes et passionnées, techniciennes ingénieuses et pilotes d'exception. À travers des photographies d'époque et des archives, il est retracé le parcours de 20 femmes avec les traces indélébiles qu'elles ont laissées dans l'histoire de l'aviation. En célébrant ces femmes du ciel, nous réhabilitons leur place et rappelons que l'histoire de l'aviation est aussi profondément une histoire d'audace féminine. Allez donc voir cette exposition au Musée européen de l'aviation de chasse de Montélimar. C'est du 7 février au 20 septembre. Toutes les infos sur meacmtl.com.
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3: 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Vous me remplissez le petit formulaire qui va bien et le mot code. Eh ben écoutez, on va se mettre un petit Diwa. Le Diwa, magnifique région à visiter, les amis, avec une diversité de nature exceptionnelle. Diwa, D-I-O-I-S, c'est le mot code de cette semaine.

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1: Et du 1er au 5 juillet à Romans-sur-Isère, ça sera la 48e édition du Festival International Culture et Tradition du Monde, avec au programme Danse et Musique Traditionnelle du Monde, les pays invités cette année, la Colombie, le Costa Rica, la Pologne, Tahiti, la Galice en Espagne. Un programme riche comme à son habitude, et à noter que le bal du samedi soir sera sur le thème de Vaiana avec Tahiti, et pour finir la soirée, on changera d'ambiance avec le groupe de musique celtique. Ce festival de folklore n'est pas qu'un simple regroupement de traditions, c'est également un rapport à l'autre et au monde. Il s'agit, à travers la transmission, l'encouragement, la promotion et la pratique traditionnelle des danses, musiques et chants, de faire vivre le passé dans le présent et de préparer notre futur. Donc rendez-vous tous pour cette 48e édition du Festival International Culture et Tradition du Monde à Romans-sur-Isère du 1er au 5 juillet. Et c'est bien sûr organisé par l'association Empyrium. Et vous trouverez d'ailleurs toutes les informations sur empy-e-rium.com. Ce 27 juin à Romans-sur-Isère, il y aura une visite guidée, celle de l'hôpital Sainte-Foy à l'hôpital de la Charité, du premier hôpital datant du 11e siècle aux établissements qui lui ont succédé, plongé dans l'histoire hospitalière de Romans. Ponctué d'anecdotes, le parcours vous mènera au gré des lieux qui ont marqué la ville. Une visite conçue et proposée par l'association Sauvegarde du patrimoine romanais Péageois, c'est sans réservation avec une libre participation ce 27 juin. Le rendez-vous est fixé à 14h30. Place Jacquemart à Romans-sur-Isère. Toutes les infos sur romans-patrimoine.fr.
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1: Et c'est l'heure de retrouver nos offres d'emploi avec une sélection de France Travail Dromardèche.
2: France Travail Annonay recherche vendeur ou vendeuse en boulangerie, pâtisserie. C'est pour un CDI de 35 heures hebdomadaires. Vos missions, accueillir et conseiller les clients, vendre les produits, mettre en place et réapprovisionner les vitrines, l'encaissement et la participation à l'entretien de l'espace de vente. Une expérience de 1 mois est demandée, CAP, BEP et équivalent souhaité pour ce CDI de 35 heures hebdomadaires, lieu de travail, la boulangerie Feuillette à Davézieux. France Travail Privat recherche agent de cantine et d'entretien des locaux, homme ou femme. C'est pour un CDD de 12 mois de 20 heures hebdomadaires. Vos missions, mettre en place les tables de la cantine et servir le repas, récupérer le repas à la cantine, débarrasser et nettoyer la cantine après le service, ainsi que l'entretien des locaux. Les débutants sont acceptés, permis B véhicule léger souhaité pour ce CDD de 12 mois de 20 heures hebdomadaires, lieu de travail à la mairie de Saint-Michel de Chabrianou. France Travail Pierre Latte recherche employé polyvalent de rayon boulangerie, pâtisserie, homme ou femme, c'est pour un CDI de 30 heures hebdomadaires. Vous serez en charge de la cuisson, du plaquage, de l'emballage et de la mise en rayon du pain, des produits de viennoiserie et du snacking et des pâtisseries. Et vous serez également amené à faire de la caisse, de la mise en rayon ou diverses tâches au sein du magasin. Une expérience de 2 mois est souhaitée pour ce CDI de 30 heures hebdomadaires, lieu de travail, le magasin Netto à Pierre Latte. France Travail Crée recherche un cueilleur, une cueilleuse de fruits. C'est pour un travail saisonnier de 30 jours, de 40 heures hebdomadaires. Vous serez chargé de l'éclaircissage et de la cueillette de pêche, abricots, pommes et poires. Le poste est urgent, une expérience de 2 mois est demandée pour ce travail saisonnier de 30 jours, de 40 heures hebdomadaires. Lieu de travail, Carle Fruits Nature à Loriol-sur-Drôme.

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1: Des repas à domicile et bien plus encore avec le Centre communal d'action sociale de la ville de Valence qui propose un service de portage de repas pensé pour favoriser le bien vieillir à domicile. Chaque livraison apporte bien plus qu'un menu équilibré. Les livreurs assurent une présence régulière, un contact humain et un œil attentif. Les repas livrés tous les matins comprennent le potage, entrée, plat, accompagnement, laitage, dessert et pain. Plusieurs formules existent de 3 à 7 repas par semaine avec de nombreux régimes adaptés, sans sel, sans sucre ajouté, sans porc, sans poisson, sans viande ou encore végétarien. Le service se veut solidaire, le tarif varie selon les ressources de 5,54€ à 10,73€ avec un coût pouvant être réduit à 1,63€ pour les bénéficiaires du minimum vieillesse. Pour tout renseignement et inscription, contactez le Centre communal d'action sociale de Valence au 04 75 84 70 55.
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2: Aujourd'hui, dans notre chronique des sorties incontournables, allons dans le département de la Drôme, du côté du Bus-Saint-Genis. Une belle randonnée entre forêt et crête aérienne, permettant d'admirer le plateau de Vassieux en Vercors, dans toute sa longueur, le Diois et les premiers contreforts des Baronnies et du Ventoux. Une balade de 12 km qui peut demander en moyenne 4h30, considérée comme de niveau difficile, avec un dénivelé de 510 mètres. Attention, c'est un sentier en crête, à éviter donc par jour de brouillard ou de grand vent. Il est toujours conseillé de partir d'autre part avec la carte IGN référencée sur les pages de circuit.com. Une balade dont la thématique principale sera le sapin blanc ou le sapin pectiné, le plus haut arbre européen. Pour plus d'infos sur cette balade côté Bus-Saint-Genis, n'hésitez pas à aller sur la page circuit.com/fr Bus-Saint-Genis.
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0: Le marché des créateurs à Romans, n'oubliez pas, c'est tous les premiers dimanches du mois, et ce de 8h30 à 12h30. Le marché alimentaire, place Maurice Faure, battant son plein tous les dimanches. La ville de Romans a donc décidé d'intégrer de la créativité à ce rendez-vous hebdomadaire en vous proposant ce marché des créateurs dédié aux métiers d'art, et c'est sur le parvis de la collégiale Saint-Bernard en continuité directe avec le marché alimentaire. Vous retrouverez des créateurs talentueux, vous proposant des produits uniques, faits main et éco-responsables. Et parmi les projets proposés, bijoux, céramique, verre, atelier de bois, accessoires en couture, bougies, décorations, illustrations et bien d'autres sur ce marché des créateurs. C'est tous les premiers dimanches du mois, donc de 8h30 à 12h30, et ce jusqu'au 4 octobre. Ciné danse avec En nous de Juliette Binoche, c'est du 3 au 30 juin à Valence. Une immersion rare dans la naissance d'un spectacle où deux artistes s'aventurent hors de leurs propres limites. En effet, Juliette Binoche réalise en 2007 un film consacré à la création du spectacle In-E, conçu et interprété avec le chorégraphe britannique Akram Khan. Dans ce projet singulier, les rôles s'inversent. Elle s'initie à la danse contemporaine, tandis que lui découvre le jeu d'acteur. Le film suit leur parcours de création, des premières répétitions jusqu'aux représentations données à travers le monde. Il met en lumière les efforts physiques, les doutes, les échecs, mais aussi les moments de grâce qui accompagnent la construction du spectacle. C'est donc du 3 au 30 juin au Luxe à Valence. Retrouvez tous les horaires et les réservations sur luxe-valence.com.
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1: Aujourd'hui, dans votre chronique des sites incontournables, partons vers la cité de la raviole, à Romans, bien sûr. La cité de la raviole Mère Maury vous propose de découvrir la raviole du champ à l'assiette à travers son espace muséographique consacré à l'emblématique spécialité gastronomique du terroir drômois. Implantée à Romans-sur-Isère, la cité de la raviole propose une immersion au cœur de la gastronomie drômoise et de sa spécialité phare, la raviole du Dauphiné. Grâce à son parcours muséal interactif pour petits et grands, expositions, quiz, vitrines, visites virtuelles des ateliers de fabrication, la fameuse raviole n'aura plus aucun secret pour vous. Ouverture lundi de 9h à 12h puis de 15h à 19h, du mardi au samedi 9h midi 30 et 14h 19h, les dimanches de 9h à midi 30. Toutes les informations à citedelaraviole.com, également au 04 75 70 03 59.
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Du 7 au 30 juin à Upi, exposition L'art des origines de la grotte Chauvet à la caverne du Pont d'Arc. La médiathèque d'Upi vous invite à plonger dans l'univers captivant de l'art préhistorique à travers une exposition riche en témoignages, reproductions et illustrations qui vous feront voyager aux origines de la création artistique. C'est donc à découvrir jusqu'au 30 juin à la médiathèque d'Upi. Une soirée blues au vacarme exquis et qui de mieux que le musicien-chanteur surdoué Gigi Appleton pour amener ce trio. Gigi Appleton est un chanteur, guitariste et auteur-compositeur américain ancré dans le blues, repéré par David Bowie, qui l'a engagé pour la comédie musicale Lazarus. Il s'est imposé comme un musicien de scène et de studio recherché. Et aujourd'hui, Gigi Appleton partage sa musique entre les États-Unis et l'Europe, toujours fidèle à sa boussole. Le blues à découvrir ce 27 juin, le rendez-vous est fixé à 20h à l'île Giraudet, au 811 allée André Vervol à Bourg-lès-Valence. Toutes les infos et les résas sur vacarmexki.com.

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1: Il est 20h.
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2: Votre météo locale sur le Rovaltin. Bienvenue sur Radio Zigzag. Information importante, les amis. Information très importante. Ça y est, on a la date approximativement de la fin de cette canicule. Elle va se terminer quand ? Eh ben, soit le mardi 30 juin, soit le mercredi 1er juillet. Je vous explique tout ça, les amis, à la fin de ce bulletin. En attendant, pour demain, vendredi 26, eh ben, on continue à crever de chaud, c'est le terme. Allez, c'est du soleil, température au lever du jour 24 degrés en vallée du Rhône, les nuits très éprouvantes. Et demain après-midi, on va monter jusqu'à 37, voire 38 degrés. Samedi 27, du soleil du matin au soir, 50 km/h de vent de sud, température 38 degrés. Et puis pour le dimanche 28, c'est du soleil, peut-être une évolution diurne qui pourra amener jusqu'à l'averse, température maximale 40, de nouveau 40 degrés. Donc, la fin de cette canicule, les amis, on la voit soit pour le mardi 30 juin, voire le mercredi 1er juillet. En fait, ce qui va se passer, c'est que l'anticyclone, la cloche anticyclonique, va se décaler un petit peu. Du coup, ça va laisser un petit couloir au vent de nord. Il va s'engouffrer, et le vent du nord est toujours plus frais que le vent du sud. On est bien d'accord. Et bien, résultat des courses, ce vent de nord-là pourrait bien nous faire baisser les températures. On passerait sous les 35, ouais, 31, 32 degrés. Ouais, les amis, ouais. Bon, on est déjà actuellement 14 degrés au-dessus, on restera toujours au-dessus des normales, mais ça sera quand même bien plus vivable. Voilà, et ce qui est à noter, et ça va être plutôt pessimiste, et j'en suis désolé, mais il est probable, je dis bien probable, du retour d'un épisode caniculaire aux alentours du 14 juillet. C'est possible. Voilà, et c'est même bien possible. Alors, on vous en reparlera bien évidemment. Suivez-nous sur radiozigzag.com dans la rubrique podcast et météo. Et sinon, plusieurs fois par jour, vous le savez, sur Zigzag, votre radio.
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2: Vous pourrez donner votre sang en collecte fixe ce vendredi à Valence, au 72 avenue Docteur Santi, de 9h à 14h. Et vous pourrez donner également votre sang en collecte mobile ce vendredi 26 juin à la Mastre, à la salle polyvalente de l'hôpital, de 15h à 18h30. Chaque année, les dons de sang permettent de soigner 1 million de malades. En Auvergne-Rhône-Alpes, 1400 dons de sang sont nécessaires chaque jour pour satisfaire les besoins des patients. Aujourd'hui encore, le stock de produits sanguins reste fragile et la mobilisation de tous est indispensable. Et pour rappel, il n'existe pas de produit capable de se substituer au sang humain. C'est parce que les produits sanguins ont une durée de vie limitée et que les besoins sont permanents que vos dons sont précieux et essentiels.

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1: Et aujourd'hui, je vous amène à découvrir le 1083, des jeans fabriqués à moins de 1083 km de chez vous. 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

0: 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La région Auvergne-Rhône-Alpes et les délégations Auvergne et Rhône-Alpes de la Fondation du patrimoine renouvellent l'opération Insertion et patrimoine afin de vous aider à compléter le financement de ces projets. 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

0: Élu 21 juin au 28 août du côté de Porte les Valences, Porte en fête, 11 spectacles gratuits jusqu'au 28 août, avec notamment Dali Briand, Chilou, Victorien, DJ Benz, Sandy Sachs, Almeras Music Live ou encore Michel Berger Story. Toutes les infos sur porte-les-valence.fr. Venez donc vibrer à la Valentinoise de la Pétanque, la troisième édition du 26 au 28 juin à Valence. Pendant 3 jours, les amateurs et passionnés de pétanque s'affronteront lors de 4 concours en triplette regroupant plus de 1500 joueurs. Le Challenge Valentinoise samedi 27 juin dès 9h et dimanche 28 dès 9h. Le Challenge de l'Amitié samedi 27 juin dès 16h et le dimanche 30 dès 10h. Le Challenge des Familles, lui, le dimanche 28 juin dès 9h avec 128 équipes. Et pour s'inscrire à ce challenge, chaque équipe devra être composée d'au moins un enfant de moins de 12 ans ou une féminine. Et le Challenge Joublette le dimanche 28 juin dès 10h. Et donc pour vous inscrire, rendez-vous sur le site www.valence.fr.
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0: 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au mieux dans l'application du protocole recommandé en médecine classique. 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
1: Et à noter sur la communauté Valence-Romand Agglo, à partir de ce 15 juin, les déchetteries de l'Agglo passent en horaire d'été afin d'anticiper et de faire face aux pics de chaleur estivaux éventuels. Valence-Romand Agglo renouvelle la mise en place des horaires d'été dans ses déchetteries. Désormais, du 15 juin au 31 août, les déchetteries seront ouvertes plus tôt et uniquement les matins des jours d'ouverture habituels. Les déchetteries seront donc fermées les après-midi et pour avoir tous les horaires des déchetteries de Valence-Romand Agglo, connectez-vous sur valenceromandagglo.fr, puis cliquez sur l'onglet pratique et le sous-onglet déchets.
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0: Psydédance avec En nous de Juliette Binoche, c'est du 3 au 30 juin à Valence. Une immersion rare dans la naissance d'un spectacle où deux artistes s'aventurent hors de leurs propres limites. Un défi, Juliette Binoche réalise en 2007 un film consacré à la création du spectacle In-E, conçu et interprété avec le chorégraphe britannique Akram Khan. Dans ce projet singulier, les rôles s'inversent. Elle s'initie à la danse contemporaine, tandis que lui découvre le jeu d'acteur. Le film suit leur parcours de création, des premières répétitions jusqu'aux représentations données à travers le monde. Il met en lumière les efforts physiques, les doutes, les échecs, mais aussi les moments de grâce qui accompagnent la construction du spectacle. C'est donc du 3 au 30 juin au Luxe à Valence. Retrouvez tous les horaires et les réservations sur luxe-valence.com. Le marché des créateurs à Romans, n'oubliez pas, c'est tous les premiers dimanches du mois et ce de 8h30 à 12h30. Le marché alimentaire, place Maurice Faure, battant son plein tous les dimanches. La ville de Romans a donc décidé d'intégrer de la créativité à ce rendez-vous hebdomadaire en vous proposant ce marché des créateurs dédié aux métiers d'art et c'est sur le parvis de la collégiale Saint-Bernard en continuité directe avec le marché alimentaire. Vous retrouverez des créateurs talentueux vous proposant des produits uniques, fait main et éco-responsable. Et parmi les projets proposés, bijoux, céramique, verre, atelier de bois, accessoires en couture, bougies, décorations, illustrations et bien d'autres sur ce marché des créateurs. C'est tous les premiers dimanches du mois, donc de 8h30 à 12h30, et ce jusqu'au 4 octobre.
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1: Aujourd'hui, dans notre chronique des villages incontournables, parlons du village d'Allan. Allan, couronné par les ruines du village ancien, totalement abandonné à la fin du 19e siècle pour le site anciennement appelé la Bécude. La commune d'Allan, située à 6 km au sud-est de Montélimar, s'étend sur 28,8 km² et compte 1667 habitants. Le territoire de la commune se partage entre une plaine à l'ouest, où l'activité agricole s'est maintenue, viticulture, AOC Grignan les Adhémar, arboriculture, semences, et des collines boisées à l'est, espace naturel desservi par de nombreux chemins propices aux activités de loisirs. Le centre-bourg a fait l'objet de travaux d'embellissement durant les 15 dernières années et propose de nombreux services et commerces de proximité. Plusieurs lotissements et petits collectifs ont permis d'accueillir de nouveaux habitants. L'école publique a été agrandie récemment pour recevoir les nouveaux écoliers. L'activité associative est intense et participe au maintien d'une vie sociale et économique de qualité. De nombreuses chambres et tables d'hôtes offrent un hébergement de qualité. Des artisans, des caves vinicoles privées, des ateliers d'art, des centres équestres accueillent les visiteurs et vacanciers. Perché sur sa colline, le vieux village, site inscrit à l'inventaire supplémentaire des monuments historiques, offre une vue panoramique sur la vallée du Rhône et propose aux visiteurs un voyage dans le temps du XIe au XIXe siècle au sein d'un village perché. Ce site est mis en valeur par l'association Allan Pierre et Mémoire qui propose des visites guidées durant tout l'été. Les ruines de la chapelle Barbara, classée monument historique en 1924, située à l'est du village, méritent également un détour.
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0: Ce 27 juin, à Romans-sur-Isère, il y aura une visite guidée, celle de l'hôpital Sainte-Foy à l'hôpital de la Charité, du premier hôpital datant du XIe siècle aux établissements qui lui ont succédé, plongé dans l'histoire hospitalière de Romans. Ponctué d'anecdotes, le parcours vous mènera au gré des lieux qui ont marqué la ville. Une visite conçue et proposée par l'association Sauvegarde du patrimoine romanais péageois, c'est sans réservation, avec une libre participation ce 27 juin. Le rendez-vous est fixé à 14h30, place Jacques Mar, à Romans-sur-Isère. Toutes les infos sur roman-patrimoine.fr. Et du 1er au 5 juillet à Romans-sur-Isère, ça sera la 48e édition du Festival international Culture et Tradition du Monde, avec au programme danse et musique traditionnelle du monde. Les pays invités cette année, la Colombie, le Costa Rica, la Pologne, Tahiti, la Galice en Espagne. Un programme riche comme à son habitude. Et à noter que le bal du samedi soir sera sur le thème de Vaiana avec Tahiti. Et pour finir la soirée, on changera d'ambiance avec le groupe de musique celtique. Ce festival de folklore n'est pas qu'un simple regroupement de traditions, c'est également un rapport à l'autre et au monde. Il s'agit, à travers la transmission, l'encouragement, la promotion et la pratique traditionnelle des danses, musiques et chants, de faire vivre le passé dans le présent et de préparer notre futur. Donc rendez-vous tous pour cette 48e édition du Festival international Culture et Tradition du Monde à Romans-sur-Isère, du 1er au 5 juillet, et c'est bien sûr organisé par l'association Empyrium, et vous trouverez d'ailleurs toutes les informations sur empy-e-rium.com.
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1: Le Kiwanis Club Roman Bourg-de-Péage, en partenariat avec le Tennis Club de Bourg-de-Péage, organise un tournoi de paddle ce samedi 27 juin au Tennis Club de Bourg-de-Péage, au 15 avenue de la Première Armée. C'est à partir de 9h, c'est pour tout niveau et il y aura bien sûr des lots à gagner pour cette journée sport, convivialité et solidarité, car les bénéfices seront reversés au profit des actions du Kiwanis. Et là, c'est au profit d'une jeune sportive handisport. N'oubliez pas donc ce samedi 27 juin à partir de 9h, ce tournoi de paddle au Tennis Club de Bourg-de-Péage.

0: C'est 26 et 27 juin à Cré. Ça sera le Vinyl Market. Vente de plus de 1500 vinyles le vendredi 26 et le samedi 27 juin de 10h à 18h30 les deux jours. C'est au 5 impasse du Grand Saint-Jean à Cré avec une vaste sélection de vinyles 33 tours, 45 tours. C'est de l'occasion par Thibaut Vinyl Disquaire Itinérant. Plus de 1500 disques vinyles d'occasion, tous genres musicaux avec de nombreux arrivages en pop rock français des années 70-80, funk, disco, hip-hop, rap, électro, jazz, reggae, world blues, psyché et bien d'autres, hein, ce vendredi 26 et ce samedi 27 juin de 10h à 18h, et sans oublier la présence de DJ7 100% vinyle, et ce pendant les deux jours. Et dans le cadre des escales estivales de Romans, Guinguette de la Savasse, ce 25 juin à Romans-sur-Isère, à l'occasion de la dernière guinguette de la saison, la Cordo invite les Dynastites, collectifs féministes et activistes autoproclamés de la fête, avec leur joyeux militantisme en faveur de la viabilisation des artistes femmes. Elles vous entraîneront dans une vente aux enchères endiablée. En première partie, Suzy Phosphore ouvrira le bal de cette soirée 100% féminine avec son style inclassable entre trap pop et eurodance et son univers sexy villageoise aux mélodies addictives sur l'amour, les copines, la picole et ses losers d'ex. Et dès 18h30, marché des créatrices locales pour lancer la soirée en douceur et en découverte. Pour venir faire vos emplettes à la Cité de la Musique, au 3 Quai Sainte-Claire, à Romans-sur-Isère, et c'est avec le soutien de la ville de Rome.
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1: Il est 21h.
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8: Bonjour à tous, dans l'actualité automoto du jour, la marque Peugeot ouvre les commandes de la i208 GTI, annoncée officiellement depuis un an. La Peugeot i208 GTI est enfin une réalité commerciale. Les commandes sont ouvertes et les tarifs débutent à 42 900 euros. Les premières livraisons sont attendues pour l'automne prochain. Après avoir annoncé son retour lors des 24 heures du Mans il y a un an, Peugeot a profité de l'édition 2026 de la course d'endurance pour lancer la commercialisation officielle de la i208 GTI. En effet, les commandes sont ouvertes et donc la gamme débute à 42 900 euros. La nouvelle GTI 100% électrique affiche une puissance de 281 chevaux et un couple de 345 Nm. La citadine cache une batterie également de 54 kWh brut, lui permettant d'afficher une autonomie selon le cycle WLTP comprise entre 352 et 375 km selon la monture des pneumatiques, de quoi franchir la barre des 100 km/h en 5 secondes 5. Mais Peugeot promet surtout un châssis affûté mis au point par les ingénieurs de Peugeot Sport. La citadine a ainsi vu sa hauteur de caisse revue à la baisse et les voies ont été élargies. Le train arrière, quant à lui, gagne une barre anti-roulis de 31 mm, alors que celle de l'avant reste identique avec 17 mm. Un autobloquant mécanique intégré au réducteur est aussi au programme. On se retrouve très vite pour vous parler d'autres automotos.
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3: Bonjour, bonjour, c'est l'actu du vendredi. Le week-end s'annonce torride et les people se mettent à l'abri. C'est le cas de Doc et Marty.
4: Non, Doc, Marty, c'est la catastrophe.
5: Ouais, bonjour Doc, et c'est quoi la catastrophe du jour?
4: Il fait trop chaud, Marty. Au-delà de 45 degrés Celsius, les composants de la DeLorean fondent littéralement, ce qui compromet sérieusement les voyages dans le temps.
5: Ouais, ça tombe bien, Doc, j'ai plus envie de voyager dans le temps. En ce moment, j'ai plutôt envie de me protéger du soleil. Vous devriez en faire autant, Doc. Ça tape sur la cafetière.
4: Mais qu'est-ce qu'il dit? J'ai pas envie de café. Tant pis pour toi, Marty. J'espérais inverser la courbe des températures en effectuant un voyage dans le passé afin de thermoréguler l'atmosphère terrestre et faire chuter de 10 degrés le dôme de chaleur. Mais puisque tu capitules, je te laisse avec ta canicule.
5: Ouais, ouais, c'est ça, Doc. Ouais. Et n'oubliez pas de boire de l'eau, ça rafraîchira votre cerveau.
3: Tout autre chose. Depuis hier, les habitants de la région Centre-Val de Loire ont un nom. Il faudra désormais les appeler les Centre-Valois et les Centre-Valoises.
6: Ah ok, c'est intéressant comme info, hein. On en oublierait presque la canicule. Du balai, l'Iran et l'Ukraine. Bienvenue aux Centre-Valoises et aux Centre-Valois.
7: C'est mon cheval, Jacouille. Et allons prestement libérer ma fillotte, retenue prisonnière par les Centre-Valois.
6: Mais qu'est-ce que c'est que ce Beans? Il est reparti dans les visiteurs, lui. Mais Sir Godefroy, on n'est plus dans le film, hein. Et qu'est-ce que ferait votre fillotte chez les Centre-Valois?
7: Ça, j'en sais fichtre rien, Jacouille. Mais Centre-Valois, ça sonne tellement Moyen-Âge que ça m'inspire. Ça donne envie de ripailler, festoyer. Où sont les poulardes? J'ai faim. Où sont les veaux? Les rôtis, les saucisses, les pâtés de serre.
6: Il est dingue.
7: Qu'on ripaille à plein ventre. Y a pas quelques soissons, Jacouille, avec de la bonne soivre. Un porcelet, une chèvre rôtie. Quelques cygnes blancs bien poivrés. Les amuse-bouches des Centre-Valois m'ont mis en appétit.
6: Il pense qu'à bouffer le goré.
7: Et on lui pèlera le jonc comme au bailli du Limousin. Qu'on a fendu un beau matin.
6: Qu'on a pendu avec
7: ses tripes.
3: Du football ce soir à la Coupe du Monde avec les Bleus qui affrontent la Norvège. Nos people attendent ce match avec impatience.
6: Oui, Belsang, t'es prêt pour le match? Ce soir, on va étriper les Vikings.
4: Oui, oui, oui, attention, Bernard, que ce soit pas eux qui nous étripent. Les Norvégiens, quand ils arrivent avec leurs drakkars et leurs haches, ce sont eux qui viennent trancher dans la barbaque.
6: Ouais, en fait, chez les Bleus, il n'y a pas grand-chose à manger. Et t'as vu leur armoire, là, le Haaland? Il a la carrure nette des ménageurs.
4: Mais ouais, le Haaland, c'est une grosse armoire. Et les Bleus, et c'est les tiroirs.
6: Et pour une armoire, il n'est pas commode, hein.
4: Mais rassure-toi, les Bleus, ils vont vite le ranger au placard.
6: Et pourvu qu'ils nous démontent pas le buffet.
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2: Gros naze a mis les voiles. Les pieds dans l'eau, mojito en main, tous les jours il sauve des abysses glaciales ou du triste courant de l'oubli, une bouteille jetée à la mer. À l'intérieur, une unique chanson comptant moins de 1000 vues sur YouTube. 31 bouteilles, autant de talentueux échos égarés dans la houle numérique. Dans cette 24e bouteille se sont échoués les rêves de Celebration. Au départ, la bouteille du jour devait contenir la chanson Ich bin ein Kampfer du groupe Poltergeist. 919 vues, c'était pas mal. Mais en la réécoutant ce matin, je suis tombé sur une autre vidéo du même morceau, Ziva, plus de 100 000 vues. Comment a-t-elle pu m'échapper la première fois? J'en sais rien. Le problème, c'est que dénicher un remplaçant au pied levé, c'est chaud patate. Et puis, la lumière fut. Je me suis souvenu de Celebration, l'un de ces milliers de combos fantômes qui hantent les galeries de YouTube de leur présence vaporeuse. Il se trouve que j'écoute depuis des temps immémoriaux l'une de leurs chansons, Pressure. Avec un peu de chance que je me suis dit, ils se traînent toujours dans les troubles abysses de la mémoire musicale qu'est YouTube. Bingo, ça n'a pas loupé. Sache néanmoins que je ne suis pas très fier de toi. Pressure devrait être dans ta playlist, toi le passionné d'autres musiques. Ils sont, ou plutôt ils étaient, de Baltimore, Falkland. Ils ont quand même publié 5 albums dans le plus grand silence. Pressure est extraite du second, de 2007. Je trouve ça canon. Celebration, Pressure, 500 vues.

0: À demain pour une nouvelle bouteille. Voilà, c'est l'heure du Chablis. Ah bah ouais. À la tienne, mon ami, et bonnes vacances.
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1: Il est 22h.
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3: Bonjour à tous, dans l'actualité des jeux vidéo du jour. Pour améliorer l'expérience, EA ouvre la porte à davantage de publicité dans ses jeux vidéo. Electronic Arts vient d'officialiser le lancement d'EA Advertising, une nouvelle division dédiée à la publicité et au partenariat de marques dans ses jeux, présentée comme une solution permettant aux entreprises de s'intégrer de manière naturelle aux expériences vidéoludiques. Cette annonce risque néanmoins de raviver un débat particulièrement sensible auprès des joueurs. Avec EA Advertising, l'éditeur de franchises majeures comme eSport FC 26 ou encore les Sims 4 ou encore Apex Legends permettent donc aux annonceurs d'intégrer leurs campagnes publicitaires directement dans les expériences de jeu et les événements organisés autour de ces licences. Selon EA, ces intégrations pourront prendre plusieurs formes, des panneaux publicitaires dynamiques dans les stades ou les environnements de jeu, du contenu personnalisé créé spécifiquement pour certaines marques, des défis, événements sponsorisés, des récompenses et objectifs liés à des partenariats commerciaux. EA précise d'ailleurs que certaines publicités ont déjà été éprouvées. C'est notamment le cas de publicité Red Bull, intégrée à eSport FC, tenue d'équipe et collaboration avec des athlètes ambassadeurs, ou encore de Mountain Dew, qui a bénéficié d'une expérience d'équipe entièrement jouable dans EA Sport College Football Ball 26, avec un stade personnalisé, une mascotte et un système de récompenses. On se retrouve très vite avec d'autres actus jeux vidéo.
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2: Nous sommes aujourd'hui le 25 juin, direction l'Union soviétique, du moins l'ancienne URSS, et l'histoire de Valéry Borzov. Le 4 septembre 1972, il va rentrer dans la légende de l'athlétisme. Nous sommes sur la piste munichoise des Jeux Olympiques. Nous voilà en finale de la course du 200 mètres. Sur la ligne de départ, l'Américain Larry Black, favori de la course, et Valéry Borzov, le sprinteur soviétique champion d'Europe en titre l'année précédente et surtout vainqueur du 100 mètres quelques jours plus tôt. Le starter donne le coup de feu de départ. Dossard 932 solidement accroché sur son maillot rouge vif. Valéry Borzov, durant toute la distance du demi-tour de piste, ne flanche pas. D'une vélocité incroyable, d'une aisance presque insolente, le voici de nouveau champion olympique sur le 200, laissant Larry Black et l'Italien Pietro Mennea se battre pour la deuxième place. Un doublé 100-200 mètres inédit et unique encore aujourd'hui pour un Européen aux Jeux Olympiques. À Munich, cette année-là, avec le relais soviétique, il manque pas grand-chose pour qu'il réalise un triptyque doré formidable. Le relais 4x100 mètres de l'URSS échoue à 3 dixièmes seulement des États-Unis en finale. Malheureusement, 4 ans plus tard, il ne peut conserver ses titres du côté des Jeux de Montréal. Sa carrière s'achevant, il s'intéresse rapidement à la gouvernance sportive. Pour la petite histoire, son nom et ses exploits ont été envoyés dans l'espace. Des images de lui furent donc en effet envoyées via les sondes Voyager qui emmenaient dans le ciel des éléments terrestres dans l'espoir d'un jour communiquer avec une vie extraterrestre. Valéry Borzov est né le 20 octobre 1949. Allez, on se donne rendez-vous demain pour d'autres histoires d'un jour avec Mémoire Sport.
3: Bien sûr, mon cousin, tu es né en 1079 et monsieur est un écuyer de Jeanne d'Arc et moi je suis la reine d'Angleterre, non? Ok?
4: Ok!
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2: Salut à tous, les mignons débarquent au cinéma dans une aventure complètement folle. Dans Des mignons et des monstres, les célèbres créatures jaunes partent à la conquête d'Hollywood et deviennent de véritables stars. Mais leur succès tourne vite à la catastrophe lorsqu'ils libèrent une bande de monstres incontrôlables.
3: Je connais les plus effrayants de tous! Mais il faut pas en avoir peur, ils sont très sympas. Essayez juste de pas être appétissant.
4: Giraud, who will lead the French forces into battle.
5: L'armée du général Giraud reprend la main.
6: Vous ne comprenez rien à la politique.
2: À l'affiche aussi, la bataille de Gaulle, partie 2. Dans J'écris ton nom, on retrouve Charles de Gaulle en juin 1940, au moment où la France capitule. Le film raconte la naissance de la France libre portée par des anonymes, des résistants et des soldats qui choisissent de continuer le combat. Au casting, Simon Apkarian, Simon Russell Beale et Florian Lessieur.
7: L'armée secrète se met en place. Nous allons pouvoir commencer à frapper fort.
8: C'est là-bas que se joue le destin du monde.
9: Nos enfants n'auront rien à nous reprocher à notre tour.
2: Voilà pour les sorties ciné. Bon film à la semaine prochaine.
10: Alors, avant mon départ, si certains désirent se confesser, n'est-ce pas? Je les attends.
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1: Il est 23h.
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1: Et aujourd'hui, pourquoi dit-on boire du petit lait ? On ressent pendant une scène une douce et profonde satisfaction intime, un sentiment caressant pour sa fierté personnelle. Cette expression formée vers 1950 semble être la conjonction de deux formules plus anciennes. D'une part, on a depuis le XVIe siècle le petit lait, produit résiduel de l'écrémage du lait et particulièrement doux qui a donné l'expression « ça se boit comme du petit lait ». Et d'autre part, on trouve au XVIIe siècle, dans les mémoires de Saint-Simon par exemple, l'allocution « avaler doux comme lait » qui signifie ressentir une grande satisfaction intime, avec l'image du nourrisson heureux qui tète sa mère ou sa nourrice. C'est dans les années d'après-guerre que l'on voit apparaître, avec le même sens de satisfaction d'amour-propre, la formule « boire du petit lait » qui réunit les deux expressions et que nous employons toujours.
2: 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Le Diwa, magnifique région à visiter, les amis, avec une diversité de nature exceptionnelle. Diwa, D-I-O-I-S. C'est le mot code de cette semaine.
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0: Une exposition de véhicules anciens avec les vieilles soupapes, ça sera ce 28 juin à Châteauneuf-sur-Isère. Ils vous attendent nombreux à cette exposition de véhicules anciens organisée par les vieilles soupapes. Au programme, de nombreuses animations vous seront proposées. Également, buvette et restauration sur place. C'est gratuit et ça se tiendra place de l'Isère à Châteauneuf-sur-Isère. Pour tout renseignement, 06 61 67 77 39. Un concert ce 28 juin à Terre-l'Ermitage avec un voyage baroque pour clavecin, interprété par Louis Avi Colombier, claveciniste et improvisateur baroque, au programme Bach, Rameau, Couperin, Scarlatti, Purcell et Bull, et les improvisations autour des œuvres des compositeurs de programme et les improvisations autour d'œuvres des compositeurs du programme. C'est ce 26 juin à 20h30 à l'église Notre-Dame à Tain-l'Hermitage. Toutes les infos et les résas sur louis-avit.fr.
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1: Il est minuit.
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0: Thank you. Thank you very much.
1: Trois super séries à regarder à la fraîche cette semaine.
2: L'été. Le meilleur moment pour oublier ton quotidien de merde.
1: Et on démarre avec Oasis, je vous plante le décor. Des vacances de jeunes fêtards, fortunés dans un hôtel de luxe. Jusqu'ici tout va bien, mais tout va rapidement basculer.
2: Bienvenue, Luis Baselga, directeur de l'Oasis Infinity. Permettez-moi de vous présenter ma fille, Célia.
3: Ravie de vous accueillir.
2: Et où est-ce qu'on fait la fête alors? T'es au bon endroit, avec les bonnes personnes. Et puis d'un coup...
4: Nous vous avons réunis ici parce qu'on nous a signalé qu'une employée de l'hôtel avait disparu dans la nuit.
1: Oasis, c'est à voir sur Netflix. On continue avec la saison 2 de Avatar, le dernier maître de l'air. Dans un univers en pleine guerre, un jeune combattant pourrait bien sauver le monde.
5: Ça fait 100 ans que la nation du feu se bat pour conquérir le monde. Dans tout le royaume de la Terre, la guerre fait rage. Si on veut parvenir à les vaincre, j'ai besoin que tu m'apprennes la maîtrise de la Terre. Tu es la meilleure maître de la Terre que je connaisse.
6: Ça, c'est l'Avatar.
7: Zouzou, ce n'est qu'un gamin.
1: La suite, c'est sur Netflix. Enfin, on termine en apothéose avec la toute dernière saison de The Bear. La série autour du monde impitoyable de la cuisine tire sa révérence.
8: Chef, ça va? Faut que tu respires. Écoute la pointe. Tu entends la musique?
9: C'est notre dernier jour. On n'a plus de temps.
10: Je refuse d'abandonner, on va quand même servir.
11: C'est comme ça qu'on va rester en vie. C'est ça, le Bear.
12: Chef !
1: À voir sur Disney+. Voilà, c'est tout pour cette semaine.
13: This one brings back very fond memories.
14: Going Our to first New York. Visit to New York.
15: Lots of you from New York in the house.
16: Yes.
15: Any truckers in the house?
16: Damn.
17: No, they wish.
16: We wish.
17: We all wish.

0: Thank you. That was fun. Thank you. Outrageous fun. I've just spotted Ben Armorama in the audience. Has anyone ever seen them?
1: From Seattle.
0: You need to check them out.
2: Hello, Chabert.
0: Yes.
1: Okay, this next track has been put back in the set after
2: a tumultuous Twitter storm.
0: A few complaints.
1: Yes. Badgered us to put it back.
0: So here it is.
1: But we like it.
3: 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Eh ben, écoutez, on va se mettre un petit Diwa. Le Diwa, magnifique région à visiter, les amis, avec une diversité de nature exceptionnelle. Diwa, D-I-O-I-S, c'est le mot code de cette semaine.
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Avec la saga Les Mystères d'Eversend, Victor Dixen compose une fresque familiale tissée avec les fils de la haine et de la passion entre Downton Abbey et Succession. Ça ressemble aussi à The Haunting of Hill House. Il nous emporte dans un tourbillon d'ambitions démesurées, de sombres sortilèges et d'amours incandescentes, une valse étourdissante où se croisent les vivants et les morts. Voici venir le deuxième tome, La Promise. Sous le printemps éternel d'Eversend, macère d'innavouables secrets. En choisissant d'affronter les maléfices ancestraux d'Eversend, Birdie Baker met en jeu non seulement sa vie, mais aussi son âme. Le compte à rebours est lancé avant le point de non-retour. Les ombres du passé ne sont pas les seuls dangers qui menacent Birdie. Les vivants constituent des adversaires tout aussi redoutables. Acculé par des forces qui la dépassent, emporté par des sentiments qu'elle ne maîtrise plus, la jeune femme perd pied, et si son unique issue était d'intégrer la famille qu'elle déteste entre toutes, les Rosemore. Les Mystères d'Eversend, tome 2, La Promise de Victor Dixen, est paru chez Robert Laffont. 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
1: Deux ou trois pépites à lancer dans les écouteurs cette semaine. Angèle débarque dans les rayons, elle annonce la sortie de son nouvel album pour la fin de l'année, ça s'appelle Instinct. Après deux premiers albums au rythme assez pop, l'artiste belge poursuit son virage vers des sonorités très électro. Un virage amorcé notamment lors des Jeux Olympiques de Paris en 2024. Deux singles ont déjà été dévoilés, dont un duo avec le groupe Justice. Elle dissémine quelques morceaux par-ci par-là. Céline Dion annonce la sortie de son nouveau titre « Bonjour, pardon, merci », date de sortie le 3 juillet. Un morceau écrit par Icard, il s'agit du 437e titre de l'artiste, un morceau enregistré à Las Vegas.

Ça cartonne, on l'entend partout. Le titre pilé de Mauvais Joe s'impose numéro 1 sur les sites d'écoute en ligne en France. Il détrône même Aya Nakamura. Le morceau explose grâce à TikTok principalement. On compte plus de 500 000 écoutes en 24 heures. Il pourrait bien être le tube de cet été. Voilà, vous savez tout. Bonne écoute et à la semaine prochaine.

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1: Bonjour et bienvenue dans mon émission De la lumière au grenier. Au programme du rock, de la soul, un zeste de chansons françaises et de world music, des sons vintage, des nouveautés et les grandes et petites histoires qui font la rock culture. Cette semaine, nous visitons un ami venu de la belle province.

Une fois n'est pas coutume, nous démarrons avec un chanteur québécois qui vient de nous chanter « Jolie Louise », une charmante ballade folk aux accents cajuns, Daniel Lanois. Ce nom ne vous est pas forcément familier, car ses principaux faits de gloire musicaux, Daniel Lanois ne les a pas réalisés comme chanteur, mais plutôt comme producteur. C'est donc principalement un homme de l'ombre qu'on va retrouver derrière quelques-uns des albums mythiques de la fin des années 80 et qui va définir une certaine esthétique musicale de cette période. Né au Québec en 1951, le jeune Daniel se passionne pour la musique et va monter son studio d'enregistrement dans lequel il produit ses amis musiciens. Parmi eux, le groupe de sa sœur Jocelyn, Martin and the Muffins. À la faveur d'un tube, Echo Beach et de quelques albums d'une pop new wave bien troussée, le groupe va connaître une certaine renommée internationale et le travail de production de Daniel Lanois va être remarqué par Brian Eno. L'ex-gourou de Roxy Music et de Bowie travaille alors avec U2 et il propose au producteur canadien de venir coproduire leur album Unforgettable Fire. Cette première collaboration avec le groupe de Bono va initier une relation fructueuse.

C'était Weaver Without You, un des sommets de l'album de Joshua Tree, produit par Daniel Lanois pour U2 en 1987 et qui marque le sommet de la carrière du groupe irlandais. Ce succès phénoménal de U2 fera de Lanois le producteur en vogue à la fin des années 80, où il va multiplier les coups d'éclat. En 1989, Bono va le recommander à Bob Dylan, qui l'embauchera pour son album Oh Mercy, souvent considéré comme un des meilleurs albums de Dylan de cette période. Ce disque mettra fin à des années de disette pour Dylan, dont les précédents albums ont été boudés par la critique et par les fans. C'est bien sûr la qualité des chansons qui est saluée, mais la production subtile de Lanois sait leur donner une touche de modernité et une atmosphère enveloppante sans toutefois tomber dans les tics de production de l'époque qui font aujourd'hui un peu saigner les oreilles. Extrait de ce disque Oh Mercy, c'est Bob Dylan qui nous chante Most of the Time dans La Lumière au Grenier.

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2: Ce petit gimmick musical introduit notre rubrique consacrée à nos bacs à vinyle, l'occasion de découvrir ou de redécouvrir quelques pépites oubliées. Et comme je le fais tous les mois, je pioche sur mes étagères cette semaine un album culte. Cet album n'est pas l'œuvre d'un artiste obscur puisqu'il est signé d'un géant de la musique populaire dont la carrière s'étale sur 7 décennies et qui est responsable de la production de quelques-uns des disques les plus vendus de l'histoire de la pop. Il s'agit bien sûr de Quincy Jones, le trompettiste, arrangeur, compositeur, producteur américain qui nous a quittés en novembre 2024 à l'âge de 90 ans. L'album que j'ai choisi aujourd'hui s'appelle Back on the Block. Il est sorti en 1989 et il peut être considéré comme culte du fait de sa place particulière dans l'évolution de la musique afro-américaine de la fin du XXe siècle. En effet, ce projet ambitieux mélange jazz, rhythm and blues, soul et hip-hop, réunissant une impressionnante liste d'artistes dont Ray Charles, Ella Fitzgerald, Miles Davis, Chaka Khan et des rappeurs comme Ice-T et Big Daddy Kane. Wow.

Back on the Block est un album révolutionnaire qui va durablement influencer l'évolution du hip-hop et surtout faire évoluer le regard du public et de l'industrie musicale sur ce genre qui à l'époque reste encore confiné dans les marges. Qu'un musicien de la trempe de Quincy Jones qui a suivi les cours de composition de Nadia Boulanger, joué avec Miles Davis et produit le disque le plus vendu de l'histoire de la pop s'intéresse à ces artistes va évidemment changer la face du monde musical. Sur le morceau titre de l'album que nous venons d'écouter, Jones invite des rappeurs comme Ice-T, Big Daddy Kane, Cool Moody et Mel & Mel. Et il les fait collaborer avec des légendes du jazz, du rhythm and blues comme Ella Fitzgerald et Miles Davis, contribuant ainsi à légitimer le hip-hop et à le rapprocher des générations précédentes.

Botswana. Autre fusion étonnante présente sur l'album Back on the Block de Quincy Jones, cette chanson qui fait cohabiter la pulse jazzy et le groove de la voix du jazzman Bobby McFerrin avec des rythmiques urbaines, synthétiques et saccadées utilisées dans le hip-hop. Ce mélange qui semble complètement naturel à l'oreille démontre la dextérité et le talent d'arrangeur de Quincy Jones qui font le scat de ces chanteurs de jazz dans une pulse funky très moderne, un travail d'orfèvre. Cet album a remporté plusieurs Grammy Awards, dont celui de l'album de l'année, démontrant que le rap pouvait être intégré dans des projets musicaux d'envergure et qu'il pouvait être célébré par l'industrie du disque. Il a ainsi influencé de nombreux artistes et producteurs qui ont ensuite cherché à mélanger le hip-hop avec d'autres styles, ouvrant la voie à des musiciens comme Jazz Mataz ou The Roots, qui ont bâti leur identité sur cette fusion entre jazz et rap. En somme, Quincy Jones, avec Back on the Block, a non seulement honoré l'héritage du jazz, mais il a

Avec ce jingle, nous lançons une rubrique de notre émission consacrée à la musique du 21e siècle. En effet, je vous propose d'évoquer chaque semaine les chansons que nous écoutions il y a 10 ans, il y a 20 ans, soit le meilleur des années 2005 et 2015. Et cette semaine, nous démarrons avec la sensation British de l'année 2005, Kaiser Chiefs. Ces 5 musiciens venus de Leeds dans le nord du pays incarnent parfaitement sa culture du rock du nord de l'Angleterre qui régulièrement nous livre des groupes taillés pour le succès. Des Buzzcocks à Oasis en passant par les Arctic Monkeys, la formule est à peu près toujours la même. Une énergie communicative, une morgue assumée, des mélodies accrocheuses et un savoir-faire reposant sur des générations de groupes à succès. Difficile de résister à ce premier album du groupe, Employment, qui sera certifié 5 fois platine au Royaume-Uni l'année de sa sortie.

En 2015, changement d'ambiance et de génération avec un album signé du vétéran Van Morrison qui fête cette année-là ses 70 ans, dont plus de 50 passés sur scène. Pour l'occasion, il s'offre un album de duo avec quelques amis britanniques comme Mark Knopfler, Steve Winwood ou Georgie Fame, mais également le gratin des voix jazz et soul américaines de Gregory Porter à Natalie Cole en passant par Bobby Womack. Mais le duo qui a retenu mon oreille et que je vous propose à suivre dans la lumière au grenier, il le chante avec ma préférée, la légendaire Mavis Staples, dont j'ai eu maintes fois l'occasion de vous faire écouter la voix dans mes émissions.

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1: Mais voici le moment des nouveautés. Nous démarrons avec le retour de Manu Chao. Un retour que les fans attendaient depuis plus de 17 ans, mais qui ne va pas les dépayser. Le chanteur Globetrotter reprend en effet la formule habituelle de ses ritournelles chantées alternativement en français, en espagnol, en anglais et en portugais, sur des rythmes enjoués entre reggae, folk et ambiance latine. Toutefois, on note sur ce nouvel album un effort sur la qualité des mélodies qui permet de renouer avec le charme addictif de ses premiers tubes. À noter également une collaboration étonnante avec le vétéran Willie Nelson qui vient poser sa voix éraillée sur Heaven's Bad Day, une chanson de cow-boy à chanter autour d'un feu de bois avec guitare, harmonica et claquement de main.

C'était San Severino, un autre chanteur français qui revient en forme avec ce titre « On n'est pas bien là », un extrait de son nouveau disque « C'était mieux avant ». Un retour aux sources après quelques projets où le Parisien avait voulu s'écarter de ses chemins habituels en rendant hommage notamment au chanteur François Béranger ou en montant une pièce de théâtre musical. Là, c'est le San Severino qu'on aime qui est de retour avec son humour gouailleur, ses rythmiques acrobatiques et sa guitare blues incisive. La dernière nouveauté du jour va certainement vous donner des fourmis dans les jambes et vous réchauffer les oreilles. Cuchi Cuchi est le titre phare du nouvel album d'Eric Alejandro Iglesias Rodriguez, connu professionnellement sous le nom de Sima Funk. Ce jeune musicien cubain s'est fait connaître en 2021 avec un premier disque mélangeant le funk, le hip-hop avec la musique cubaine et afro-caribéenne. On retrouve dans ce mélange éruptif la même énergie communicative que sur les premiers tubes de Bruno Mars. Alors montez le son et laissez-vous aller pour un tour de Cuchi Cuchi.

Et voici la fin de notre émission et notre fil rouge consacré à Bruce Springsteen et cette semaine une des chansons les plus personnelles et émouvantes du boss Factory. Dans cette ballade qu'il chante d'une voix grave au sens propre comme au sens figuré, le jeune Springsteen, alors âgé de 28 ans, rend hommage à la vie de labeur de son ouvrier de père. Alors qu'il a longtemps eu des relations orageuses avec ce père qui acceptait mal son choix d'une vie de saltimbanque, Springsteen montre ici tout le respect et la tendresse qu'il a fini par accorder à cet homme qui a travaillé dur pour offrir une vie décente à sa famille. Springsteen démontre tout son talent pour incarner ses personnages de working class hero, alors que de son propre aveu, il n'a jamais exercé d'autre métier que celui de musicien. C'est ce qu'on appelle tout simplement le talent.